0: souvenir et j'ai pu voir le spectacle de la Reine des Neiges qui venait juste d'ouvrir et c'est...
1: Alors,
2: je sais que c'est la Saint-Éric, mais une auditrice du Poitou nous a appelé pour nous dire, vous êtes bien gentil, mais c'est aussi la Saint-Corinne.
1: Non, je ne partage pas, madame.
2: Bonne fête
1: la
2: à toutes les...
1: Saint-Éric aujourd'hui.
2: Corinne. Alors.
1: Ouais, bonne fête, Corinne.
2: Bonne fête, Éric, bonne fête, Corinne.
1: Ouais.
2: Alors, ma petite Lydia, c'est la question à choix multiples. Je vais te poser la question, te proposer des réponses, et puis tu me donneras, après les 10 secondes, ta réponse, ton choix. Et tiens, je t'emmène. Hop.
1: Bouchka ?
2: Ah non, c'est Karine Chaïl. C'est Karine Chaïl. Alors, écoutez bien, aujourd'hui, lundi 18 mai, c'est la Saint-Éric, c'est la Sainte-Corinne, mais c'est aussi le début du tournoi de Roland-Garros. J'embrasse Benoît Paire qui va démarrer le tournoi. Alors, écoute-moi bien, à toi de me dire, alors, vraiment, de quoi est principalement composée la terre battue des cours de tennis ? De sable rouge ? De briques pilées, de roches volcaniques ou de sueur d'Éric Bastien.
1: Oh, c'est horrible.
2: Alors, de quoi est composée la mythique terre battue ? Sable rouge, briques pilées, roches volcaniques, sueur d'Éric Bastien. Oh, top chrono, 10 secondes.
0: J'aurais bien dit Eric, mais c'est un peu gros. Je suis resté sur la brique pilée.
1: Alors Eric est gros, j'aime pas trop l'association. Hein.
0: Oui, c'est vrai que c'est pas le visuel, je m'excuse. Je retire.
1: Oui, on passe.
2: Eh bien oui, c'est de la brique pilée. C'est une fine couche de briques rouges broyées. C'est elle qui donne à tous ces terrains la couleur ocre et les rebonds magnifiques. Ouais. Voilà, allez, ça fait 3 points. Tu es à 6.
1: Et qui va faire un jeu 7 et match ? C'est mon Florian, c'est mon petit Gaulois, c'est mon Normand, mais oui, mon Florian. Qui...
3: Oui.
1: Et alors, on parlait de trucs qui fait un peu peur là, à Disney avec Lydia. Toi, t'aimes bien te faire peur aussi avec des films.
2: Ah.
3: Les films d'horreur, j'adore ça.
2: Ah, moi aussi.
1: Alors, Lucie, qui est ta chérie, aime pas trop ça, visiblement.
3: Non, elle aime pas trop ça, non. Elle veut pas trop quand même regarder avec moi. Ouais.
1: C'est quoi tes films préférés, films d'horreur préférés, du coup ?
3: Oh là là, il y en a plein.
1: Hein, écoute celui-ci.
3: Il y a Saw, il y a...
1: Et celui-là, là ouais. Tu le reconnais, celui-là ?
3: Massacre à la tronçonneuse.
1: Mais oui, il est fort, hein.
2: Massacre à la tronçonneuse.
1: Oh là. Bon, pourquoi pas, c'est bien de se faire peur.
2: Moi, j'adore.
1: Mais oui. Tu as quelques défauts aussi. Tu t'emportes assez vite. Tu es un Normand. C'est assez logique.
3: J'aime bien avoir raison, mais j'aime pas avoir tort.
1: Ouais, je comprends.
2: T'aimes bien dire que le Mont-Saint-Michel est normand, mais bon.
1: Oui. D'ailleurs, la réalisatrice nous a dit qu'Alain Barrière, qu'on écoutait tout à l'heure, était breton.
2: Eh oui, bien sûr.
1: C'est
2: bah oui.
1: Aujourd'hui. Hein. Tu t'emportes assez vite, je le disais. Tu es joueur, tu es taquin. Et en même temps, si tu étais un animal, tu serais quoi ? Et tout s'explique.
3: Le lion.
1: Eh oui, voilà, c'est ça.
2: Oh là là, mon Dieu, le signe astrologique d'Éric Bastien.
1: Bien sûr, ça a rugi de plaisir.
3: Et moi aussi, c'est mon signe astrologique d'ailleurs.
2: Oh là là.
1: Salut Régis, votre mari aussi qui est lion. Ouais. Bah si, c'est vrai.
2: Oui. Mon mari est lion, c'est vrai.
1: Bah oui, votre mari est lion.
2: Nous ne sommes pas mariés, je vous rappelle.
1: Oui, enfin bon, vous connaissez bien quand même.
2: Oui, 25 ans que je le supporte, qu'est-ce que je veux faire ?
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1: Nous sommes avec Maud qui a 2 points, Benjamin qui a 1 point, Maud qui joue avec ici, Touraine qui habite à Charentilly. Et Maud, Maud tu te...
2: Oui.
1: On dort encore avec son doudou.
2: Bien sûr.
3: Oh là là.
2: C'est important.
1: Bah oui, mais je
2: dis rien. Ça me rassure.
1: Alors c'est quoi le doudou? Parce que je voudrais savoir.
2: C'est un petit bout de couverture en fait qui a plus de forme, mais le petit biais autour là qui est tout doux, qui réconforte, ça me fait du bien.
1: Attends, ma fille a 33 ans, elle dort encore avec son doudou. Alors si tu veux, comment te dire?
2: Je pense qu'on est de plus en plus en fait, donc il faut qu'on se pose des questions peut-être.
4: je vais rappeler le docteur Kirsek peut-être.
1: On ne vit pas dans un monde facile, j'entends.
2: Non.
1: C'est
2: réconfortant pour moi et que je dors bien.
1: Voilà.
2: Le doudou, je suis partout.
1: Eh ben, tu as bien raison. Voilà, tu pars en vacances avec, il est sous ton oreiller. Voilà, bon.
2: Ouais.
1: C'est très bien, comme ça tu dors. Alors,
2: on va le savoir maintenant.
1: C'est pas grave. Alors, mon chat, est-ce que tu chantes? Est-ce que tu fais du karaoké? Est-ce que tu... tout ça?
2: Ouais, j'aime bien, mais je chante pas. Hein. Mais j'aime bien les blind tests, j'aime bien tout ça, en fait. À Issy Touraine, j'aime bien participer à tout ça, en fait.
1: Ah, eh ben, ça tombe bien.
2: Ouais, pas trop vieux, hein. Pas des années d'EHPAD, hein.
4: Oh là là, hey.
1: Alors chérie, là c'est pas du tout des années d'EHPAD. Et alors j'ai envie de te dire, c'est même des énormes tubes. Ça s'enchaîne, écoute bien, il y a deux artistes, deux filles qui vont s'enchaîner. Il faut que tu me donnes une ou deux. Enfin en tout cas, ça serait bien les deux, comme ça t'as 2 points. Écoute bien.
2: Ok.

0: alors.
1: Alors, nous avons.
0: C'est Madonna.
1: Ouais.
0: Madonna et l'autre, je sais plus le prénom, mais en fait.
1: Baby, one more time.
0: One more time. Elle est en cure de désintoxication.
2: Oh là.
0: Je l'ai plus.
2: Il a fait une belle pub, là.
1: Eh ben, écoute, tu nous as bien vendu Britney Spears.
2: Ouais, ouais.
1: Oh là là. Like a Virgin. Bon, bah, ça, c'est Madonna. Ouais, oui.

0: Eh ben, tu as quand même un point.
1: Ah, c'est déjà...
0: J'ai
1: l'impiche, hein. Ah ouais, ouais. Ah.
0: Bon, bah t'en as trois. Voilà.
2: 12h28, j'ai faim, je vais chez Benjamin parce que je sais que Benjamin adore cuisiner. Quelle est ta spécialité, mon Benjamin?
3: Le bourguignon.
2: Ah, oh, le bourguignon.
0: Non, là,
3: tout simplement.
2: Comment tu fais un bon bourguignon, ta petite recette à toi?
3: Déjà une bonne viande.
2: Ouais.
3: Une bonne viande et on n'est pas obligé de se ruiner, on peut aller chez son petit boucher à côté de chez soi. Déjà, il vous conseillera un super produit et puis au pire, en acheter moins, mais de meilleure qualité. Quoi.
2: Ouais, bien sûr, le bourguignon. Alors, il n'y a pas que ça, un côté spécialité.
0: Le couscous, c'est dur à faire. Hein. La très bonne semoule, non, c'est du travail.
3: Non, ah oui, mais sinon, c'est pas compliqué. Le plus long, c'est de préparer les légumes. Après, la cuisson, c'est long, mais c'est pas compliqué.
2: Ah, oui.
0: Non, mais il faut bien travailler la semoule.
2: Oui, il faut qu'elle soit douce, comme ça, comme de la farine, c'est bien. Tu sais également préparer le pot-au-feu, pas de dessert.
3: Oui.
2: Par contre, si on vient chez toi...
3: Non, je suis pas bec sucré, non.
2: On emmènera les gâteaux, salé. Valérie. Vous notez, on doit aussi passer à Poitiers hein, cet été.
3: Oui, bah oui.
2: On a tout le périple.
3: On vient les filles qui doivent finir leur séjour pour aller jusqu'à Saint-Jacques. Ben, si elles ont fait tour Poitiers l'année dernière ou avant, ben, si elles commencent à Poitiers, elles auront qu'à s'arrêter à la maison pour prendre un pied.
0: Évidemment.
3: Un petit café, un petit...
2: Tourner manège dans cette émission. Ah oui,
0: alors.
2: Comme célibataire, Benjamin. Bref.
3: Oui, mais pas Maud.
2: Oui.
0: Maud, elle n'est pas célibataire. Hein. Tu vas arrêter de vouloir marier tout le monde. Pose ta question.
2: Voici ton quiz musical. On a deux chansons, c'est mixé, c'est deux garçons. Pour le coup, à identifier, il y a deux points à gagner. On y va.

0: Qui chante?
1: Daddy.
2: Elton John.
0: Elton John. Premier, oui.
2: Et George Michael, peut-être Wham, quand il était à l'époque de Wham.
0: Ben voilà, Carlos Whisper, vérifions tout de suite. Elton John, bien sûr. Deuxième, c'est bien George Michael, ce qui fait 2 points de plus, Benjamin.
1: Allez, 3 points pour Mo, 3 points pour Benjamin.
0: On
1: vous
0: adore.
1: Êtes à égalité, vous êtes parfait.
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1: Alors, notre petite Maud, dis donc, il paraît que t'as une maman un peu sympa, un peu genre, je fais des blagues, l'air de rien.
2: Bien
1: il paraît
2: sûr.
1: Que quand t'avais 20 ans, ta maman t'a demandé d'aller acheter des tringles à rideaux dans un magasin.
2: Oui, c'est ça.
1: Et au moment de payer, qu'est-ce qui s'est passé?
2: Eh ben en fait, elle sait que j'ai un gentil caractère, en fait, et puis la caissière... Et du coup, elle m'a fait des... J'ai dû vider tout mon sac, je savais que j'avais rien pris. Et puis c'est tout, la caissière, elle s'est vraiment mise en colère et tout ça. Je me suis mise en colère aussi. Je retourne chez ma mère, et t'es arrivée là, bah oui, elle m'avait collé les antivols dans mon dos, en fait. J'étais partie au magasin comme ça. J'étais pas contente. Bon, elle était bien contente. Mais... En même temps, c'est un petit jeu sympa, parce que je suis un peu... J'aime bien les bêtises, quoi. D'ailleurs, je lui fais un petit coucou à Claudine et à Patrick de Chouni, en fait. Ils sont contents
1: voilà.
2: comme ça.
1: Voilà, donc parce
2: elle
1: que ça...
2: Elle va être contente. Mais bon, on aime nos mamans, hein.
1: Oui, on aime nos mamans. Bah, moi, oui.
3: C'est la fête des mères, d'ailleurs, dans quelques jours.
1: C'est la fête
2: bientôt,
1: des
2: mères. Bientôt.
3: Bah, c'est dimanche.
2: D'ailleurs, j'espère que mes enfants, ils entendent, hein. C'est bientôt la fête des mères.
3: Ils se comptent.
1: C'est dimanche, la fête des mères.
3: C'est pas dimanche, c'est dimanche d'après, ouais. C'est ça.
1: Alors.
2: D'après.
1: Oui. Le dernier dimanche du mois de mai, c'est la fête des mamans.
3: Exactement.
1: Pensez à vos mères qui ont souffert pour vous mettre au monde, bande de petits ingrats.
3: C'est l'occasion de rappeler que c'était la Saint-Éric hier. Bon, après, je dis ça. Voilà.
1: Est-ce que
2: oui,
1: tu vas me
2: l'Éric.
1: Est-ce qu'il va me laisser en placer une ou pas? Je sais plus, là. Alors, écoute bien. Là, t'as 3, il a 6. C'est la question à 5 points. Donc, il faut que tu la marques. Il faut que tu l'emportes. Tu vas l'emporter. Allez. Quel chanteur. Mais si t'es au taquet, vas-y, ma chérie. Écoute bien. Quel chanteur français était surnommé l'homme à tête de chou? Quel chanteur français était surnommé l'homme à la tête de chou? Top chrono.
2: Peut-être Serge Gainsbourg, peut-être.
4: Dieu est un fumeur
1: de gitane. Eh oui, c'est Serge Gainsbourg. Bien sûr, parce
2: avec
1: que...
2: les oreilles.
1: En fait, il a sorti un album en 1976, inspiré d'une sculpture qui représente un homme à la tête de chou. J'ai ce vinyle à la maison, c'est très très beau. Et donc, c'est lui, l'homme à la tête de chou. Tu as 5 points de plus, tu passes à 8.
3: Benjamin, il y a un domaine dans lequel tu es nul. J'adore. C'est quoi?
5: Rappelle-le-moi parce que ça me parle pas. Je sais que là-dedans, dans la mémoire, que je suis nul.
3: Eh bien, c'est l'orientation. Voilà, t'aurais pas
5: pu. Oh là
3: plus,
5: là, ça. Oui, mon Dieu. Mon
3: voilà.
5: Dieu. Oui, je m'étais perdu dans mes réflexions.
3: Ah oui, non, oui, toi, l'épreuve de Koh-Lanta d'orientation, c'est pas possible.
5: Ah oui, non. Ah ben non, je trouverais même pas à l'aéroport pour aller dans l'avion. Donc,
3: D'accord.
5: Oh, non,
3: alors,
5: non.
3: Te voilà parti en forêt, la cueillette, hein, bien sûr, des champignons.
5: Et là,
3: t'as tourné combien de temps dans cette forêt?
5: Les heures passent, le soleil se couche et mon pauvre Benjamin était perdu dans les bois comme un couillon.
3: Ah non, mais le soleil se couche, c'est-à-dire que tu as quand même tourné, a priori, 5 heures dans la forêt pour retrouver ta voiture.
1: Ah là là.
5: Oui, aisément, oui, tout à fait.
3: Et finalement, t'as trouvé une route?

0: Oui, voilà, j'ai trouvé une route, j'ai surmonté sur 1 ou 2 kilomètres, j'ai trouvé des maisons, et puis j'ai pu retrouver mon chemin après, grâce aux gens qui habitaient pas loin des
1: points. Ah ouais, non.
0: Là. Bon. Et puis la flippe, quoi, quand la nuit commence à tomber, là.
2: Et bien sûr.
0: On est loin de chez soi, et puis à l'époque, on n'avait pas de téléphone portable, alors, les signaux de fumée, ça passe pas dans les forêts, enfin, faut éviter de faire du feu en forêt, mais. Non, c'était...
1: Bon, puis Benjamin,
0: j'ai eu la peur de ma vie.
1: Quand t'avais 18 ans, tes parents, ils t'ont dit de pas la prendre, cette 2 chevaux.
0: Ben oui. Non, c'était la Mégane, la 2 chevaux, c'était ma voiture à moi.
1: Ben oui, mais on t'avait dit de pas toucher la voiture. Qu'est-ce que t'as fait?
0: Oui, ben non. Ben, je l'ai prise.
1: Ah oui, mais tu l'as prise, mais tu l'as mis dans un mur, surtout.
0: De chez planté. Ah oui, elle était explosée. Du pare-choc avant au pare-choc arrière, il n'y avait pas un centimètre carré de tôle qui était
1: pas... Une belle Mégane. En fait, ses parents étaient partis en vacances. Et lui, il s'est dit, je vais choper la belle Mégane. Et il voulait faire un petit tour, quoi. Mais ça a été... Ouais, t'as dû drôlement te faire gronder, hein, Benjamin.
0: Quand les parents ont vu l'état de la voiture, ils étaient plus rassurés que quand j'allais bien. Quoi.
1: T'as des parents qui sont...
0: Ouais, cool. Ouais.
1: Allez, voici ta question à 5 points. Question cash, pas de proposition de réponse. Un extrait pour t'aider. Himalaya, c'est Johnny Hallyday. Quel personnage folklorique vit, selon la légende, dans les montagnes de l'Himalaya? Top chrono, 10 secondes.
0: Serait-ce le Yeti?
1: Attends, c'est moi qui pose les questions, là. Tu me demandes si serait-ce le Yeti?
0: Oui, tout à fait.
1: Écoutez, je vous réponds, Benjamin. Oui, c'est le Yeti, l'abominable homme des neiges, qui est le poilu gigantesque, objet d'être récit dans Tintin, notamment, dans l'île Noire. Oui, c'est bien le Yeti. Bravo.
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1: Notre Catherine qui chante, qui coud, qui peint, qui marche, qui saute en l'air, qui danse, oh là là là là là là, mais qui n'est pas très très douée en ski. Ah là là là là, il paraît que donc ton mari t'a emmené au ski, t'en as jamais fait bien évidemment, et tu te retrouves en haut de la piste, et t'as dévalé la piste en arrière en fait, hein. Comment tu t'as fait?
2: Non, en fait, j'ai essayé de me retenir à des poteaux, mais les poteaux, c'était pour indiquer le chemin. Alors, ça ne tenait pas du tout, je l'ai ramené dans les mains à chaque fois. Et j'ai fini dans le filet.
1: Ah oui, d'accord. Bah, écoute, c'est super. C'est bien. Tu t'es pas fait mal, quand même.
2: Ah non, pas du tout. Non, non. C'est comme pour le tire-fesse. Hein. On me dit, tu tiens bon. Oui, je tiens bon. Bah, j'ai pas lâché, mais j'étais pas dessus.
1: Ah bah voilà.
2: J'étais complètement à côté.
1: Mais c'est très dur, le tire-fesse. On pense que c'est simple, mais pas du tout. C'est très compliqué.
3: La neige, elle est trop molle.
1: Et oui, j'ai trop mal. Alors, mais tu as refait du ski depuis. C'est pas resté...
2: Oui, une fois.
1: Ah oui, d'accord.
2: J'ai descendu une noix sans savoir que j'avais descendu ça.
1: Ah bah c'est magnifique, voilà, te voilà skieuse maintenant. Alors il t'est arrivé une petite aventure quand tu as été voir ta fille en Chine, parce que tu es partie toute seule visiter la cité interdite, et alors là, pas de chance, t'es ressortie par une autre porte que celle par où t'es entrée. Qu'est-ce qui s'est passé?
2: Eh bien, comme je ne parle pas anglais ni chinois, je ne pouvais pas rentrer chez moi. Je n'avais plus la même orientation, quoi. Je ne savais pas, puis ma fille ne pouvait pas m'aider au téléphone. Bon, j'ai fait confiance. Moi, je fais très, très confiance aux gens. Et ben, je suis revenue une heure et demie après devant la porte de ma fille. Et là, j'ai dit waouh.
1: Ah oui, ça fait un bon,
2: je dirais que j'ai eu peur hein, quand même. Hein. J'avais des larmes aux yeux hein, parce que je me suis dit mince, comment je vais rentrer? J'avais pris le taxi, mais ce jour-là, il pleuvait tellement que j'étais mouillée. Et les taxis ne nous prennent pas quand on est mouillé.
1: Ah, sympa. Bon, bah, du coup, tu as mis une heure et demie pour rentrer chez ta fille quand même.
2: Oui, mais je suis rentrée vraiment devant la porte.
1: Eh ben ça, c'est magnifique.
2: Je fais confiance au monsieur qui a dit au chauffeur et puis à la personne de derrière, parce qu'ils sont deux dans le bus, hein, qu'il ne fallait pas que je descende, qu'il fallait que j'attende. Elle m'a fait reprendre un autre bus et je suis revenue une heure et demie après
1: magnifique.
2: Devant la porte.
1: Alors, tu vas essayer de marquer 5 points. C'est la question cash. Oui. Et tiens, une petite ambiance.
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3: Oui.
1: Alors, l'encre de tes yeux, on va parler d'encre. Autrefois, qu'est-ce qu'on utilisait pour absorber l'encre et éviter les bavures lorsqu'on écrivait au stylo plume? Qu'est-ce qu'on utilisait pour absorber l'encre et éviter les bavures quand on écrivait au stylo plume? Top chrono, 10 secondes.
2: Un buvard,
1: est-ce que c'est une bonne réponse? Oui, c'est une bonne réponse. Et oui, on s'en servait pour absorber l'excès d'encre, et puis comme ça évitait les taches. Et l'effaceur, bravo, tu as 5, ça te fait 7 points.
3: Et on embrasse Philippe, évidemment. Philippe Buvard. Je rends hommage aux grosses têtes. Hein. Là, on est digne des... Bah si.
1: Non, je regarde Basile, ça va, il n'a pas l'air de trop souffrir aujourd'hui, mon petit Basilou. Je suis avec toi, chérie, tu sais que je t'aime, mon Basile.
3: Il a plus de 90 ans, Philippe Buvard, qui vit dans le sud de la France.
1: C'est Basile qui a 90 ans.
3: Non, c'est moi, Basile, il est jeune. Christophe, alors vous savez quoi? Christophe, il aime bien déjeuner avec ce monsieur. Dark Vador,
1: Christophe, t'aimerais déjeuner avec Dark Vador?
3: Mais oui, parce qu'il est fan de Star Wars, Christophe.
1: Oui, mais tu pourrais...
5: Ouais, j'aimerais bien.
1: Mais tu pourrais manger avec, je sais pas, Leia, avec Harrison Ford, je sais pas.
3: Ah non, mais il a le porte-clés, la tasse.
5: Oui, Dark Vador, il a une prestance.
3: Bon, alors, ça s'arrête pas là, l'histoire de Dark Vador, parce qu'il adore se déguiser. Hein. Ah oui, non, Christophe, à ton avis.
1: En Dark Vador.
3: Bah évidemment, raconte quand tu t'es déguisé en Dark Vador.
5: Alors oui, on avait une soirée déguisée comme tous les ans chez des copines, et puis du coup il fallait trouver un costume. Le thème c'était se déguiser un personnage connu.
3: D'accord.
5: Et du coup, comme j'aimais bien Dark Vador, j'ai fabriqué le costume de Dark Vador.
3: Le masque, le sabre laser, tu l'as trouvé sur un site Vinted, pour ne citer que lui. Mais attends, raconte ce que t'as fait quand même pour avoir la fameuse voix. T'as fait un truc particulier.
5: Oui, alors sous mon costume que j'ai fabriqué, j'avais téléchargé sur mon téléphone le

0: la marche de l'empereur et puis la marche impériale et puis derrière il y avait la respiration de Dark Vador et j'avais glissé une petite enceinte Bluetooth et que je faisais marcher sous le costume quoi. Donc il y avait la respiration. Donc je suis arrivé comme ça.
1: Génial.
0: Je suis arrivé comme ça.

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1: Alors, Muriel, elle a croisé Brigitte Bardot ?
2: Ah oui, mais ça, c'était quand j'étais toute petite.
1: Alors, raconte, il paraît qu'elle tournait « Dieu créa la femme ».
2: Ouais, c'était son premier film dans la vieille ville. C'était donc un jeudi, parce qu'à l'époque, on n'avait pas école le jeudi. J'étais avec trois copines, on allait voir, bien sûr, j'avais 10 ans. Et au moment de sa pause, elle nous a payé une glace au nouveau glacier.
1: Elle était super,
2: on s'en rappelle toujours. Et cette chose, ça m'a permis de retrouver, peut-être 50 ans après, une copine qui avait mangé la glace avec moi.
1: Et voilà. Bah oui, parce que t'as raconté l'anecdote sur ici, ouais. Et les copines ouais. T'ont appelé.
2: Eh bien exactement, c'est formidable quand même de se retrouver 60 ans après. On ne se reconnaît pas, mais ça fait rien.
3: Grâce à la radio ?
1: Ben oui, elle a raconté l'anecdote sur la radio et elles se sont retrouvées. Ça, c'est bien sympa.
2: J'ai retrouvé une copine. Ouais, c'est super sympa.
1: Alors ma chérie, c'est la question à 3 points. Je te pose la question, je te fais des réponses, je te propose des réponses. Et à mon top chrono, tu auras 10 secondes pour me donner ta réponse. Alors tiens, on va pas... Mais non, tu vas gagner. Allez, on va parler du jeu vidéo Pac-Man.
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1: Alors, Pac-Man, figure-toi que cette semaine, Pac-Man célèbre son 45e anniversaire. Alors, est-ce que tu sais quel est l'aliment qui a inspiré la forme de Pac-Man ? Alors, un citron coupé, une pizza à laquelle il manque une part, un donut croqué ou les joues de Éric Bastien. Oui. Alors, qu'est-ce qui a inspiré la forme de Pac-Man ?
2: Moi, comme je suis près de l'Italie, je pense que c'est une pizza donc il manque une part.
1: Une pizza à laquelle il manque une part ?
2: Ouais, ça me plaît ça.
1: Eh bien, figure-toi ma petite Mumu que c'est une bonne réponse.
3: Ah.
1: Et oui, c'est totalement une pizza à qui il manque une part. C'est magnifique, tu as 3 points, ça fait 4.
3: Oui, ça fait 4. Patrice est avec nous. Pour ceux qui nous rejoignent, Patrice, on fait connaissance avec lui depuis midi, avec ici Lorraine. Il habite à Malzéville, il est marié et il a 2 petits-enfants. Patrice.

0: Patrice, est-ce que t'es chaud? Est-ce que ça va? Est-ce que t'es en forme, Patrice?
1: Je suis au taquet.
0: Patrice.
2: Et maintenant,
0: qui chante ça?
1: Déco.
0: Voilà. Vous pouvez pas me dire ça il y a 5 minutes.
1: Je suis nul.
0: Il nous a dit nous garrot quand même, le gars.
1: Ouais, Patrice.
3: Tu vois ça?
1: N'importe quoi.
0: Moi, tu m'inquiètes, Patrice, pour la suite.
3: Eric, tu vois ça, c'est du mauvais coaching. C'est de l'humiliation de candidat. Et c'est ces petits détails de malveillance
0: mais
3: qui font que le candidat est déstabilisé.
0: Non, c'est pour qu'il se souvienne bien de Beko, Beko.
3: Ouais, enfin, comme ça.
1: Beko.
3: Ne te déstabilise pas, Patoche. Tu sais, il y a plein de trucs qu'il ne connaît pas.
0: Non, mais moi, je leur donne des devoirs. Il y a 100 lignes à copier sur Beko. Il y a un service après-vente quand même. Patrice, qui aime les sensations fortes, qui aime bien les manèges. Alors, c'est ta fille qui t'entraîne dans les manèges. Et je crois d'ailleurs que c'est pour elle que tu joues pour l'emmener au parc Astérix.
1: Tout à fait, c'est vrai. C'est vraiment quand on a entendu ça, elle m'a dit vas-y papa. Voilà. Donc oui, c'est à 90%, c'est ma fille Ophélie.
0: Bon bah je te souhaite de gagner ce beau séjour pour elle. Pareil que t'as déjà sauté à l'élastique, donc voilà, côté sensation, t'es pas mal, hein.
1: Oui, j'aime bien. Ouais. Bon, je sais pas si je referai, mais 60 mètres sur un parking près de Saint-Tropez. J'avais beaucoup hésité, et puis je me suis lancé parce que on était une bande de potes, il fallait pas que je faille.
0: Est-ce que tu avais regardé la météo le matin?
1: Non, pourquoi?
0: Pourquoi je te demande ça? Parce que c'est ton rituel, il paraît que tous les matins.
1: Ah oui.
0: Tous les matins, tu regardes la météo.
1: Ce matin-là aussi.
0: Non, mais t'organises vraiment ta journée suivant le temps. Alors, il est nombreux à le faire, mais ça détermine beaucoup de choses. Le tennis, le paddle pour toi. La météo, c'est quelque chose.
1: C'est ça, les activités indoor et puis celles qu'on fait à l'extérieur. C'est important.
0: Je suis d'accord. Il a une phobie, notre Patrice. Ouais, je vous le fais court. Le nombril.
3: Qu'est-ce que ça?
0: On ne peut pas s'approcher du nombril de Patrice.
3: Pourquoi?
1: Non, parce que c'est une phobie depuis toujours. Parce que je pense que ça vient de ma petite enfance. On m'a expliqué que le nombril, c'était au moment où l'enfant avait coupé le cordon. On faisait un petit nœud. Et ce petit nœud, ben, moi, dans ma tête, c'est peut-être rentré comme quelque chose de fragile. Comme un nœud, ça peut se défaire. Donc j'ai dit, on ne touche pas mon nombril. Je ne touche pas le nombril des autres, d'ailleurs. C'est devenu une phobie. Même sous la douche, il faut que je fasse très attention quand même.
3: Ah ben dis donc.
1: Oui.
0: Sinon, Patrice, ça va?
1: Oui, ça va bien.
3: Merci. T'as été malheureux. Moi, je me suis fait opérer de la vésicule biliaire. Ils te font un trou dans le nombril pour passer le truc. Ouais. Et après, il y a de la colle. Et il faut nettoyer le nombril tous les jours. Trois fois par jour.
1: J'aurais été fou. Très, très malheureux.
3: Ouais. Fais attention à ta vésicule.
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2: Salut à toutes, salut à tous et bienvenue dans Décibels. Décibels, vous le savez, c'est 7 jours sur 7 sur votre radio ici. Le samedi, émission toujours spéciale puisqu'on confie les clés de la programmation musicale de l'émission à une personnalité, parfois un musicien, c'est le cas ce soir avec Benabar, parfois pas du tout, pas forcément musicien, comme on a fait avec Camille Serre, une ancienne Miss France super cool, ou encore la semaine dernière avec le chef Philippe Etchebest. Alors, ce soir, comme c'est Benabar, forcément vous vous doutez, on va parler musique, on va parler chansons, et je pense que tout comme avec son album Le Soleil des Absents qui vient de sortir, et tout comme cette grande tournée d'une trentaine de dates qui s'annonce à partir du mois d'avril et qui va s'étirer pendant toute l'année 2026, eh bien, il va réussir à vous surprendre. Alors installez-vous confortablement, c'est parti, une heure avec les choix musicaux de Benabar. Et bienvenue, jeune homme.
3: Salut, Émilie. Comment ça va?
2: Ça va bien.
3: Merci
2: et toi?
3: Merci de me recevoir une fois de plus.
2: Oui,
3: c'est un plaisir.
2: Nous aussi, c'est un plaisir parce que je me doutais, en te demandant de choisir une dizaine de chansons, que tu allais me surprendre. Mais je pensais pas que tu avais carrément un concept en tête pour cette émission, parce que c'est ça en fait.
3: Mais oui, parce que je me suis un peu posé la question, parce qu'évidemment j'aurais pu te sortir tellement de grandes chansons françaises, et puis je me suis dit que c'était pas très intéressant, et puis en plus réparer une injustice vraiment terrible qui touche un peu les grands anciens. Je pense par exemple, là je vois Julien Clerc sur les anciens par rapport à moi. Je suis pas en train de dire que Julien Clerc est vieux, hein, que je ne sois pas fâché avec Julien Clerc, que je respecte infiniment.
2: Voilà.
3: Et par exemple, Les Souvenirs, c'est sur un de ces derniers albums, et c'est toute cette génération là qui ont des tubes tellement énormes que ça cannibalise un peu les autres, et je trouve ça parfois dommage. C'est comme Salvatore Adamo, il a fait plein d'albums depuis avec des perles dedans.
2: Oui, il a fait genre 50 albums, Adamo. Oui, et tout le monde lui parle
3: De Tombe la Neige.
2: Donc c'est ça le concept que Benabar a sorti, les amis, pour vous ce samedi soir. Les chansons moins connues des artistes super connus de la chanson française. J'aime beaucoup ce que tu nous as préparé. Et puis, alors, tu me permettras quand même, pendant cette heure,

0: aussi de diffuser une ou deux chansons de ton nouvel album que j'ai beaucoup aimé. Voilà,
1: ah bah merci, c'est très gentil.
0: Bah oui, bah non, mais c'est normal. Alors on va commencer, tiens, avec Serge Lama, qui a été notre invité il n'y a pas longtemps. T'as choisi une chanson donc qui n'est pas d'aventure en aventure, ni les petites femmes de Pigalle, voilà. Qui s'appelle Les Glycines.
1: Alors qui est aussi là pour le coup une chanson méconnue, enfin moins connue que les autres, mais assez ancienne, parce que Serge aussi comme les autres a fait plein d'albums depuis. Ouais. Et cette chanson, j'ai eu la chance de la chanter dernièrement devant Serge et je me suis aperçu en la chantant la profondeur de cette chanson, qui est quand même une chanson très brutale. C'est un gars qui était amoureux de sa cousine. C'est une chanson très dure et qui symbolise vraiment le talent d'auteur de Serge qu'on a tendance à oublier. Oui, derrière l'homme de scène, la carrière énorme,
0: Napoléon,
1: le chanteur,
0: tout ça, voilà, ouais, tout ça.
1: Et c'est un auteur très fin, et cette chanson elle est violente dans ce qu'elle raconte, dans les sentiments, et ça, je trouve ça assez inespéré d'avoir ce côté très variété française, très entraînant, très daté un peu dans les arrangements, ce qui n'est pas pour me déplaire, parce que
0: oui,
1: j'adore cette période-là.
0: Oui, il y a un côté un peu suranné, mais qui est chouette.
1: Ouais. Que j'aime bien, ouais. Et puis ce que ça raconte, parce que c'est une chanson même un petit peu dérangeante. Et alors sans rentrer sur la grande antienne qu'on a aujourd'hui on pourrait plus le dire, machin. C'est vrai qu'aujourd'hui, une chanson comme ça, on pourrait la faire, on n'irait pas en tôle, mais on se poserait des questions à un moment. Et on se dirait, oui, t'es sûr. Et même celui qui l'écrit avec toute la bonne foi du monde. Et c'est assez enthousiasmant de réécouter des chansons comme ça.
0: Les Glycines, Serge Lama, c'est le premier choix ce soir pour vous. De Benabar, croyez-moi, vous allez vous régaler.

0: incroyable cette chanson de Serge Lama. Benabar, merci. On dirait du Jacques Brel en fait.
1: Oui, ça, Serge fait partie de ceux qui ont été vraiment influencés par Bach, comme tout le monde d'ailleurs. Et puis surtout, il y a ce côté qu'il a avec Brel, mais avec plein d'autres de sa génération aussi, d'incarner la chanson comme un vraiment interprète.
0: Comme un acteur qui joue un rôle.
1: Il joue ce rôle-là.
0: Mais ça, c'est un truc que tu fais aussi.
1: Ouais, moi, je me suis pas mal, inspiré, je sais pas, mais en tout cas, j'ai beaucoup reçu de tous ces gens-là. Mais Sardou aussi le fait vachement. Il y a comme ça une catégorie de chanteurs et de chanteuses qui jouent le rôle au premier degré.
0: Il y a Sanseverino dans ta playlist. Alors ça m'a fait très très plaisir parce que je trouve que dans les médias traditionnels, grand public et tout, on parle pas assez de ce mec. Il est bourré de talent. Comment tu l'as connu, toi, Sanseverino?
1: On s'est connus en 95.
0: Ouais.
1: On jouait au Sentier des Halles.
0: Oula, ouais, petite salle parisienne.
1: Ouais, c'est ma première salle. Moi, je jouais avec Pat Scholl et Stéphane, il jouait avec les Voleurs de Poules.
0: Vous aviez vos groupes.
1: On faisait, en première
0: débuts,
1: partie des facéties. On avait fait une semaine ou deux dans cet endroit-là. On avait joué assez facéties. Il y avait le chanteur, c'est Jean-Philippe Daguerre qui fait beaucoup de théâtre, qui a fait Monsieur Hoffman, tous ces trucs-là.
0: Okay.
1: Qui a des milliards de trucs de théâtre, là, de Molière.
0: Et là, vous vous entendiez bien, Sanseverino et toi?
1: Ouais, on s'est tout de suite bien entendu. Puis il y avait une bande de copains. On était plus nombreux sur la scène que dans le public. Mais en vrai, parce que c'est une formule un peu qu'on utilise. Mais comme la scène est tout petite, et puis à l'époque, c'était vraiment très alternatif. Il y avait toujours des cuivres, des trucs. Donc c'était une époque, sublime.
0: Alors c'est marrant parce que autant toi, très tôt, on t'a catégorisé dans le côté chanson française. Lui, Sanseverino, il a une espèce de place un peu à part où on se dit, mais quoi, il est un peu rockabilly. Parfois, il est un peu cajun. Musique du sud des États-Unis, etc. Et la chanson que tu as choisie s'appelle Les rockers aiment la Java.
1: Ouais.
0: Donc là, on est dans le croisement, justement, de dire oui, on peut avoir chacun une petite boîte, mais on peut aussi
1: en
0: sortir.
1: Stéphane a consacré une grande partie de sa carrière à échapper à tous les trucs. Dès qu'on lui disait quelque chose, il essayait de faire autre chose directement. Je pense qu'il a un côté de claustrophobie de carrière. Et puis, il est hyper actif, il n'arrête pas de tourner, donc il a besoin d'avoir 50 projets en même temps. Je ne sais pas comment il fait d'ailleurs. Enfin, je sais qu'il en bat la plupart, qui est sûr de la peine.
0: Mais en tout cas, les
1: quelques qui essayent de travailler un petit peu, un minimum, c'est toujours très réussi.
0: Les rockers aiment la Java, Sanseverino, à découvrir ce soir dans Décibels. Et puis celles et ceux qui connaîtraient déjà cette chanson, bah, je pense que vous êtes très contents de l'entendre passer à la radio. C'est pas tous les soirs.

0: Oh là là, en plus elle est spectaculaire la fin de la chanson. Alors je voudrais revenir au début de la chanson, juste vous dire que le petit rototo que vous avez entendu est celui de Sanseverino, certainement pas Benabar, qui de joie de voir arriver son copain Sanseverino avait lâché un petit rototo. Pas du tout, c'est dans la chanson, parce que c'est un rocker, donc il boit une bière et voilà, il rote un petit peu au début de son intro. Voilà, je tenais à le dire.
1: Oui, oui, voilà. Bah merci. Parce que
0: la barre est très bien élevée.
1: Oui, oui, j'ai une réputation à la soutenir.
0: C'est très important. Oh, une fille, allais-je dire, parce qu'il n'y en a quand même pas des masses dans tes choix de chansons de ce soir.
1: Oui, il pourrait y en avoir plus. Hein, franchement, en avoir plus. Ça s'est fait comme ça.
0: Mais il y en a une, et pas des moindres, la grande Sophie, que la plupart des gens connaissent pour son tube « Du courage, du courage », et qui a fait plein de belles chansons, pour le coup. Qui écrit des bouquins aussi, enfin voilà, qui est une belle autrice. Elle a même écrit une chanson pour Françoise Hardy, je crois.
1: Enfin, oui, ouais, oui.
0: Vraiment. Et t'as choisi cette chanson qui s'appelle Ne m'oublie pas, une chanson au piano.
1: Qui est magnifique. Là, je sais pas si vous l'avez au piano, ouais, vous l'avez, enfin, il y a plusieurs versions. Enfin,
0: l'intro est au piano, quoi.
1: Ah oui, c'est ça.
0: Enfin, tu vois,
1: ouais.
0: C'est une chanson qui est, on va dire, que comme la grande Sophie est quand même une guitariste.
1: Ouais, c'est ça. Ouais.
0: Mais là, c'est plutôt le piano qui est mis en avant dans la chanson.
1: Et
0: quoi.
1: Puis, elle a un truc très singulier. Alors, déjà, là, on est dans le pur copinage entre Stéphane, Calice, enfin, tous les gens qui sont là, d'ailleurs, c'est des copains.
0: Écoute, tout le monde fait du copinage. Voilà. Pourquoi nous, on n'en ferait pas?
1: Ouais, autant l'assumer.
0: Bah, on va pas être les derniers débiles à dire, oh non, on n'est pas comme ça. Donc, c'est ta pote.
1: C'est ma pote depuis longtemps. On a commencé aussi ensemble Sophie, et elle est un peu la même période qu'avec Stéphane, d'ailleurs, et elle a un truc très particulier, très singulier. Elle aussi, elle échappe un peu à tous les trucs. Elle aussi, elle a sa carrière qui est très présente. C'est une fille qui avance vraiment artistiquement. C'est une vraie artiste. Ouais. C'est-à-dire qu'elle est un peu perchée. Elle est un peu, elle fait des trucs des fois, je comprends pas trop. C'est une productrice. C'est elle qui produit ses disques, pas forcément toute seule, mais elle va du rock à la chanson très éthérée, avec un côté très féminin par moment et puis très très rentre dedans par d'autres moments. Enfin, c'est une artiste étonnante, Sophie, hein, franchement.
0: Ouais, alors écoutez, ne m'oublie pas, parce que la grande Sophie, effectivement, ce serait dommage de la laisser sur le côté.

0: une chanson d'amour un peu avec le pas de côté de la grande Sophie. C'est ce que tu nous disais en fait,
1: Benabar. Cette chanson, elle m'étonne par les arrangements, la façon dont elle est produite.
0: T'as vu, elle est très piano quand même, pour une fille à guitare.
1: Ouais, exactement. Ouais. Et puis tout son travail sur les voix. Et puis quand on sait comment partent les chansons, elle, c'est vraiment à la guitare. Ne m'oublie pas, la la la. Et puis là, d'un seul coup, ça prend une toute autre dimension. C'est assez épatant. Ouais.
0: Et alors, je me suis dit, parce que figure-toi qu'on prépare cette émission pas n'importe comment.
1: Genre, vous bossez.
0: Pas avec les pieds, genre on bosse un peu.
1: C'est vrai ?
0: Oui, bah la radio ici, tout ça, t'as pas entendu parler ?
1: Ici, ça bosse, ah si.
0: Ici, ça bosse. Ici, ça bosse, c'est notre nouveau slogan. Ici, oulala, ça bosse. Et je me suis dit que ça irait très bien avec ta chanson, quoi qu'on dise. C'est sur Le Soleil des Absents, donc ton nouvel album, où tu louais les goûts de production de Sophie. Bah là aussi, toi, t'es parti sur des chemins un petit peu de traverse.
1: Et ça, c'est grâce à François Delabrière.
0: Ouais.
1: Parce que moi, j'ai pas du tout ce talent, enfin même cette volonté qu'a Sophie de produire. Moi, Sophie, elle peut passer deux jours sur un son de basse. Moi, au bout de 20 minutes, j'étouffe.
0: Okay, très bien.
1: Donc moi, je travaille avec des professionnels qui adorent ça. Donc ils sont des malades, qui adorent faire ce truc-là. Et c'est François Delabrière. Et en effet, alors je peux le dire, ça parle de mon album, donc c'est un peu de la pub, mais c'est pas moi, j'y suis pour rien. Il a vraiment fait un boulot remarquable, je trouve, sur ce disque.
0: Ben, je trouve aussi. C'est pour ça qu'il faut l'écouter. Il faut, pourquoi pas, aller te voir en concert, puisque ça va pas tarder. Là, t'es en pleine répétition, en ce premier jour de printemps, et ça commence le 18 avril, ta tournée, à Forges-les-Eaux. Ensuite, tu seras à Toulouse, au Hall de la Cartoucherie. Ça, c'est un lieu tellement beau, le 26 avril. 29 avril, Paris, l'Olympia. Mais bon, c'est complet, mais je vous le dis pour info, du coup. Mais voilà, il n'y a plus de place, c'est comme ça. Ensuite, pas mal de festivals d'été, et puis au mois de novembre, là, on rentre dans le dur, vraiment, de la tournée. Tu passes absolument partout en France, novembre 2026, et puis ça continue en 2027. La chanson qui arrive là, quoi qu'on dise, elle a sa place dans ton nouveau spectacle.
1: Oui, a priori, mais en effet, c'est le moment où on ne sait pas trop
0: tu
1: encore.
0: Tu choisis là.
1: Ouais, et puis ce qu'attendent les gens, ce qu'ils aiment ou moins. Donc mais a priori, elle est dedans. Mais des fois, on a des bonnes et des mauvaises surprises. Des fois, on s'aperçoit le premier jour qu'en fait, tout le monde s'en fout de la chanson. Donc on la dégage, mais ça fait partie du jeu. Quoi.
0: C'est bien parce que tu pars gagnant, ça fait plaisir.
1: Non, parce qu'il y a aussi des fois des bonnes surprises.
0: Mais oui.
1: On met une chanson, on dit celle-là, est-ce qu'elle va emmerder tout le monde? Et puis non, apparemment, elle a l'air d'accrocher. Mais bon, faut se laisser faire aussi par le public, ça. C'est le client qui est roi.
0: C'est ça. Et le public a toujours raison. Bah, comme ce soir, le premier public, c'est moi. Et vous, ensuite, évidemment, derrière vos radios, on va dire que celle-ci, c'est une gagnante. Quoi qu'on dise. Au piano aussi, Benabar.
1: Quoi qu'on dise.

0: Eh, bravo Benabar.
1: Merci.
0: Le soleil merci des absents, c'est le nom de ton dernier album. Et donc pour les retardataires, je vous explique ce qui nous arrive. Benabar choisit toutes les chansons ce soir dans Décibel, sauf les siennes, ça c'est moi qui les ai choisies. Il nous a déjà fait écouter Serge Lama, San Severino et la Grande Sophie. Arrive Louis Chédid, Gérard Lenormand et son copain Cali. Alors restez dans le coin, à tout de suite.
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0: Et il n'a pas pris sa mission à la légère. Notre invité de ce soir, Benabar, est venu pas juste avec 10 chansons qu'il aime, mais tout un concept. J'adore, c'est vrai, un concept Benabar. Les chansons pas trop connues des chanteurs très très connus de la chanson française. Est-ce que toi, par exemple, tes chansons préférées, ce sont pas forcément celles que le public ou les radios ont plébiscitées?
1: Oui, et surtout, il y a des chansons qui sont magnifiques que je peux plus vraiment entendre. C'est, je sais pas, Mistral gagnant, qui est une chanson magnifique que je peux entendre, bien sûr. Mais c'est pas une chanson que j'écoute quand je suis tout seul, quand j'écoute Renaud, parce qu'on l'a tellement entendu. Full Sentimental, Bohemian Rhapsody, quand j'entends ça dans les TGV, tu sais, dans les gares. Alors c'est super, les mômes qui jouent ça, tu vois, évidemment.
0: Oui, au piano, oui.
1: Et, mais moi, j'en peux plus de cette chanson, tu vois. Et donc, il y a plus des chansons qu'on a trop entendues et ça laisse de la place aux autres, ouais, parce qu'on retrouve des petites perles.
0: Et je pense que ça fait plaisir aussi aux artistes quand on leur dit, par exemple si on croise Louis Chédid, puisque c'est le prochain à arriver dans ta liste, je pense qu'on lui a dit 10 000 fois, oh là là, ainsi soit-il, oh là là, Anne Masseran, toi ta chanson de Louis Chédid, alors je l'adore, elle s'appelle Les gens. Elle est incroyable, c'est une chanson, c'est une chanson à concept aussi.
1: Ouais, c'est une chanson à concept. Oui, où il déroule tout autour des gens. Ouais. Et puis ça, c'est assez significatif de l'écriture de Louis, c'est-à-dire que ça rejoint un peu ce que je disais tout à l'heure. Il y a cette volonté d'avoir des chansons assez ensoleillées, assez joyeuses, un peu j'y vais pas trop, un peu comme ça. Et puis quand on écoute la chanson deux fois, on s'aperçoit que ça raconte un truc. Et ça, c'est un talent particulier qu'a Louis, parce qu'il y a ceux en effet qui font des chansons juste entraînantes. Et puis basta. Et d'autres, des fois, on voit trop qu'il y a le travail du texte. Et Louis, il est vraiment, il a trouvé vraiment une place très inattendue.
0: Grâce à toi, cette chanson passe ce soir à la radio. Louis Chédid, qui vous décrit les gens. Et croyez-moi, les gens sont nombreux et multiples. Allez, c'est parti.
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0: Les gens, Louis Chédid, alors pourquoi Les gens n'est pas devenu un énorme tube? Pourquoi T'as beau pas être beau est devenu un énorme tube? Parce qu'elles ont des similitudes, ces chansons. Il y a les chœurs, il y a le côté comme ça, répétitif, donc d'une chanson qui pourrait être un tube. Benabar, est-ce que t'as une théorie là-dessus, sur la vie de la chanson qui devient ou pas un truc archi-fédérateur?
1: Pas vraiment. Il y a une réalité qui est les expositions, donc notamment la radio, c'est
0: Passage
1: sûr.
0: Radio,
1: Pour que le public puisse, dont on fait tous partie quand c'est pas notre chanson, a une idée sur la chanson, y compris ne pas l'aimer, il faut l'avoir entendu 3, 4 fois, 5 fois, et notamment les chansons avec du texte dans les couplets, comme la chanson de Louis, ça c'est quand même une réalité qui est un peu triviale, mais bon, c'est une réalité. Et puis après, je crois vraiment au truc, tu sais qu'on dit, il a rencontré son public, elle a rencontré tel film, ça je crois qu'il y a aussi ces moments de croisement où il se passe un truc qui est assez inexplicable entre les auditeurs et les artistes, mais par contre, c'est sûr que si tu t'entends pas la chanson 5-6 fois, c'est impossible.
0: Exactement. Donc celle-là, mettez-la dans vos playlists, par exemple, Les gens de Louis Chédid, et je pense que ça peut devenir un tube, au moins chez vous. Gérard Lenormand, alors encore une fois, je vous rappelle le concept de Benabar ce soir, vous connaissez tous les chanteurs, vous connaissez sans doute pas toutes les chansons, si tu ne me laisses pas tomber, moi je la connaissais pas, cette chanson de Gérard Lenormand, moi j'adore Michel, par exemple, qui est, je trouve, une des plus jolies chansons sur l'adolescence, l'amour, les premiers amours et tout, si tu ne me laisses pas tomber, c'est aussi une chanson d'amour?
1: Oui, c'est une chanson d'amour, et moi comme toi, en fait, je la connaissais pas avant, j'ai découvert il y a une disque au Resto du Cœur. Parce que moi, les Restos du Cœur permettent ça, en
0: aux
1: fait.
0: Aux Enfoirés.
1: Oui, comme on choisit pas les chansons.
0: Oui.
1: Il y a des chansons qui arrivent, ok, donc on les travaille. Et puis il y a des trucs, évidemment, on a des atomes crochus au moins. Et cette chanson-là m'a bouleversé tout de suite. Et en effet, ça a été un single à la grande époque.
0: Ouais.
1: Mais ça n'a pas été un énorme tube comparé aux autres grands tubes de...
0: Mais nous, on est beaucoup trop jeunes. C'est pour ça,
1: on n'était pas nés à cette époque-là. Tu rigoles, quoi. Et de Gérard, parce que ça aussi, Gérard, il a des tubes tellement énormes que ceux qui sont, parce que moi je me contenterais du succès de qu'a eu ce tube-là à l'époque, mais les autres c'était tellement écrasant. Et en effet, cette chanson, elle me touche par tous les points d'ailleurs, le texte, l'interprétation, la musique.
0: Tout.
1: Alors,
0: préparez-vous à être attrapé par Si tu ne me laisses pas tomber. Gérard Lenormand choisi pour vous.
1: Délicieux arrangement de l'époque.
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0: laisse pas tomber Gérard Lenormand et notre invité de ce soir, Benabar, qui a choisi cette chanson, donc un peu grâce aux Enfoirés, parce que si tu l'avais pas chantée aux Enfoirés, cette chanson, peut-être que...
1: Ouais, je l'ai découverte et en effet, c'est toujours bien de découvrir des chansons comme ça. Ouais. Et puis ils ont fait tellement d'Enfoirés qu'à chaque fois, il faut trouver un peu des nouvelles chansons dans le répertoire. Donc, ils sont obligés de toujours fouiller un petit peu plus loin. Alors, pour le bon ou pour le meilleur, il y a à boire et à manger, évidemment.
0: Ah ouais.
1: Et des fois, t'as des pépites. Et en effet, que grâce aux Enfoirés, ils sont un peu exhumés, ouais.
0: Tu te souviens avec qui tu l'avais chanté, cette chanson?
1: Je l'avais chanté avec Laurie. On est au milieu du public sur une poutre qui bougeait un petit peu.
0: Toujours ce côté Koh-Lanta des Enfoirés.
1: Exactement.
0: L'épreuve des poteaux. Tu vas chanter, Benabar, maintenant.
1: C'était un tableau, je me souviens, qui était en mode, c'est les photos noir et blanc quand ils construisaient les buildings à New York.
0: Oui.
1: Là.
0: Okay. Ah oui, dessus, donc t'étais vraiment sur une poutre.
1: Ouais, dans le public, et puis il y avait tous les copains sur la scène. Bah, ça allait de Matt, Pokora, il y avait Bruel, tous les autres. Enfin, il y avait un paquet de monde. Et la première fois, je t'avoue que je l'ai bien foiré.
0: Cette année, t'as chanté La Grande Zoa.
1: La Grande Zoa, oui.
0: Quand vient le mardi,
1: oui, la grande Zoa. Je sais pas si j'en ai parlé d'ailleurs l'autre fois quand on s'est vu.
0: On a fait l'apéro des Enfoirés. Ouais,
1: oui, l'apéro. Je te parlais justement de La Grande Zoa.
0: Oui,
1: et qui fait partie de ces chansons-là où quand on la chante, on s'aperçoit à quel point cette chanson est géniale et surréaliste parce qu'à la fin, donc La Grande Zoa, qui est un homme. Donc avant, il y a un homme parce qu'en fait, il est donc antiquaire. Il vend des meubles 16e. Sa famille aime pas trop qu'il se maquille, etc. Donc la première partie est très sucrée. Et puis la deuxième, ça rentre dans une réalité d'un travesti de l'époque. Et à la fin, donc déjà, il sort avec son boa. Donc son boa boit du whisky et lui boit du coca. Puis à la fin, il se fait bouffer par son boa.
0: C'est horrible.
1: Donc l'histoire est complète. Cette chanson qui semble comme ça, un peu bébête.
0: Pas du tout, en fait.
1: Et en fait, c'est une chanson assez vertigineuse.
0: Ouais. Oui. Alors, vous vous dites, mais moi, je veux entendre Benabar chanter La Grande Zoa. Et sachez qu'en plus, il n'était pas tout seul sur le morceau.
1: Oui, oui.
0: Le CD et le DVD de la balade des Enfoirés sont disponibles. Et quand vous achetez le CD ou quand vous achetez le DVD, c'est 17 repas pour les Restos du Cœur. Et en plus, vous voyez Benabar chanter La Grande Zoa.
1: Oui,
0: donc voilà.
1: Rien que pour ça, franchement.
0: Très important. On continue à faire le tour des chansons que tu as choisies pour nous, mon cher Benabar. Ton ami Kali est dans ta liste. Je précise que c'est ton ami parce qu'on vous voit quand même souvent ensemble. Moi, je vous ai vu ensemble à un concert toulousain, hommage
1: au
0: grand talent de Nougaro. Voilà. Et je vous ai vraiment senti hyper proche tous les deux.
1: Oui, ouais, on est très, très amis avec Bruno. Et d'ailleurs, l'autre fois, il me disait, j'en ai marre, en déconnant.
0: Ouais.
1: À chaque fois que je monte à Paris, parce que Bruno, il vit vraiment dans ces montagnes.
0: Ah oui.
1: Et
0: il est dans le sud,
1: au sud de Perpignan,
0: ouais.
1: Et il redescend là-bas. Il monte souvent, bien sûr, mais il est vraiment resté là-bas. C'est-à-dire que il y a son côté Francis Cabrel, c'est-à-dire qu'il a jamais été happé par la vie parisienne.
0: Ouais.
1: Et il me dit, dès que je monte à Paris, on me dit, mais tu peux pas faire un truc avec Benabar, etc. Donc évidemment, tous les deux, on dit oui. Mais c'est vrai qu'à un moment, on se dit, bon, il va falloir qu'on essaye de voir rencontrer d'autres gens. C'est comme dans un couple, au bout d'un
0: pour
1: moment.
0: Rire le couple.
1: Voilà. Faudrait qu'on devienne un peu plus libertaire.
0: C'est ça. Alors avant vos histoires d'échangisme avec Kali.
1: Oui.
0: Dis-moi pourquoi tu as choisi, encore une fois, une chanson un tout petit peu moins connue que ces gros tubes comme C'est quand le bonheur ou Elle m'a dit. C'est une chanson qui s'appelle L'amour est éternel.
1: Parce que cette chanson, alors des fois c'est inexplicable, parce que là je chorusse un peu, je suis un peu mon intellectuel sur les chansons, et puis il y a quand même des fois aussi le côté simple d'une chanson, tu sais, qui te frappe en plein cœur.
0: Ouais.
1: C'est pour ça que des fois on adore des chansons alors qu'a priori rien ne nous en rapproche.
0: C'est des petits coups de foudre.
1: Voilà, il y a un coup de foudre, il y a un truc, je sais pas pourquoi. Et cette chanson-là, typiquement, après, tu sais, et puis des fois, il ne faut pas trop analyser. Hein, et cette chanson, elle me touche infiniment.
0: Kali, L'amour est éternel. Si ça a touché Benabar,

0: qu'il s'arrête.
1: Qu'est-ce qu'il est romantique. Oui, l'amour est éternel jusqu'à ce qu'il s'arrête. C'est un des plus romantiques, en fait, Kali.
0: Ah oui, et puis il l'a dans tous les sens du terme, dans le côté romance amoureux, et puis aussi dans une vision de la vie romantique.
1: Ouais.
0: Il est vraiment comme ça, il a un côté 19e siècle, Bruno, qui n'est pas du tout factice, qui est c'est un homme entier, qui triche pas, non pas par grandeur d'âme ou quoi que ce soit, mais parce qu'il en est vraiment incapable, ouais, Bruno, ça je l'ai vérifié à plusieurs reprises. Et c'est un vrai romantique, oui, t'as raison,
1: ouais,
0: au sens littéraire du terme. Ouais.
1: Exactement, ouais. Oh là là, Kali, notez-le, l'amour est éternel. En gros, notez toutes les recommandations musicales de Benabar, franchement, si vous aimez la chanson française, là, il vous a fait vraiment une liste aux petits oignons. Mais d'ailleurs, t'écoutes autre chose, toi, que de la chanson française ?
0: J'essaye d'écouter d'autres trucs, pas mal de classiques.
1: Ouais.
0: J'essaye d'écouter ce qui se passe un petit peu, mais pas beaucoup, à vrai dire, franchement.
1: Ouais.
0: Parce que, déjà, on en parlait hors micro, il y a tellement de trucs qui sortent, donc j'essaye régulièrement, professionnellement, entre guillemets, d'écouter ce qui se fait, quand même.
1: Ouais.
0: Bien sûr, mais déjà, quand t'as écouté les copains, on se le disait.
1: Oui, c'est ça, tous les potes qui sortent un truc.
0: Déjà, t'as passé la moitié de la journée à écouter de la musique, donc. Et puis j'ai fait un peu la passe malgré moi sur pas mal le rap par exemple, j'y connais rien. Alors ouais. Mon fils il me fait découvrir des trucs qui sont super, hein, mais on peut pas.
1: Mais t'as pas pris le train à ce moment-là.
0: Il suffit pas d'une vie pour écouter tout ça. Donc, mais je suis assez frustré en fait de pas pouvoir entendre plus de trucs.
1: Quand tu seras à la retraite.
0: Ben voilà.
1: Voilà, t'écouteras Aya Nakamura, tout ça, tu vois.
0: Ah bah ça, je connais un petit peu.
1: Aya, tu connais.
0: Ouais. J'ai une fille de 16 ans, donc je connais un peu Aya.
1: Oh, tcha tcha. Là, rien à voir, c'est Michel Delpech, du coup, parce que quand même, on va retourner dans ta sélection à toi. Michel Delpech, qui nous a quitté il y a 10 ans.
0: Oui. Oh,
1: j'ai compté ça, c'est fou. Ce lundi-là, même chose que tous les autres artistes que t'as choisi ce soir, c'est certainement pas sa chanson la plus connue. Et alors, il va falloir que tu m'expliques pourquoi c'est celle-ci qu'on écoute.
0: Parce que c'est vraiment une... Michel a fait dans les années 70 un peu ce qu'a fait Renaud dans les années 80, c'est-à-dire que c'est des Polaroïdes.
1: Mm-hmm.
0: Alors c'est pas le seul, hein. Il y a aussi Eddie Mitchell, enfin bien sûr Sardou, évidemment, hein. Mais Michel particulièrement, parce qu'il est très cher à mon cœur, parce que c'est quelqu'un qui compte pour moi, et où on peut-être des historiens dans 100 ans, on dira, si vous voulez savoir comment c'était les années 70, prenez les chansons de Michel Delpech, les années 80, les chansons de Renaud, et là typiquement, il a choisi un angle, je laisse découvrir le public, parce qu'il y a quelque chose de vraiment, c'est un récit, quoi, et qui est tellement fin, qui est tellement délicat, enfin qui ressemble vraiment à Michel d'ailleurs.
1: Ouais. Un côté historien, côté sociologue même parfois, de Michel Delpech. Ce lundi-là, découvrez sur votre radio ici grâce à Benabar qui programme ce soir Décibels.

0: Je m'excuse auprès de tes auditeurs. On vient de leur flinguer leur soirée.
1: C'est samedi soir. Tu te rends compte, Benabar,
0: c'est la fête. Ouh là là.
1: Et à la fois, c'est vrai, quelle précision dans l'écriture. Et en même temps, il fait pas des triples saltos. Il met que des mots très simples pour décrire des émotions tellement complexes. C'est fort quand même.
0: Exactement. Et puis cette façon qui est tellement, j'en suis tellement admiratif, de pouvoir dès le début, le premier couplet, sa vie avec Michel.
1: Tu vois le mec. Tu vois sa femme.
0: C'est comme j'ai mon rhumatisme qui devient gênant. D'un seul coup. On est dans le salon, on voit un film de Claude Sautet immédiatement et tout ce qu'il raconte avec des trucs vraiment très terre à terre, quoi,
1: les tranquillisants.
0: Ouais. Je trouve que c'est quand même un petit bijou, même si on la réécoutant là, c'est quand même terriblement déprimant, mais c'est quand même une jolie chanson.
1: Mais oui, signé donc Michel Delpech. On va t'écouter toi maintenant, mon cher Benabar. Alors, est-ce qu'elle est joyeuse, les coups ?
0: Alors, les coups, elle est plutôt joyeuse, je crois. Ouais. Mais j'espère faire partie de cette... un des héritiers de cette catégorie de gens qui essayent de faire des chansons entre guillemets réalistes, mais un peu joyeuses, quoi. C'est-à-dire qu'on n'est pas là non plus pour que se pleurer dessus, quand même.
1: Non, mais c'est vrai que tu fais partie des chanteurs qui rentrent dans la cuisine, dans le salon, dans la chambre, et qui nous racontent nous, en fait.
0: C'est ça que j'ai appris d'eux, je crois, ce goût. Et puis surtout, en tant qu'auteur, l'efficacité de ce genre de truc-là. Ouais. Parce que, tu vois, c'est comme la chanson que j'adore, que j'aurais pu mettre, d'ailleurs, elle était dans la première version. Elle est d'ailleurs.
1: Oui.
0: Quand elle s'en va, je suis le boucher.
1: Pierre Bachelet.
0: Et ça, d'un seul coup, moi, parce que là, on y est d'un seul coup, chez le boucher. On n'est plus dans le romantisme éthéré. On est vraiment dans ce truc-là. Elle est d'ailleurs. Quand elle s'en va chez le boucher, c'est parfaitement contradictoire, mais c'est ça qui est aussi émouvant.
1: Alors, Benabar, les coups. C'est sur Le Soleil des Absents, son nouvel album. Et le concert parisien de l'Olympia étant complet, les amis, pour le mois d'avril.
0: Ma mère a acheté 1400 places. Faut quand même le dire.
1: Il en reste pour le Dôme le 20 mai 2027.
0: Écoute poudre, écoute tête, écoute blues.

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0: On adore cette guitare, ces claps et tous les coups qu'on croise dans une vie, chantée par Benabar.
1: La guitare, c'est François Poggio.
0: Eh ben bravo François Poggio.
1: Qui a brillé sur cet album.
0: C'est beau, hein. L'album, c'est le soleil des absents.
1: Je dis oui, c'est beau ton album. Oui, c'est
0: exact. Bah oui, c'est vrai.
1: Ouais, c'est très bien.
0: Je dis pas que des conneries depuis une heure. Et donc, ton prochain concert parisien au mois d'avril est en complet, parce qu'avec ta vanne sur ta mère, personne n'a entendu que tu jouais aussi au Dôme de Paris, Palais des Sports, le 20 mai 2020.
1: Voilà, et ma mère n'a pas encore acheté les billets. Donc
0: grouillez-vous, c'est ça. Mais la billetterie est ouverte. Alors on termine notre soirée ensemble avec Julien Clerc. Alors même chose, Julien Clerc, il y a une foultitude de tubes, de Ma préférence, à Femme je vous aime, tout ce que tu veux.
1: On ne peut plus les compter. Julien
0: on ne peut plus, mais Les Souvenirs, c'est pas sa chanson la plus connue, c'est avec celle-là qu'on termine l'émission. Pourquoi ?
1: C'est une chanson que j'aime beaucoup et puis qui fait partie de ses derniers albums, qui a déjà pourtant une bonne dizaine d'années, sur l'album Fou peut-être, je crois, de mémoire. Et Julien Clerc, ça fait partie de ceux qu'on continuait à enquiller, des disques à avancer, à poursuivre leur travail. Mais ce qu'on tolère des acteurs, par exemple, plus ils vieillissent, les acteurs, plus on les aime bien, comme Levin, ou les écrivains. Et les chanteurs, il y a un moment où c'est un peu quelque chose de juvénile, et puis après... Tu vois, après, ça, c'est comme si on perdait de l'inspiration ou des capacités.
0: Oui, ou alors on leur demande de jouer leur tube d'avant, mais on veut pas tellement, on a envie de leur dire, ne vous emmerdez pas avec votre nouvel album, chantez celle qu'on aime.
1: Voilà.
0: Oui, oui.
1: Et alors ça fait partie du jeu. Et puis, Dieu sait, c'est moi, quand je vais voir Julien Clerc, j'ai envie d'entendre quand même ma préférence, mais il a continué à travailler. D'ailleurs, il continue, d'ailleurs, sans arrêt. Et cette chanson fait partie de ces, en plus, ironie du sort, c'est une chanson écrite par Aznavour, le texte. Donc là, on est dans la grande filiation.
0: C'est magnifique.
1: Répété.
0: C'est avec ça qu'on se dit au revoir.
1: Ça a été un plaisir, une fois de plus, d'être avec toi.
0: Merci beaucoup. Benabar vous a chuchoté en ce samedi soir. Voici Les Souvenirs de Julien Clerc. À bientôt, Benabar.
1: À bientôt.

0: ces souvenirs. C'est là-dessus qu'on se dit au revoir pour ce soir, les amis. Et oui, Décibel, c'est terminé. Merci à l'équipe de l'émission. Il y avait Iris Guitoni, Emma Quenardel, Nicolas Bonzon et Franck Moilier. Sacré Benabar, on a passé une belle soirée. Les meilleurs moments de Décibel. C'est fini pour aujourd'hui.
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4: Bonjour, bon dimanche, sous vos applaudissements, c'est Willy vient déjeuner chez vous, numéro 1054.
5: Là,
4: ça filoche. Oui. Bonjour la tribu.
5: Bonjour.
4: Alors, qui est là aujourd'hui? Bah, Nicolas Malabeuf, notre enfant de la télé. Bonjour mon bon Nicolas.
6: Bonjour Willy, bonjour tout le monde.
4: Et Fabien Imo, notre geek. Bonjour mon Fabinou.
7: Bonjour Willy, bonjour à tous.
4: Et bienvenue à tous, merci d'avoir choisi votre émission utile sur votre radio utile. Alors moi aujourd'hui, je suis encore en direct des studios de ici La Rochelle à La Rochelle. Et voilà.
6: Vous
4: et
6: nous manquez un peu.
4: Bah vous non, c'est pour ça que je reste.
6: Je m'en doutais.
4: Je sais, vous êtes à la maison de la radio à Paris, ça va, ça se passe bien?
6: Très super. Bien, on est en date, en tête à tête. Avec Fabien.
4: Bah, désolé qu'on vous dérange, on vous dérange un petit peu pendant notre rendez-vous amoureux. On va faire vite. Notez bien vos dossiers du jour, mes amis. Dans un instant, on va faire un point sur l'antivirus. C'est quoi ça? Ça s'attrape comment? Est-ce qu'il va encore falloir se moucher dans le coude? Est-ce que c'est grave, docteur? Eh bien, la réponse dans une minute. Et à 12h30, toute autre chose. Pourquoi nos billets de train coûtent une fois cher, une fois très très cher? Pourquoi dans un même wagon, pour une même destination, il y a 2000 tarifs différents? On n'y comprend rien. Quand acheter son billet de train pour le payer moins cher? Il y a les vacances d'été qui arrivent bientôt, je vous donne un petit scoop, c'est déjà trop tard. Si vous voulez pas payer cher, c'est limite trop tard, mais on va en parler dans 20 minutes. Et bien sûr, vous le savez, vous faites partie de cette tribu, mes amis, où que vous soyez, mais vraiment qui que vous soyez, réagissez sur tout ce que vous entendez d'abord sur ce groupe incroyable sur Facebook.
6: Sur comment Facebook, s'appelle-t-il? Alors ça, c'est gratuit.
4: Oui.
6: Pour nous retrouver, vous tapez Youpi la vie avec Willy Rovelli.
4: Oui, Rovelli, oui,
6: c'est Willy
4: Ouais. Je sais que ça fait que 6 ans qu'on travaille tous les jours ensemble, donc je comprends que tu ne sais pas qui je suis.
6: Excusez-moi.
4: Donc,
6: Et le sondage du dimanche, c'est spécial train. Qu'est-ce qui vous énerve le plus, tiens, quand vous voyagez en train? Est-ce que c'est le voisin qui ronfle, les prix du wagon-bar, parce que là, on n'y arrive plus, les enfants qui pleurent, les personnes qui ne sont pas assises à leur place, bref, nouveauté, c'est gratuit. Oui, je sais. Non, moi, je sais ce qui vous énerve, parce qu'on voyage beaucoup en train, je sais. C'est quand quelqu'un se met à côté de vous et qui pianote sur son ordinateur et pianote très fort.
4: Ça me rend fou.
6: Bon, bref, en tout cas, les youpi sont commencés à voter et pour 35% de nos internautes, ce sont les personnes qui se mettent à leur pas leur place.
4: Ah oui, c'est énervant.
6: Et qui demandent de changer là. Continuez de voter, c'est gratuit. Le groupe Facebook, il s'appelle Youpi la vie avec Willy Rovelli.
4: Voilà, 0810 055 056, c'est aussi le numéro de téléphone. Vous pouvez composer là tout de suite. Je veux 2-3 auditeurs d'ici 13h. Passez nous faire un petit coucou quand vous voulez. Vous repartez avec quoi, mon cher Nicolas?
6: Eh bien, on n'a pas gagné l'Eurovision. La France est triste, mais j'ai un lot de consolation. Et quel lot? On vous offre 100 euros de carburant qui vont tomber dès la fin de cette émission sur l'un d'entre vous.
4: C'est bien mieux que de gagner l'Eurovision, effectivement.
6: Oui.
4: Est-ce qu'on a tout dit?
6: On a tout dit.
4: Alors démarrons, allez-y.
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0: Alors, vous savez quoi, mes amis, normalement, on devait avoir Bruno Bégarban qui devait nous parler de l'antivirus, de savoir un petit peu si c'est grave, comment ça s'attrape, est-ce que c'est très contagieux, est-ce qu'il va encore falloir qu'on reste enfermés tous pendant des mois à la maison, mais je crois qu'il n'est pas avec nous actuellement, ouais, parce qu'il est en train de travailler aussi. Bon, ben on va voir, on va essayer de le rappeler dans quelques petites secondes. On va commencer par écouter Abba, tiens, avec Dancing Queen, et puis juste après, on va essayer d'avoir Bruno, et puis ça n'a pas Bruno Bégarban. Ça va d'avoir Fabien, tu es
1: oui,
0: là Fabien.
1: Oui, je suis là, je
0: sais. Oui, ah, bah, c'est bien. Merde.
1: Vous êtes déçus, je sais.
0: Oui, elle préférait qu'il y ait Bruno Bégarban que Fabien Hémo. Fabien, moi, tu n'es pas non plus chef du service de réanimation à l'hôpital,
1: non,
0: par hasard.
1: Non, il vaut mieux.
2: Ça se voit.
0: Tu répondras quand même à mes questions, oui. C'est pas grave. Allez, on les ferme.

0: le groupe ABBA qui, eux, ont gagné l'Eurovision. Je dis ça comme ça, hein. Jingle, allez, zou, zou, zou, zou, zou, hé, papa.
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0: Allez, comme promis, place à notre premier dossier. Bonjour Bruno Mégarban.
3: Bonjour.
0: Bienvenue ici, mon cher Bruno. Vous êtes chef du service de réanimation de l'hôpital Lariboisière à Paris. Si vous le voulez bien, mon cher Bruno, on va se faire une petite série de questions façon ping-pong. Vous voyez, je vous envoie les questions, vous m'envoyez de jolies réponses, histoire qu'on en sache un petit peu plus sur... Oui, oui, mais je suis sûr que vous allez réussir. histoire qu'on en sache plus sur cet antivirus, qu'on ne tombe pas encore dans une psychose. Déjà, c'est quoi cette maladie? Alors, elle vient d'où? Comment est-ce qu'on l'attrape? C'est quoi alors?
3: Alors, l'infection par antivirus est une infection qui peut s'attraper un peu partout dans le monde, mais l'épidémie actuelle, en fait, est liée à une souche que l'on appelle des Andes, de cet antivirus, et qui ne se trouve qu'en Amérique du Sud, et que normalement, on attrape en respirant de l'air avec des particules contaminées, en suspension, contaminées par des déjections de rats. Un rat particulier qui est le rat pygmée des rizières, qui se trouve qu'en Amérique du Sud.
0: D'accord.
3: Mais malheureusement, il existe un risque avec cette souche-là d'une contamination interhumaine. Et c'est ce qui s'est passé. C'est-à-dire, le patient zéro a été contaminé au cours d'une visite en Amérique du Sud, probablement d'un cabanon ou d'une déchetterie abandonnée et infestée par les rats. Et ensuite, il a véhiculé le virus sur le navire. Et là, il y a eu une transmission interhumaine. Et malheureusement, comme vous le savez, il y a eu 10 cas, dont 3 décès.
0: Voilà. C'est quoi les symptômes?
3: Alors, les symptômes commencent après une période d'incubation assez longue, avec comme moyenne 15 jours et comme extrême 6 semaines. Les symptômes commencent par un syndrome grippal, donc fièvre, douleur musculaire, articulaire, fatigue. Et puis rapidement apparaît ce qu'on appelle un syndrome cardio-pulmonaire, avec une insuffisance respiratoire aiguë, qui peut malheureusement mener assez rapidement au décès. Et il a été calculé une mortalité de l'ordre de 40%. Donc c'est une maladie grave.
0: C'est une maladie grave. Est-ce qu'il y a des personnes infectées en France actuellement, et si oui, comment vont-elles?
3: Alors aujourd'hui, il n'y a qu'une seule personne infectée en France qui est hospitalisée en réanimation à l'hôpital Bichat. Son état a été relativement sérieux, mais je crois que sa situation est stable, et on espère évidemment, on lui souhaite un très bon rétablissement. Voilà. Par contre, il existe 22 personnes dits contacts, c'est-à-dire qui à un moment donné ont été en rapport relativement proche avec une personne infectée. Mais à ce jour, aucune de ces personnes ne s'est positivée. Et donc, plus le temps passe et plus on va pouvoir penser que ces personnes n'ont jamais été infectées.
0: Donc, c'est une maladie qui est connue par rapport au Covid-19 quand c'est arrivé et qu'on ne savait pas trop où on allait. Là,
3: oui,
0: c'est une maladie qui est connue. Voilà, c'est ça.
3: Exactement, c'est une maladie connue depuis les années 70. Par ailleurs, les premiers cas décrits remontent aux années 50 dans la guerre de Corée. Et en Amérique du Sud, il y a très régulièrement des petits foyers épidémiques, assez petits. Ça n'a jamais pris une tournure beaucoup plus sérieuse et une épidémie plus large. Toujours, les foyers sont rapidement circonscrits et l'épidémie s'arrête.
0: D'accord, donc rien à voir avec ce qu'on a connu il y a 6 ans.
4: Avec le Covid.
3: Non, rien à voir. Ici, évidemment, l'épidémie a été prise tout au départ. On connaît le patient zéro, on connaît la totalité des personnes contacts, on a tracé leur parcours, ils ont été mis en isolement, en auto-quarantaine ou en quarantaine hospitalière. On sait qu'il existe 10 personnes infectées dans le monde liées à cette épidémie. Donc évidemment, ça n'a rien à voir avec la Covid, qui, lorsque les autorités sanitaires en ont pris conscience, il y avait déjà des centaines de milliers de personnes infectées partout dans le monde. Ça n'a rien à voir.
0: Donc rien à voir. On ne va pas être confiné. Pas besoin que je me rachète une machine à pain, Bruno. Dès qu'il y a une épidémie, je m'achète une machine à pain.
3: Rien du tout. Rassurez-vous.
0: Tant mieux.
3: L'épidémie est déjà contrôlée.
0: Bon, merci infiniment. Merci beaucoup, Bruno Mégarban. Merci d'avoir pris quelques minutes pour nous raconter tout ça. Donc, pas de panique, mes amis. Voilà, j'espère que les personnes qui sont concernées là vont vite aller mieux. Bruno Mégarban, donc chef du service de réanimation de l'hôpital Lariboisière à Paris. Merci beaucoup. Passez un bon dimanche.
3: Si, pareillement.
0: Mettez un jingle, va. Oui, voilà. C'est bien.
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0: Je l'ai déjà dit aux auditeurs de votre radio. Ici, je suis payé au jingle. Ah, moi, oui. Que plus on en passe, plus je suis rémunéré. Donc, il faut qu'on en mette. Tiens, tu veux bien m'en remettre un autre, s'il te plaît? Voilà.
2: Il touche.
0: Je palpe, mes amis. Mon Fabien, oui. Il est 12h17. Alors, notre spécialiste veste. Mon Fabien, oui, vas-y.
4: On met un jingle, parce que
0: là,
4: c'est pour moi, ça. C'est cadeau.
0: Vas-y.
4: On touche rien, nous, par contre. Il est l'heure de la mise à jour, toute l'actu web de la semaine. Et attention, les amis, attention, une nouvelle arnaque fait des ravages depuis quelques jours. Je veux vraiment vous mettre en garde. Si on vous téléphone et que personne ne parle au bout du fil, raccrochez. Parce qu'en fait, c'est une arnaque. Il ne faut même pas dire « Allô, c'est qui ?» Car en fait, les pirates utilisent votre « Allô » pour cloner votre voix, pour piéger ensuite vos proches.
0: Attends, mon Fabinou, là, on va être sérieux deux secondes.
4: Mais c'est vrai.
0: C'est très important ce que tu dis. Hein. Donc, voilà.
4: Si on vous appelle et que personne ne répond, il faut raccrocher.
0: Voilà.
4: Parce que sinon, on utilise votre voix pour piéger vos proches.
0: Tu te rends compte?
4: Écoutez ce qu'on peut faire avec un simple « Allô ».
5: Le son de votre voix est alors enregistré, puis cloné par une intelligence artificielle. Démonstration avec cette créatrice de contenu.
6: Donc là, par exemple, il a calqué mon clone de voix dessus.
7: Maman, est-ce que tu peux m'aider? Il y a quelqu'un qui vient de voler mon téléphone. Oh. Est-ce que tu peux me faire un virement? Je t'envoie un SMS tout de suite.
6: C'est extrêmement trop bien.
4: C'est réaliste. Hein.
0: Tu te rends compte? Ça, c'était sa voix IA.
4: Oui, c'est ça. Voilà, ouais. Donc si on vous appelle et que personne ne répond, voilà, raccrochez. C'est une arnaque. Franchement, on ne va pas tarder à devenir fou avec toute cette intelligence artificielle. On ne sait plus ce qui est vrai, ce qui est faux. Purée. Je ne sais même pas si c'est vraiment Willy qui est à La Rochelle qui est en train de nous parler. Non, c'est pas vous. Voilà. C'est une arnaque, comme d'habitude. Allez, toujours dans l'actu web. J'ai repéré, tiens là, une nouvelle application. C'est pour les sportifs. Ça s'appelle Wikisport. C'est Philippe Demet, un habitant de Rambouillet qui habite dans les Yvelines, qui a eu cette idée. En gros, Wikisport, c'est le Airbnb du sportif. En gros, si vous avez envie de faire du sport dans une région que vous ne connaissez pas, vous vous connectez sur Wikisport et là, l'appli vous met en relation avec des personnes qui peuvent en fait vous prêter du matériel pour faire ce sport en question. Par exemple, vous adorez faire du vélo et vous êtes en vacances à Perpignan, mais vous habitez à Lille, vous n'allez pas prendre votre vélo. Et bien là, vous vous connectez sur l'application Wikisport et là, vous allez trouver une personne qui va vous prêter un vélo. Non, mais c'est bien.
0: C'est très bien.
4: Non, vous en foutez.
0: Non, c'est très bien. Ça s'appelle comment?
4: Wikisport, c'est le Airbnb du sportif.
0: C'est très bien.
4: Tout nouveau, c'est français, monsieur. Allez, autre sujet, tiens, sujet qui va faire plaisir à Willy Revenu. Alors là, c'est la folie. C'est la folie, parce que depuis que le film Michael est sorti au cinéma, Michael Jackson est numéro 1 des ventes en France. Et la semaine dernière, les écoutes de Michael Jackson en France ont atteint un chiffre incroyable de 35,7 millions de streams sur le web. Il est numéro 1, c'est fou. Eh bien, ça vous fait un point commun avec Michael, Willy.
0: Oui.
4: Car j'ai une bonne nouvelle pour vous. Il y a quelques semaines, vous avez sorti un podcast, Les Maléfiques, vous retrouvez sur l'application, ici, sur toutes les plateformes. Eh bien, vous avez passé le cap des 100 000 écoutes, Willy.
0: Bah, c'est bon. Bravo. Aux 70 millions, faut bien commencer.
4: Bravo.
0: 100 000.
4: Non, mais bravo. Et autre bonne nouvelle pour les fans de Willy, si vous l'aimez, vous pouvez le retrouver sur la page YouTube ici, car vous avez accordé une interview à Valérie Damido dans la REF. On apprend beaucoup de choses sur vous.
0: Oui, ma mère, Anna, capable de se lever à 5h du matin pour faire les pâtes à la main et les sécher. Donc tu rentrais dans la cuisine ou dans le salon, elle avait, tu sais, tiré un fil, puis t'avais les pâtes qui séchaient comme ça. Quand tu prenais la gueule dans des pâtes comme ça, j'ai encore le son, l'odeur et le goût de la petite sauce tomate qui a mijoté pendant des heures
8: c'est
0: et des
8: heures. Qui fait dedans, là.
4: Eh bien, bon appétit. Ouais. Pour écouter la suite, c'est sur le compte YouTube de votre radio préférée, ici.
9: Et on embrasse Mama Rovelli.
0: Mama Rovelli qui nous écoute, bien évidemment. Et c'est vrai, elle se lève à 4-5 heures du matin pour faire à bouffer. Hein. Puis t'as intérêt de dire que c'est bon.
4: Et elle écrit tous les thèmes de toutes les émissions sur des cahiers aussi.
0: Exactement, ça fait 1054 émissions qu'elle écoute, puis elle note tous les thèmes. Puis à chaque fois que j'avale, j'ai noté tout. Hein. Oui, maman, oui. Merci beaucoup, mon Fabinou.
4: Bah de rien.
0: C'était encore... Ah non, on va écouter... Attends,
4: oui, on est payé au jingle.
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0: Ah, on va dire bonjour à Gaëtan. Il paraît qu'on a un Gaëtan qui est là. On va dire bonjour à Gaëtan. Ça va, Gaëtan?
10: Ça va, Willy. Et bonjour, l'équipe.
0: Coucou. Ça va, mon Gaëtan? Tu nous appelles d'où?
10: Je vous appelle de Toulon.
0: De Toulon. Ça va? Qu'est-ce que tu fais de bois à Toulon, mon chéri?
10: Eh bien, là, je vous écoute. Et puis, j'en profite en ce moment pour me balader un petit peu. Aller à la plage aussi.
0: Il va à la plage. Très, très bien. Est-ce que tu es plutôt...
10: 13 degrés, l'eau, l'autre jour.
0: Oh, bon, ça va, 13 degrés. C'est bon. Est-ce que tu es plutôt slip de bain ou...
4: Boxer.
0: Short de bain? Ouais, ou boxer.
10: Oui, short de bain.
0: Ouais. Le slip de bain revient pas beaucoup. Hein. C'est compliqué. En Italie, on aime bien mettre des slips. Oui, ça va pas à tout le monde. Voilà.
4: Enfin, bah bon, après, bon, faut être.
0: Oui, c'est ça. Faut être. Voilà, on s'est compris. Tu voulais réagir sur quoi, mon cher Gaëtan? Juste nous faire un petit coucou.
10: Les billets de train que je trouve que c'est vraiment trop cher. Des fois, même en prenant une réduction avec une carte, et ben des fois on arrivait à des prix comme si on en prenait sans carte. Et je trouve que ça c'est pas normal. Et qu'à partir de 25 ans, la plupart du temps, et ben on partir de 26, ben c'est mon
0: terminé.
10: Cas. Et ben on peut plus bénéficier de réduction. Alors cette année, j'ai dû tricher pour la région sud et envoyer de faux
0: papiers. Bravo, il a triché.
4: Toujours des bonnes astuces.
0: Ah bah non, de toute façon, entre 26 et senior, il y a que dalle. Hein, donc effectivement, il faut faire. Bon bah bref, reste avec nous, mon cher Gaëtan, parce que tout à l'heure tu comprendras pourquoi les prix des billets fluctuent à ce point. Merci, on t'embrasse fort. Hein. Tu repars avec quoi, mon Nicolas?
8: Ta sélection
0: déjà
8: pour les 100 euros de carburant.
4: Pour prendre le train, c'est bien.
0: Oui, c'est très bien. C'est toujours bien, nous. Justement, bah tiens, on va écouter conduire avec Louane, voilà, parce qu'on conduit tous des trains. Écoutons, à tout de suite.
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0: Oui, c'était Louane avec conduire. Merci, au revoir Louane.
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0: Allez, les 12h25, place à la personne, à notre invité, pas banal, parce qu'on aime vous présenter des invités. Alors, aujourd'hui, notre invité pas banal, il est dans nos locaux de la Maison de la Radio, à côté des deux Nigauds qui sont restés là-bas. Bonjour Mathieu Malhéreau.
3: Bonjour Willy.
0: Re-bienvenue ici, mon cher Mathieu. Merci. Je dis re-bienvenue parce que les gens qui connaissent bien cette émission, qui nous écoutent, eh ben vous ont peut-être entendu le 29 mars dernier. Rappelez-nous qui vous êtes déjà. Vous êtes donc le fondateur de RDV Bâti. C'est quoi RDV Bâti ?
3: RDV Bâti, c'est le Doctolib du bâtiment. Donc ça permet de prendre un rendez-vous sur l'agenda d'un artisan.
0: Voilà, tout simplement. Donc on a un clic, on prend rendez-vous donc avec un pro du bâtiment qui est disponible. Voilà, vous l'avez dit, c'est le Doctolib du bâtiment. Comment ça fonctionne? Alors c'est une appli, c'est un site, c'est quoi?
3: Alors c'est un site internet pour les clients et une appli pour les professionnels. Le client lui cherche par exemple le plombier avec son adresse, il remplit les filtres pour savoir exactement le type de travaux qu'il a besoin et ensuite il tombe sur tous les plombiers disponibles et qui répondent à sa demande et il sélectionne des créneaux qui lui conviennent.
0: Tout simplement et donc c'est gratuit pour nous quand on n'est pas pro, voilà, pour le client. Voilà. Et donc, pour vous faire connaître auprès d'artisans, puisque vous avez lancé ce site il n'y a pas longtemps, il y a 2-3 mois à peine.
3: Le 17 janvier, oui, exactement.
0: Le 17 janvier, voilà. Et donc, pour vous faire connaître auprès des artisans, vous avez décidé de traverser la France en courant.
3: Exactement.
0: Bordeaux-Paris. Et un peu à cause de moi en plus, c'est quoi cette affaire?
3: Expliquez-nous, Mathieu. Dans la dernière émission radio, vous m'avez dit il faut faire un tout droit jusqu'à Paris. Donc j'ai pris le message à la lettre. J'ai fait un tout droit Bordeaux-Paris.
0: Bah alors.
3: Et donc là, je suis à Paris pour pour me reposer un petit peu et ensuite pour démarcher des artisans ici, voir ceux qui seraient intéressés de s'inscrire sur le site pour ensuite permettre aux Parisiens de prendre un rendez-vous plus facilement avec un artisan du bâtiment.
0: Parce qu'en fait, le truc, c'est que vous voulez vous faire connaître le plus possible forcément auprès des artisans. Donc là, quand vous avez couru entre Bordeaux-Paris, vous avez pris quoi? Des rendez-vous avec des artisans? Vous leur avez expliqué un petit peu de quoi il s'agissait?
3: Alors, il y avait beaucoup de jours fériés, beaucoup de jours où j'ai pas voulu déranger les artisans. Ça, je m'en occupais plutôt cette semaine. Mais j'ai eu déjà des appels avec des artisans à Pau qui eux ont vu ce parcours et qui souhaitaient s'inscrire aussi.
0: Voilà.
3: Donc là, Paris, pour l'instant, je m'en occupe là cette semaine pour.
0: Très bien.
3: Mettre un maximum de rendez-vous. Ouais,
0: j'ai des bricoles à faire à la maison.
3: Donc ça tombe bien.
0: Vite et bien. Et si tu peux me trouver des artisans gratuits, ça m'arrange.
3: Ah oui.
0: C'est bien ça.
3: Peut-être, je connais pas à Paris. Peut-être qu'il y a des gratuits, mais.
0: Et Mathieu, il paraît que lors de votre premier passage chez nous, vous avez eu plein de visites, c'est vrai ça?
3: Exactement. Ouais, j'ai eu 8500 et quelques visites le premier jour, le dimanche. Et j'ai eu 4000 et quelques visites le lendemain.
0: Eh, pas mal, hein?
3: Incroyable.
0: Là, tu verras, ça va. Ben, je t'en prie, ça va revenir encore un petit peu, mais. Enfin, tu vas pas passer tous les mois dans cette émission. Ah,
3: attention,
0: Mathieu. Hein.
3: Je reviens.
0: Donc, on rappelle le nom et comment ça se passe. Allez, une dernière fois, Mathieu. Donc, RDV Bâti. Comment ça se prononce?
3: RDV Bâti, c'est simple à retenir. Mmh. C'est rendez-vous bâtiment. C'est pour prendre un rendez-vous avec un artisan du bâtiment. Voilà. Et ça se passe, tout simplement en tapant le nom du métier que vous recherchez dans le moteur de recherche, votre adresse.
0: C'est trop bien.
3: Vous prenez rendez-vous sur leur agenda.
0: Voilà.
3: Et voilà.
4: Et donc, il est venu quand même en courant de Bordeaux. Et vous êtes pas là.
0: Non, il est
4: clair. Il est à La Rochelle.
3: Dommage. Il faut repartir à La Rochelle. Moi, je suis en train
0: de courir avec vous. Tu vas pas venir en courant jusqu'à La Rochelle?
3: Oui, voilà. Si je le fais, alors vous faites quelques kilomètres avec moi.
0: Bon, bah, dépêche-toi, parce que je pars vendredi, moi. Alors, faut que tu te dépêches, mon chéri. En tout cas, bravo Mathieu, bravo.
3: Merci
0: voilà,
3: beaucoup.
0: Parce qu'il était plombier avant, Mathieu, il savait à quel point c'était difficile. Il a changé de métier, changé de vie même maintenant pour créer ce site et je suis sûr que ça va cartonner, tu vas voir.
3: Merci
0: infiniment. Donc Mathieu Malhéreau, donc le fondateur de RDV Bâti, le Doctolib du bâtiment.

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2: Allez, partons gaiement vers la deuxième demi-heure de votre talk show du dimanche. Alors ici, c'est comme la messe du dimanche.
3: Merde, pas pareil.
2: Sinon, c'est la même chose. Dans un instant, on va parler du prix des billets de train. Pourquoi est-ce que parfois, ce billet, il est pas cher? Puis pourquoi? Parce qu'il est très très cher. On n'y comprend rien. Eh bien, les réponses dans un instant. Et votre tribu là, notre enfant de la télé, Nicolas Malabeuf. Et notre spécialiste web, Fabien Hemmo. Et bien sûr, vous faites tous partie de cette tribu. C'est la plus grande émission de radio du monde. Vous êtes tous des chroniqueurs, tous. Vous participez. D'abord sur le groupe Facebook. Alors,
3: Youpi la vie avec oui. Willy Rovelli, ça c'est ça, le ça, nom ça, du groupe.
2: Il y a des gens qui se connectent en ce moment.
3: Oui,
2: Est-ce qu'on a des nouveaux arrivants?
3: Oui, on a eu des nouveaux arrivants aujourd'hui. Donc
2: faut
3: merci.
2: Y aller, sinon je vais gueuler. Hein, alors allez-y.
3: Alors le sondage du dimanche, c'est spécial train, Willy. Ce qui nous énerve le plus dans le train quand on voyage. Eh bien là, 31%, c'est les enfants qui pleurent. Là, ça y est, c'est les enfants qui arrivent en tête. Qui m'a écrit, ce sont les toilettes jamais dispo ou jamais propres. C'est vrai que ça, c'est énervant. Et Katia a écrit, les gens au téléphone et qui braillent. C'est vrai que
2: ça c'est vrai. Ça, et la bouffe, ceux qui sortent les boîtes de thon. Il y en a qui sortent des boîtes de thon.
3: Oui.
2: Ben, ça pue. Ça sent. C'est ça, non, moi j'aime bien le thon. Hein. Le thon, c'est bon.
3: Oui, le thon, c'est
2: dans
3: bon.
2: Un les train odeurs. Ouais. Enfermé, voilà, c'est ça que je voulais dire.
3: Le pire, c'est quand quelqu'un arrive avec un sac McDo. Alors là, ça pue
2: aussi,
3: vraiment.
2: Aussi, exactement. Bon, bah, réagissez
3: encore. Vous continuez à réagir, c'est complètement gratuit. Voilà. Le groupe Facebook, c'est Youpi la vie avec Willy Rovelli.
2: Voilà, 0810 055 056. Appelez-nous aussi, j'aime bien discuter avec vous. 0810 055 056. Ici, on vous écoute. Et vous repartez avec quoi, mon cher Nico?
4: 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Ça tombe en fin d'émission.
2: Mais quel suspense, merci beaucoup. Allez, mais d'abord, si vous n'avez pas suivi l'actu, pas de panique, l'actu vous suit. Il est temps pour moi de mettre les points sur les i.
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2: Et on commence avec l'affaire Patrick Bruel qui n'en finit pas. Une masseuse porte plainte contre le chanteur qui lui aurait demandé avec insistance qu'elle lui fasse des massages au niveau de l'anus. Oh. Ouais, là pour lui, ça sent vraiment la merde. Et pour Bruel, 2026 risque d'être un anus horribilis, mais avec un seul N. C'était dit, rendez-vous dans 10 plaintes. Le film Michael sur Michael Jackson cartonne au cinéma avec 5 millions de spectateurs en 3 semaines. Un film pourtant interdit aux moins de 13 ans. Pas pour les empêcher de voir le film, hein, mais pour dissuader les pédophiles d'y aller. Voilà, un film à voir en 3D, 3 doigts. Le comédien Michael Culkin qui a vu Michael a dit qu'il l'avait beaucoup touché. Pas le film. Hein. Plus de 1700 personnes confinées dans un paquebot à Bordeaux après un décès lié à une gastro-entérite. Le gastro le plus connu jusqu'ici à Bordeaux, c'était Philippe Etchebest. Apparemment, on se fait bien chier sur ce bateau. Hein. Le comédien Michael Youn, que l'on voit actuellement dans l'émission Mask Singer sur TF1, victime d'un homejacking par 3 hommes cagoulés. Bon, bah là, il savait qu'il était caché sous les masques. Hein. C'est voleur. Voilà, bah là, c'était facile. En même temps, il y a quelques années, il chantait Fouta cagoule, bah voilà. Ils ont foutu leur cagoule. Hein. Épidémie d'antivirus, explosion des ventes de masques en France. Patrick Bruel veut déjà pas mettre un slip pendant ses massages, alors un masque. À Livourne, en Italie, les propriétaires de chiens ont encourent 500 euros d'amende s'ils ne nettoient pas son urine. Pise aussi devrait faire pareil parce qu'il y en a marre que les chiens pissent partout. Bonne nouvelle, pour lutter contre les déserts médicaux, le gouvernement envisage de fournir gratuitement un dromadaire à tous les patients. L'écrivaine Aurélie Valogne rachète la maison de Jane Birkin dans le Finistère. Vu l'hygiène de Serge Gainsbourg, Jane Birkin c'était surtout une ex-fan des cystites. Enfin, la question du jour. Si on boit la bouteille un soda orange suspect, est-ce qu'on peut choper un fantavirus? Eh ben vous avez 2 heures. Malheureusement, dans 228 jours, c'est fini, 2026.
3: Bravo !
2: Voilà, mes amis, un rapide tour d'horizon. Clair, hop, net, tout bien, on s'en sait tout, et puis voilà. Mes amis, si vous n'avez pas le moral...
3: Non, c'est pas bien.
2: Aïe.
3: On a perdu à l'Eurovision.
2: Ah ben c'est ça, c'est pour ça qu'on n'a pas le moral aujourd'hui. On n'est pas bien. Rassurez-vous, j'ai la solution. Là, vous arrêtez tout ce que vous faites. Si vous conduisez, vous pilez au milieu de la route, je m'en fous. Vous arrêtez. Et quand je vous dirai à vous, je veux que vous me fassiez un magnifique palabapapala. Tiens, regardez, c'est...
3: Voilà, on n'est pas bien, là.
2: Ça, on n'est pas bien.
3: On a perdu.
2: On n'est pas bien. 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
2: 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À vous
3: palabapapala.
2: Là, ça va mieux. Beaucoup mieux.
3: Bon, on a perdu, mais on est content.
2: Voilà, voici William Scheller, les carnets aspirés. Oui, 2 minutes. On peut finir une phrase dans cette maison.

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3: Ouvrons notre nouveau dossier. Bonjour Benoît Rotembourg.
4: Bonjour à vous.
3: Bienvenue ici mon cher Benoît. Alors vous êtes spécialiste, vous êtes chercheur à l'INRIA. C'est quoi l'INRIA déjà ?
4: C'est le Centre National de Recherche en Sciences et Technologies du Numérique.
3: Oh, j'ai rien compris à ce que vous faites, mon cher Benoît.
4: On fabrique plein d'algorithmes compliqués.
3: Oh là là, mais vous êtes beaucoup trop intelligent pour nous, mais on va essayer de discuter quand même. Je voulais vous avoir aujourd'hui, mon cher Benoît, parce que, quand on achète, puisque vous parlez d'algorithmes, voilà, quand on achète un billet de train, on n'y comprend rien au niveau de son prix. Moi, quand j'étais petit, je me souviens que je prends le train depuis tout le temps, il y avait un prix au kilomètre, ça a bien changé. Comment sont fixés alors ces prix, mon cher Benoît, quand on achète un billet
4: de train ? Alors, je crois qu'on est... Vous avez tout à fait raison, ça s'est complexifié. Je ne connais pas votre âge, mais enfin, ça s'est complexifié depuis 30 ans.
3: Ouais. D'accord. Et, j'ai 30 ans.
4: En gros, il faut sortir de la logique du prix au kilomètre. Ah, c'est plutôt un prix qui dépend du rapport entre la demande, combien de personnes seraient intéressées par voyager vendredi prochain pour aller à Marseille, versus l'offre, combien j'ai de places pour aller de Paris à Marseille. Donc, il faut savoir que, oui, il y a beaucoup de prix différents, mais si vous vous y prenez, vous et moi, si on s'y prend le même jour, pour le même train, par exemple en septembre, on paiera le même prix. C'est le même prix au même moment de réservation. D'accord ? Par contre, tout le long de la réservation, par exemple, si on vise septembre, Paris-Marseille, tous les deux. Ouais. Ouais. Si on s'y prend maintenant, le plus bas prix, c'est 17,50 €.
3: Voilà. Et là, 17,50 €. Donc vous et moi, on paiera pareil si on achète aujourd'hui pour le mois de septembre. On va dire qu'on paiera pareil.
4: Après, je suis un peu plus vieux que vous, donc j'ai une carte avantage.
3: Ah bah voilà.
4: J'ai une carte avantage senior. J'aurai un petit moins. Ouais. Ok. Bon. Mais ensuite, si jamais au lieu de s'y prendre aujourd'hui, on s'y prend dans 15 jours ou on s'y prend dans 3 semaines, toujours pour le même train Paris-Marseille septembre, alors là, les prix vont monter progressivement. Voilà. 17,50 €, 23, 29, 35, 39, 43, 47, jusqu'à 89.
3: Voilà,
4: 89 €.
3: Benoît,
4: pour le même train.
3: C'est-à-dire, une fois que le prix est lancé, j'allais dire, le prix ne fait qu'augmenter. Une fois que c'est lancé, ça ne fait qu'augmenter.
4: Pratiquement. Il y a des accidents où ils ajoutent un nouveau train. Mais considéré à 93%, j'ai étudié, à 93%, le prix ne baissera pas.
3: Voilà. C'est pas comme parfois, je sais pas, je vous dis n'importe quoi. Vous savez, parfois des chambres d'hôtel, quand elles sont pas prises, hop, ils peuvent vous les brader, par exemple, la veille pour le lendemain, admettons. Là, un billet de train, non.
4: Mais la SNCF s'interdit de faire ça pour protéger le consommateur. Comme ça, le consommateur sait que on s'y prend 3 mois à l'avance, on a les meilleurs prix.
3: Voilà. Donc plutôt j'achète, mieux c'est.
4: Une semaine à l'avance, ça va être cher.
3: Voilà. Et donc c'est pour ça, là vous parliez du Paris-Marseille qu'on va prendre tous les deux, par exemple le 12 septembre. Eh bien dans mon wagon, dans notre wagon, Benoît, s'il y a 23 voyageurs, il peut y avoir 23 prix différents.
4: Non, il n'y en a pas plus que 16.
3: Il y a 16. Je viens de dire n'importe quoi. 16 prix différents, d'accord. Bah, c'est déjà pas mal.
4: Voilà.
3: 16 prix, voilà.
4: Oui. Mais entre 17,50 € et 89 €, ça fait quand même du quintuple. Le même siège, exactement le même siège, peut vous coûter 5 fois plus cher si vous vous y prenez la veille au soir. Enfin, la veille au soir, vous n'aurez même plus de place d'ailleurs. Si vous vous prenez l'avant-veille, ça sera 89 €. Si vous vous y prenez là comme maintenant, très longtemps à l'avance, ça sera 17,50 € ou 23, 29 €.
3: Voilà, c'est ce qu'on appelle la tarification dynamique. Voilà.
4: Tout à fait. Le mot pour faire chic, c'est yield management. C'est la discipline qui fait ça. Voilà. Et c'est des mathématiques qui remontent à 1866. C'est des vieux problèmes mathématiques. Voilà.
3: Et j'ai lu, si on changeait, c'est un peu technique ce que je vais dire, mais si on change son adresse IP, ça marche ça?
4: Non, sur la SNCF.
3: Non, ça marche pas non plus.
4: Absolument pas. C'est une légende urbaine sur la SNCF. Hein. Qu'il y ait des petits malhonnêtes sur Internet qui le fassent, la réponse est oui. Que ce soit la SNCF, la réponse est non. Voilà.
3: Bon, et si je reste caché dans les toilettes tout le temps du voyage pour pas payer, est-ce que ça marche encore? Ça marche plus non plus. Moi, quand j'étais gamin, ça marchait, mais ça marche plus non plus.
4: Il y a encore plus chic que les toilettes. Dans certains trains, il y a une prison. Il y a une prison pour déplacer des détenus. Mais je vous la conseille. J'ai eu l'occasion de la tester pour d'autres raisons. La prison, ça existe.
3: Bon, voilà. Donc, ce qu'on a voulu vous expliquer avec Benoît, et Benoît l'a fait très bien. Merci pour votre humour et gentillesse, Benoît. Donc, effectivement, voilà, c'est plus on achète tôt, moins on payera. Voilà, c'est aussi bête que ça, j'allais dire. Mais malheureusement,
4: oui, les week-ends, exactement.
3: Les week-ends improvisés en amoureux, tac-tac, on oublie quoi. Voilà, c'est ça le truc. Hein.
4: Bah, si vous êtes vraiment amoureux, faites ça en milieu de semaine.
3: Ça va pas ou quoi? Déjà, ma passion amoureuse.
4: Vous manquez terriblement de romantisme.
3: Bon, bah, merci beaucoup, mon cher Benoît. Est-ce qu'on a quelqu'un qui voulait nous parler? Oui, attendez, voilà. C'est qui est avec nous? Gaëtan, encore le même Gaëtan tout à l'heure?
0: Oui, encore le même, oui.
3: Ah, bah, Gaëtan, oui. Vas-y, tu voulais poser une question à Benoît? Vas-y.
0: Oui, c'est ça. Oui, pourquoi en fait il y a une tarification avantageuse jusqu'à 25 ans et à partir de et au-delà de 25 ans souvent il y a plus cette réduction parce qu'on n'est pas vieux quand même et est-ce que c'est la même chose aussi en région ou pas?
4: Alors, j'ai mal entendu la fin de votre phrase. Est-ce que vous pouvez répéter la fin de votre phrase?
0: Est-ce que c'est la même chose en région ou pas en région sud, par exemple? Est-ce que c'est les mêmes tarifications ou quoi pour les cartes zoo, tout ça? Parce que j'habite en région sud.
3: Il habite à Toulon.
4: Ah oui. Alors là, ce qu'on a expliqué tout à l'heure, c'est le yield management, la tarification dynamique. Ce à quoi vous faites allusion, ce sont des cartes avantages, des cartes de discount particulières. Alors là, elles obéissent à des règles qui sont effectivement plutôt orientées consommateurs, avec par exemple les personnes âgées comme moi, ou avec des familles, ou avec des cartes avantages adultes. Alors là, elles obéissent à des règles. En gros, la SNCF fait en sorte que les meilleures cartes, les meilleurs discounts n'aient pas lieu quand les trains sont pleins. Donc c'est pas tout à fait valable tout le temps et partout. C'est régional, ça dépend un peu du train, de l'heure. Là, honnêtement, c'est plutôt à l'avantage du consommateur, mais c'est pas valable tout le temps. Effectivement, c'est un peu limité.
3: C'est un peu au doigt mouillé quand on achète un billet. Hein, voilà, c'est un peu voilà. Bah, c'est toujours les surprises, quoi. Voilà, quand on achète un billet, mais c'est comme ça. Et Benoît, j'allais dire, même si la SNCF sait que nous, les usagers, on est un peu chafouin, la SNCF va pas changer son modèle, hein, parce que pour la SNCF, c'est un bon modèle de faire comme ça, de faire ce prix dynamique, comme on dit.
4: Oui. Ouais. Et puis il y a peut-être 200 personnes qui s'en occupent. Hein. Donc ce sont des humains, il y a des algorithmes, mais il y a des humains qui surveillent comme le lait sur le feu. S'il y a un match de foot inattendu, s'il y a un problème, ce sont des êtres humains qui prennent la décision finale, aidés par des algorithmes. Voilà.
3: Merci beaucoup, mon cher Benoît.
4: Oui. Dans une boulangerie. Oui. Dans une boulangerie, à 19h, comme par hasard, il n'y a plus de baguette. Il n'y a plus de baguette normale, il n'y a que de la baguette tradition.
3: Eh oui. J'ai rien compris, Benoît. Mais d'accord, mon Benoît. Benoît, d'accord. Et de toute façon, on en parle dans le train quand on se voit le 12 septembre, hein, Paris-Marseille, tous les deux. Merci, mon Benoît. Merci beaucoup. Benoît Rotembourg, spécialiste, chercheur, même à l'INRIA. Merci infiniment. On parle de quoi avec toi, mon Nicolas, dans un instant?
1: Eh bien, oui, j'espère que vous avez votre notable. Je vous emmène sur un tapis rouge.
3: Ah, génial. En attendant, on va écouter Taylor Swift. Elle est là avec The Fiddles of Taylor Swift, Yes.

0: un déjeuner chez vous.
1: Ah, écoute. Ah, ça c'est beau ça. C'est beau ça, hein?
2: C'est beau.
1: Hein, Nicolas?
2: Ah oui.
1: Alors, Nicolas Malabeuf, tu vas nous parler de quoi?
2: Eh bien, effectivement, nous sommes en plein festival de Cannes, 79e du nom. Il y a des paillettes dans l'air. Et alors, j'ai d'abord voulu revenir sur les précédentes cérémonies d'ouverture de Cannes. Jusqu'en 93, il n'y avait aucun maître de cérémonie. Puis, lors des 13 premières éditions, c'était que des femmes. La première à endosser ce rôle, c'était l'actrice Jeanne Moreau, qui fait son retour en 95. Et le 17 mai 95, il y a tout pile 31 ans, Jeanne Moreau reçoit une surprise de Vanessa Paradis.
1: Ah,
2: moment
1: oui,
2: suspendu.
1: C'était très beau.
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2: Magnifique.
3: On s'est
2: Vanessa Paradis était pieds nus pendant la prestation. Et alors, lors de la cérémonie d'ouverture de l'édition 99, Sophie Marceau prononce un discours en étant un peu confuse. Une partie du public l'a eu. Chris King, Scott Thomas essaye même de l'interrompre. Souvenir.
4: Les films. Oh, il y a. Heureusement, le Moldovar qui a un petit peu réveillé la croisette. Il y a. Enfin bon, je m'embrouille, mais je vais y arriver. Il y a tous ces films qui sont là ce soir et qui ont été
5: Président, le panel, pardon, je vous ai interrompu.
4: Si je vous ennuie, dites-le moi.
5: Bah oui.
2: C'était compliqué. Alors, 6 ans plus tard, autre péripétie sur le tapis rouge quand une bretelle de la robe de Sophie Marceau se détache, ce qui dévoile accidentellement son sein gauche. C'est le téton gate, on s'en souvient. Et alors, revenons sur un autre scandale qui a marqué la croisette. Nous sommes en 73 à la sortie de la projection de La Grande Bouffe de Ferreri, un long métrage où 4 hommes se suicident en mangeant et en copulant. Le film fait grand bruit. Réaction nerveuse des spectateurs. Pas content. Et alors, ça
1: dans quelle
2: pas...
1: année ça, mon Nico?
2: C'était en 73.
1: 73.
2: Il y a 53 ans. Et alors, ça ne s'est pas arrêté là, puisque les acteurs, notamment Michel Piccoli, se voyaient ensuite refuser l'entrée dans les restaurants. C'est assez dingue. Ça a pris de l'ampleur. Autre année, 91, c'est la frénésie. Madonna est sur la croisette. La reine de la pop part faire un footing. Et un sujet est diffusé dans Bouillon de Culture. Écoutez les commentaires osés de Bernard Pivot.
6: Madonna ne cesse plus depuis de courir, de fuir. Elle fuit les chasseurs d'autographes, elle fuit les collectionneurs de pins, elle fuit les obsédés sexuels. Alors affolée, elle court, avec ses 4 gardes du corps. Ah, il est bien fini le temps où une star comme Marilyn Monroe se contentait d'avoir une poitrine somptueuse. Aujourd'hui, Madonna a non seulement de très beaux seins, mais aussi des poumons.
2: Il était chaud, le pivot. Et alors, le seul président de la République à être venu au festival cannois, c'était Jacques Chirac en 97, à l'occasion des 50 ans de l'événement. Et alors, pour pas faire trop paillettes, Chirac n'avait pas mis de smoking, pas de montée des marches et pas d'escorte policière non plus.
1: Rien.
2: Il participe tout de même à un déjeuner avec Isabelle Adjani à sa droite, l'actrice chinoise Gong Li à sa gauche, et il dragouillait un peu.
7: They say that I am a very, very, very lucky man.
2: Et oui, which is right. Au déjeuner, il avait donc dit « Je suis un homme très, très, très chanceux ». Et le petit potin, eh bien, la palme d'or est produite en 2 exemplaires au cas où il y a ex-aequo. Elle coûte 20 000 euros sur le bon coin, c'est
1: oh
2: pas
1: là
2: mal.
1: Là, 20 000 euros, c'est pas mal, une belle affaire. Merci beaucoup, mon cher Nicolas. Est-ce que vous saviez qu'hier soir, il y avait l'Eurovision?
2: Ah bah oui.
1: Bah oui, vous saviez, hein, bon.
2: Ah oui.
1: Bah, vous savez qu'on n'a pas gagné aussi.
2: Ah oui, on sait.
1: C'est mauvais.
2: On s'en doutait.
1: Eh bah oui, on va parler juste après ça, tout de suite, mes amis.

0: Les cinq dernières minutes déjà. Alors vite, filons à Vienne, retrouver notre envoyé spécial Laurent Petit Guillaumont, bon Lolo que j'aime tellement, notre maître à tous sur cette radio ici. C'était donc l'Eurovision hier, mon Lolo, et surprise, la France n'a pas gagné.
1: Bonjour la France, bonjour Willy, bonjour l'équipe.
0: Bonjour mon Lolo.
1: La France n'a pas gagné. Eh ouais, oui, bon. La France n'a pas gagné, mais a failli gagner. Ah, on s'aime comme tous les ans.
0: On a fini combien alors cette fois-ci?
1: Il faut vous dire. Alors, on va revenir. On va mettre les choses au clair. Le jury nous a donné un maximum de points. On a fini quatrième sur toutes les candidats. C'était quand même pas mal. Et trois pays nous ont donné 12 points. Merci à eux. Merci. Après, il y a eu le vote du public. Là, ça s'est moins bien passé. Là, on a dégringolé complètement. On a eu que
2: 14 points.
1: 14 petits points. On a fini 11e. Effectivement, au bout du compte, c'était pas terrible. Mais, quand même, en termes d'accueil dans la salle, d'accueil par les journalistes, eh bien, Monroe a été très, très, très bien accueillie par les autres candidats également. Elle s'est fait des amis. Il y aura peut-être du duo dans l'air dans son prochain album. On verra ça. Bon, allez, ça s'est bien passé. Tout le monde était content.
0: Mon Lolo, on se dit la vérité.
1: C'est la Bulgarie qui a gagné.
0: Tu es mon ami, Laurent. On se dit la vérité. Oui. Toi et moi, on se connaît par cœur.
1: Oui.
0: Il n'y a que toi et moi, d'accord?
1: Oui, d'accord.
0: Il n'y a que toi. Est-ce que c'était une bonne chanson ou pas?
1: Alors moi je trouve que c'était une excellente chanson, peut-être pas adaptée à l'Eurovision, parce que c'est vrai que quand on regarde les ceux qui ont gagné, notamment la Bulgare, c'est très dansant, c'est très festif, c'est très joyeux, c'est très positif. Il y a des couleurs, il y a des danseurs et des danseuses, il y a des paillettes. La petite Bulgare qui a fait vraiment l'unanimité, aussi bien en termes de vote du public que du vote du jury, elle a fait l'unanimité sans doute parce qu'elle a amené une espèce de joie dont on a absolument besoin. Très artistique, très beau tableau, voilà. Mais il y a eu intéressant, c'est que l'Eurovision cette année, je trouve qu'il y a eu tous les styles sur scène, des chansons romantiques, Viva Italia, moi j'ai adoré cette chanson de variété italienne qui a très bien fini, absolument, ils sont cinquièmes les Italiens, j'ai adoré la Grèce parce qu'il y avait un côté extrêmement joyeux, festif là aussi, j'ai adoré le Bulgare, j'ai adoré le chanteur israélien qui n'a pas démérité, qui a fini deuxième au classement général avec une très très belle chanson, avec quelques paroles en français, et puis bien évidemment, mon grand coup de cœur après Monroe, c'était l'Australie qui a fini quand même quatrième.
0: Bon, on va quand même écouter un petit extrait de la Bulgare.
1: C'est un tube. Ah
0: ouais. Bangaranga.
1: Bangaranga. Bangaranga.
0: Voilà. Et non pas Banga Banga, les soirées de disco, rien à voir. Hein. Bangaranga.
1: Bangaranga. Vous allez chanter ça. Vous allez chanter ça toute la journée.
0: Non, mais c'est vrai que ça reste dans la tête. Et mon Lolo, toi qui étais là-bas sur place, comment ça se passe? C'est quoi l'ambiance là pendant la soirée? Tu peux nous raconter un petit truc dans les coulisses?
1: Il y a des clans, il y a évidemment un suspense jusqu'au bout. Mais ce qui est intéressant, c'est que en termes de la salle où il y a tous les journalistes, j'ai l'impression que là c'est une grande colonie des vacances qui se retrouve tous les ans. Maintenant, on se connaît tous entre pays et tout. Et finalement, il y a une phrase pour l'Eurovision, c'est United by Music. Et c'est vraiment ça le plus important. Certes, il y a des tensions, il y a des tensions en fonction des pays, de la politique des pays. Oui, on l'a remarqué. Oui, il y a eu énormément de polémiques cette année, une fois de plus. Il y a eu des manifs, il y a eu des flics partout. Mais c'est pas grave, c'est la musique qui a gagné avant tout. Voilà. Et puis, jury professionnel, jury public, il y a un classement. Bon. Basta.
0: Du coup, on te retrouvera l'année prochaine en Bulgarie, mon cher Lolo, pour fêter dans la joie les 50 ans sans victoire de la France. Bravo.
1: Attends. Ce qu'il faut ajouter, c'est que la Bulgarie n'avait jamais gagné l'Eurovision.
0: Exactement.
1: Il y a un début à tout.
0: Et voilà. Merci mon Lolo, on t'embrasse fort. Hein. On était très contents de t'entendre. Prends bien soin de toi. Tu rentres quand à Paris? Jamais? Plus jamais?
1: Alors, c'est la première fois que je fais un direct en direct d'un aéroport. Donc tu rentres.
0: Va vite prendre ton avion. Merci mon Lolo, on t'embrasse fort.
1: Je vous embrasse.
0: Merci infiniment. Et donc rendez-vous l'année prochaine pour une prochaine défaite de la France. Les 50 ans sans victoire. On peut y faire, on y croit. Allez, jingle. Allez, on y croit.
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0: C'est un petit effort qu'on peut faire.
4: Oui, viens déjeuner chez vous.
0: C'est le tirage.
2: 100 euros de carburant.
0: Qui est là? Allô?
5: Oui, bonjour.
0: Bonjour, c'est Laurent. C'est pas Laurent petit Guillaume.
5: Je suis le grand Guillaume.
0: Mon Lolo, tu es où là? T'es à la maison?
5: Ouais, je suis à la maison, ouais.
0: Tu es tout seul?
5: Non, je suis avec ma petite chérie.
0: Alors tu vas vite la voir, vite, tu vas lui... Je veux que tu lui susurres à l'oreille, que tu lui dises à l'oreille, oh, ici, comme ça à l'oreille, oh, ici. Tu as un truc un peu érotique. Oh,
2: bravo, bravo.

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1: 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C'est un des titres dont j'ai le souvenir petit, de passer beaucoup de moments à le fredonner avec ma mère.

0: pense que déjà à l'époque, quand je voyais cette jeune fille chanter, ça semait en moi des rêves de devenir un jour, moi aussi, si ce n'est pas un enfant qui chante, un adulte qui chante, Joe le Taxi, Vanessa Paradis.
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3: Bonjour et bienvenue dans votre magazine Ma France par ici, les économies. Vous connaissez notre objectif, hein, chaque semaine, vous redonner du pouvoir d'achat. Alors aujourd'hui, on va remplir notre déclaration de revenus ensemble. On va voir les nouveautés, les sujets délicats, comment se faire aider. On va tout vous dire avec notre invité. Bonjour Gilles Bozigère.
4: Bonjour.
3: Vous êtes expert comptable, également président de l'Ordre des experts comptables en Île-de-France. Je vous propose pour commencer de répondre à une première question d'un auditeur qui est avec nous. Bonjour Christophe.
5: Bonjour.
3: Bienvenue sur votre radio locale ici. Vous avez une question à poser à notre expert comptable pour cette émission spéciale. On vous écoute.
5: Je vous appelle parce que j'ai acheté en 2024 en province une maison destinée à devenir ma résidence principale quand je serai à la retraite. Pour l'instant, c'est ma résidence secondaire et donc j'ai décidé de la louer en saisonnier. Via une conciergerie qui gère tout. Donc je voulais savoir déjà où déclarer les revenus locatifs. Bon, ça c'est mais c'est surtout quels sont les frais déductibles et dans quelle petite case il faut cocher et mettre les montants.
3: Très clair. Donc maison secondaire, vous la louez en saisonnier. Où est-ce que vous mettez les revenus et où est-ce que vous mettez les charges pour essayer de minorer un petit peu les revenus? On vous écoute. Gilles Bozigère vous répond.
4: Alors Christophe, la réponse est multiple. Vous avez deux régimes fiscaux potentiels. Soit vous percevez moins de 15 000 euros de loyer sur vos locations Airbnb et vous pouvez bénéficier du micro BIC. Donc vous déclarez simplement les loyers que vous touchez et un abattement forfaitaire de 30% sera appliqué. Mais là, vous ne pourrez pas déduire d'autres dépenses. Si vous dépassez ce seuil de 15 000 euros ou si vous faites une option, c'est-à-dire vous le faites volontairement, vous pouvez passer au réel. Et là, vous allez devoir tenir une comptabilité en règle pour comptabiliser les loyers que vous encaissez, vos recettes, mais vous pourrez aussi déduire toutes vos dépenses. Et là, cette fois, ce sera des dépenses au réel, ce ne sera pas un forfait de 30%. Et vous pourrez même amortir le bien. Donc ça, ça vous permettra de calculer le revenu imposable. Alors, pour répondre à la question sur la case, encore une fois, c'est assez complexe de vous répondre avec une réponse unique parce que ça va dépendre du régime auquel vous êtes soumis. Soit vous êtes en location meublée non professionnelle, donc ça c'est le cas où vous avez d'autres revenus à côté, des salaires par exemple, et donc là vous avez une case spécifique à aller chercher, alors me demandez pas le numéro mais c'est location meublée non professionnelle, mais si par contre ces revenus représentent la majorité de vos revenus, eh bien vous passez en location meublée professionnelle, et donc là c'est une autre case et qu'il va falloir aller chercher.
3: Et pour vous alors, c'est quoi? C'est plus ou moins 15 000 euros sans indiscrétion?
5: C'est moins de 15 000 puisqu'on a commencé au mois de novembre.
3: Ok.
5: Donc il y a eu novembre et puis les fêtes de fin d'année. Mais et donc ça fait moins de 15 000. Mais là pour 2026, pour la déclaration de l'année prochaine, ça sera, je pense que on sera en dessous des 15 000 euros.
3: Bon, bah donc en dessous de 15 000 euros, c'est le micro foncier, c'est ça le plus intéressant.
4: Le micro BIC.
3: Le micro BIC.
4: Mais vous avez la possibilité de faire une option pour être au réel. Hein, donc vous pouvez volontairement vous soumettre au réel, parce que c'est vrai que quand on fait des simulations, on peut déduire plus de dépenses, et notamment l'amortissement du bien. Donc ça peut être intéressant. En dessous de 15 000 euros, il faut regarder et faire des simulations.

0: Bon, voilà. En plus, c'est assez bien fait. Et ça, c'est aussi le début de cette émission. C'est bien de le rappeler. On peut faire des simulations sur le site impots.gouv.fr et ça permet aussi de voir qu'est-ce qui est le plus avantageux, quels sont les droits qui s'appliquent le mieux à notre situation. Hein, vous confirmez?
1: Absolument. Alors, une petite attention quand même, c'est que quand on fait de la location meublée et qu'on veut être au régime réel, il faut tenir une comptabilité, envoyer une liasse fiscale à l'administration fiscale. Hein. C'est pas uniquement un calcul que vous faites sur un coin de table ou sur un tableau Excel. Vous devez tenir une comptabilité en bonne et due forme. Et ça, c'est indispensable hein, parce que vous ne pouvez pas le faire à la main de votre côté.
0: Merci Christophe, en tout cas, pour votre question et bon courage et puis belle vie aussi avec cette résidence secondaire. Gilles Bosigère, j'aimerais, avant de répondre à d'autres questions précises, qu'on aide nos auditeurs à remplir leur déclaration, donc dans les meilleures conditions. Déjà, est-ce qu'il y a des grosses nouveautés cette année?
1: Alors, il n'y a pas de très grandes nouveautés, on peut en citer quelques-unes. La première, c'est le plafond sur les dons faits aux organismes d'assistance aux personnes en difficulté, qui passe de 1 000 euros à 2 000 euros. Donc on peut avoir un peu plus de crédit d'impôt sur ces dons-là, c'est plutôt une bonne nouvelle. Il y a également une nouveauté sur le crédit d'impôt emploi à domicile. Désormais, l'administration fiscale vous demande de ventiler les dépenses et de préciser pour chaque dépense, chaque emploi, quelle est la nature de la prestation. Est-ce que c'est du ménage, du jardinage, etc. Donc c'était pas le cas avant. Avant, on éclatait par prestataire, mais on précisait pas la nature de la dépense. Autre nouveauté, et peut-être moins bonne nouvelle, la fameuse flat tax qui augmente et qui passe de 30 à 31,4%. Et cette augmentation est rétroactive sur 2025 pour certains revenus.
0: Bon, ça c'est noté pour les nouveautés. Vous parliez des dons. C'est pas toujours hyper clair de savoir ce qu'on peut défiscaliser en dons. Est-ce que vous pouvez nous remettre un peu les idées au clair? Parce que je pense qu'il y a beaucoup de gens qui nous écoutent, qui sont dans ces moments de solidarité. Il n'y a pas de raison. On a le droit aussi de bénéficier d'un retour sur dons.
1: Tout à fait. Quand vous faites un don, vous avez deux catégories de dons. Vous avez les dons aux organismes d'aide aux personnes en difficulté, donc fourniture de repas, d'un lit, etc. Et d'aide aux personnes victimes de violences domestiques. Donc ça, ce sont des dons qui vous permettent de bénéficier d'un crédit d'impôt un peu plus fort que les autres, puisque le crédit d'impôt, enfin la réduction d'impôt, est de 75% du montant du don, dans la limite de 2000 euros, hein, comme je l'ai évoqué juste avant. Pour tous les autres dons, donc ce qu'on dit des dons à des associations d'intérêt général, qui n'entrent pas dans la première catégorie, là, la réduction d'impôt, elle est de 66%, donc elle est un petit peu moins forte. Par contre, le plafond est beaucoup plus élevé, parce que c'est dans la limite de 20% de vos revenus. Donc quand vous déclarez vos dons, vous avez deux cases, et vous devez ventiler entre ces deux types d'associations pour éventuellement bénéficier quand même d'un crédit d'impôt, enfin d'une réduction d'impôt un peu plus forte, de 75% au lieu de 66%.
0: On est très attaché aussi à la démocratie locale hein, sur cette radio locale. Ici, il y a peut-être aussi des gens qui nous écoutent qui ont fait des dons à des partis politiques ou qui se sont investis aussi, notamment en 2025. Comment ça marche?
1: Alors là encore, c'est une autre case. Donc là, elle est clairement identifiée et facile à voir. Idem pour les cotisations à des syndicats. Il y a une case spécifique pour avoir une réduction d'impôt là-dessus. Donc c'est pour ça que lorsque vous arrivez sur la rubrique relative aux réductions d'impôt, vous avez 4-5 lignes qui se succèdent. Okay. Entre la différence entre les syndicats, partis politiques, organismes d'aide aux personnes en difficulté et les organismes d'intérêt général.
0: Notre invité cette semaine est Gilles Bosigère, expert comptable, président aussi d'ailleurs de l'Ordre des experts comptables en Île-de-France. Gilles, concernant la partie service à la personne, vous en parliez tout à l'heure, donc il y a eu un peu des changements, il faut maintenant bien ventiler, bien expliquer chaque dépense, mais on ne les connaît pas forcément les règles des services à la personne. J'ai notamment appris que pour des frais de bricolage, on pouvait avoir une petite réduction d'impôt. Mettez-nous les choses au clair, s'il vous plaît.
1: Absolument. En fait, à peu près toutes les dépenses de service à la personne réalisées à domicile sont éligibles à la réduction d'impôt, au crédit d'impôt. Mais en fonction de la nature de la dépense, vous avez des plafonds spécifiques. C'est pour ça d'ailleurs que l'administration fiscale demande désormais à ce qu'on précise la nature de la prestation pour appliquer le bon plafond à la dépense. Donc, vous avez cité le petit bricolage, donc vous faites venir quelqu'un qui vous aide sur du bricolage à la maison, hein, puisque ça doit être à domicile, ça c'est très important. Eh bien, vous pouvez bénéficier du crédit d'impôt, mais là, le plafond, il est assez bas, hein, puisqu'il est uniquement de 500 euros. Donc après, vous avez, dans les dépenses qu'on retrouve très fréquemment, les femmes de ménage, les nounous
0: les hommes de ménage aussi d'ailleurs.
1: Les hommes de ménage également, bien sûr. Le jardinage, et qui lui-même a un plafond spécifique, puisque le plafond sur le jardinage est de 6000 euros. Vous avez le soutien scolaire à domicile. Donc si c'est à l'extérieur, vous n'êtes pas éligible à la réduction d'impôt. Si c'est à domicile, vous bénéficiez du crédit d'impôt. Vous avez l'assistance informatique.

0: voilà, si vous avez besoin d'aide pour l'informatique chez vous, vous pouvez également bénéficier de ce crédit d'impôt.
1: Bon, ça c'est quand même plutôt bien. Et juste une dernière question au sujet des services à la personne. J'ai un artisan qui vient faire une petite intervention de plomberie, c'est du bricolage. Il y en a pour 400 euros, je peux donc les déclarer, il n'y a pas besoin que lui il ait un agrément.
0: Si, il faut qu'il ait un agrément service à la personne.
1: Ah, voilà, ça, donc c'est très important. Vérifie bien ce point-là, parce que c'est pas tout qui rentre sinon. Très clair. Je vous propose de recevoir Diane qui est avec nous. Bonjour Diane.
2: Bonjour Valère, merci de m'accueillir dans votre émission.
1: Mais merci à vous.
2: Et bonjour à votre invité. Ma question concerne l'assurance vie. J'ai une assurance vie et je reçois chaque année un récapitulatif pour déclarer deux lignes, les lignes 2CH et 2CG. Pouvez-vous m'indiquer à quoi ces deux lignes correspondent? Parce que là, je pense que c'est des prélèvements sociaux, mais quand on a une assurance vie, on nous dit qu'on ne paye pas d'impôts à la succession. Donc voilà, j'aimerais avoir des éclaircissements.
0: Oui.
2: Merci.
0: Alors, Diane, sur l'assurance vie, vous avez raison sur le fait qu'on ne paye pas d'impôts tant que les sommes sont laissées sur l'assurance vie. C'est le principe, c'est une espèce d'enveloppe qui vous permet d'encapsuler les revenus. Alors, il faut quand même nuancer, effectivement, les revenus générés sur l'assurance vie vont être soumis à prélèvements sociaux l'année en cours, mais vous ne paierez pas d'impôts sur le revenu. Ça peut se retrouver sur votre déclaration d'impôts, notamment si vous faites de temps en temps des rachats partiel de votre assurance vie, parce que dans ce cas-là, ça devient imposable. Hein. L'exonération ne vaut que si vous laissez les sommes dans l'assurance vie. Donc il est possible que vous ayez ces montants sur votre déclaration de revenu parce que vous avez fait des rachats, même des petits rachats au cours de l'année, parce qu'à partir du moment où vous sortez l'argent, ça devient imposable.
1: Diane, est-ce que ça répond à votre question?
2: Pas entièrement, parce que je n'ai pas fait de rachat. C'est ça le problème. J'ai pas fait de rachat sur cette assurance vie, mais je pense qu'il y a deux parties. Il y a une partie investissement et une partie assurance.
0: Alors, qu'est-ce que vous appelez une partie investissement?
2: Parce que dans mon assurance vie, c'est compartimenté. Il y a le capital et il y a une partie épargne, on va dire.
0: D'accord.
2: Et je pense que ces prélèvements sociaux sont sur la partie épargne. Mais moi, j'ai pas fait de rachat.
0: Alors, c'est très étonnant. Là, je vous invite à vous rapprocher de votre assureur, hein, pour le coup, parce que si vous n'avez fait aucun rachat, ça ne devrait pas apparaître dans votre déclaration de revenus.
1: Voilà, dans tous les cas, Diane, ce qui est important de savoir, c'est vrai que c'est à chaque fois des situations un petit peu complexes, c'est qu'on peut aussi se faire aider. Alors là, ça peut être au côté investisseur, la banque, le réseau, qu'importe, ou le conseil de gestion en patrimoine. Mais sinon, il y a aussi d'autres moyens de se faire aider, Gilles Bosigère, si on est coincé et qu'on est face à un aspect technique sur sa déclaration de revenus.
0: Oui, bien sûr. Alors vous avez des services, hein, qui sont mis à disposition déjà par l'administration fiscale, qui répond aux questions des contribuables. Alors il faut arriver à les joindre parce qu'évidemment, il y a beaucoup de sollicitations sur cette période.
1: Mais on peut faire un mail, les appeler, prendre rendez-vous. Enfin,
0: tout
1: voilà,
0: à fait. Tous ces moyens, vous avez la messagerie en ligne, hein, sur votre espace impôt.gouv qui fonctionne plutôt bien. Mm. Alors encore une fois, il faut tenir compte du fait qu'ils sont eux-mêmes très sollicités, hein, dans cette période, donc il faut être patient. Vous avez l'ordre des experts comptables qui propose un numéro vert qui est ouvert 6 jours au cours du mois de mai, sur lequel vous pouvez appeler. Vous avez un expert comptable qui vous répond bénévolement sur vos questions. Alors, encore une fois, on a beaucoup d'appels et donc on ne peut pas forcément répondre à tout le monde. Et puis, vous avez quand même l'administration fiscale qui met en ligne ce qu'on appelle la brochure, qui est en fait un document explicatif, alors assez épais, mais si vous arrivez à vous retrouver dedans, vous trouverez la situation qui peut correspondre à votre problématique.
1: Bon, et puis il y a aussi les maisons France Service, on va en parler justement dans un instant. Merci beaucoup Diane, en tout cas, pour votre appel, et bon courage pour la suite. J'ai aussi reçu une question de Véronique Gilles-Bosigère, je la cite. Mon fils de 20 ans est rattaché à mon foyer fiscal, il est étudiant, vit à 700 km de chez moi. J'aimerais savoir si je peux déduire l'argent que je lui donne pour son loyer, sa nourriture, dans ma déclaration d'impôt, et quel justificatif fournir?
0: Eh bien, à partir du moment où votre fils est rattaché à votre foyer fiscal, vous ne pouvez pas déduire les sommes que vous lui versez, que vous payez pour lui, parce que vous bénéficiez déjà de la majoration du quotient familial, la fameuse demi-part supplémentaire. Okay. Donc, si vous engagez beaucoup de dépenses, hein, pour votre fils, il peut être opportun de faire une simulation et de regarder si vous n'avez pas intérêt à ce qu'il fasse sa propre déclaration de son côté. Vous allez perdre la demi-part liée à votre fils, mais vous pourrez déduire les sommes que vous versez, ce qu'on appelle les pensions. Alors,

0: dans la limite de 6 800 € par an, mais vous pouvez le déduire. Mais c'est l'un ou l'autre. Soit vous le rattachez et vous bénéficiez de la demi-part, soit il se détache et vous pouvez déduire les dépenses que vous payez pour lui dans le cadre des pensions.
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2: 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On est en version magazine. Le thème aujourd'hui, on remplit ensemble notre déclaration de revenus avec Gilles Bozigère, expert comptable, et Sabrina Garnier qui vient de nous rejoindre. Bonjour Sabrina.
3: Bonjour.
2: Bienvenue, vous êtes animatrice départementale des maisons France Service de la Mayenne. Est-ce que vous pouvez nous rappeler les missions, les principales missions d'une maison France Service?
3: Bien sûr. Donc France Service, c'est un dispositif qui est déployé par l'État afin de garantir à chaque usager un accompagnement de proximité dans ses démarches administratives du quotidien. Et on en trouve une à moins de 20 minutes de son domicile. Donc l'accès est gratuit. Il y a 18 France Service en Mayenne et on vous accompagne dans les démarches auprès de la CAF, la CPAM, France Travail et actuellement la DGFiP.
2: Ah voilà, la DGFiP, donc c'est ce que j'allais vous demander. Vous pouvez donc nous aider aussi sur la déclaration de revenus. Mais comment ça se passe concrètement? Donc là, des auditrices, des auditeurs nous écoutent partout en France. Donc vous le dites, on a une maison France Service à une vingtaine de minutes de chez soi. On prend rendez-vous, on vient directement. Et puis, sur quoi on peut nous aider pour la déclaration de revenus?
3: Alors, donc dans une France Service, les usagers peuvent se présenter avec ou sans rendez-vous. Donc c'est vrai, on accompagne principalement les déclarations de revenus simples de premier niveau. Après, quand c'est un petit peu plus technique, on a la chance d'avoir la DDFiP qui fait des permanences dans nos France Service, qui renforce actuellement pour la campagne de déclaration de revenus. Ça permet d'aider à remplir, de répondre aux questions, d'accompagner les personnes un petit peu moins à l'aise. Et c'est ce qu'on fait aussi en tant que conseiller France Service. On vous accompagne sur les démarches dématérialisées ou pas.
2: Oui, c'est ça qui est intéressant, c'est que parfois il y a la barrière numérique. Hein, concrètement, on n'est pas tous égaux devant Internet et un ordinateur. Et là, vous pouvez aider les usagers justement à franchir le pas et à s'en sortir, même si on n'a aucune notion numérique.
3: Bien sûr. Alors, pour les personnes où vraiment le langage administratif, c'est un mauvais mot dans la bouche, on les rassure déjà. On les rassure, on les sécurise. C'est vrai qu'avec, en ce moment, tout ce qui se passe par Internet, certains n'ont pas envie de faire les choses dématérialisées. Nous, on les rassure de ce côté-là. Et puis, si vraiment ils veulent pas ou s'ils ont aucun d'autre moyen de se connecter, on garde la version papier malgré tout.
2: Non mais voilà, c'est super en tout cas parce que vous faites un boulot remarquable partout en France, dans les territoires, c'est gratuit, c'est vraiment du service public remarquable. Merci beaucoup Sabrina Garnier d'être intervenue et d'avoir expliqué cela donc pour les maisons France Service. Le site internet c'est france-service.gouv.fr. Merci à vous. Gilles Bozigère, une petite question là de Cécile rapidement. J'ai pris ma retraite le 1er juillet 2025. Je vais être imposé sur mon indemnité de départ en retraite, mais y a-t-il une possibilité d'étalement? Comment dois-je remplir ma déclaration pour cela?
0: Alors, votre indemnité, l'indemnité que vous avez touchée, elle est imposable, mais elle constitue un revenu exceptionnel, puisque par nature, vous n'allez pas la toucher plusieurs fois, hein, vous l'avez touchée une fois. Donc, vous ne pouvez pas étaler le paiement de l'impôt lié à cette indemnité. En revanche, vous pouvez nuancer l'impact fiscal en demandant l'application du système du quotient. Donc c'est une case, la OXX, dans laquelle vous allez déclarer cette indemnité. Et l'administration fiscale va calculer votre imposition en limitant l'impact des tranches d'impôts les plus élevées. Donc pas d'étalement du paiement, mais une limitation du barème progressif. Voilà. Donc je vous invite vraiment à remplir cette case et à déclarer ce revenu au système du quotient.
2: En un mot, parce que c'est important, c'est une astuce en quelque sorte, un droit que j'ai découvert, la remise gracieuse. Oui. Si on est dans une situation exceptionnelle, on vit un changement de situation majeur, on peut demander une remise gracieuse de tout ou partie de son impôt sur le revenu, vrai ou faux?
0: Alors, c'est vraiment des cas extrêmement rares. Ouais. Et en tout cas, vous pouvez faire la demande, c'est un droit. Après, le fait d'octroyer cette remise sur les droits, sur l'impôt, elle est quand même assez rare, hein. C'est assez rare que l'administration fiscale donne suite. Généralement, la remise va plutôt s'appliquer sur les majorations, les pénalités de retard. Sur les droits eux-mêmes, c'est assez rare, mais c'est une possibilité.
2: Gilles Bozigère, expert comptable, avant de nous quitter, vous allez vous prêter au jeu de notre quiz, le vrai faux, pour finir avec les idées claires sur ce thème de la déclaration de revenus qui nous donne un petit peu des sueurs froides, hein, parfois. Bon, première question, vrai ou faux, la déclaration automatique signifie que je n'ai rien à vérifier?
0: Alors faux, il vaut mieux vérifier, mais vous n'êtes pas obligé de le faire parce qu'effectivement, comme elle est automatique, elle partira toute seule.
2: Vrai ou faux, dépenser pour du bricolage donne droit à un avantage fiscal?
0: Alors vrai, si c'est du bricolage à domicile, vous avez le crédit d'impôt service à la personne.
2: Ah voilà, condition qu'un professionnel vienne chez nous, hein. C'est pas juste on achète les outils et on le fait nous-mêmes.
0: C'est à domicile, il faut que ce soit un prestataire.
2: Vrai ou faux, il vaut mieux attendre la dernière minute pour déclarer, pour avoir les idées claires?
0: Faux. Il vaut mieux s'y prendre à l'avance, l'ouvrir une première fois, redescendre, regarder les informations dont vous allez avoir besoin, parce que la collecte des documents est parfois assez longue.
2: Vrai ou faux, on peut se faire aider gratuitement pour remplir sa déclaration de revenus?
0: Oui, bien sûr. Il y a plusieurs organismes qui le permettent, notamment l'Ordre des experts comptables avec le service Allo Impôt.
2: Allo Impôt donc, et sinon les maisons France Service, et puis les services fiscaux tout simplement, messagerie sécurisée, on le disait tout à l'heure, tout ça. Dernière question, vrai ou faux, les informations pré-remplies sont toujours exactes?
0: Faux, mais c'est assez rare qu'il y ait des erreurs, il faut quand même toujours vérifier. Généralement, ces informations sont transmises par des tiers, donc par exemple votre employeur pour vos salaires, et il a pu faire une erreur.
2: Merci beaucoup Gilles Bozigère, expert comptable. Voilà, j'espère que vous y voyez plus clair, hein, vous qui nous avez écoutés sur votre radio locale ici. 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La semaine prochaine, on va partir en vacances, même avec un tout petit budget. Vous pouvez d'ailleurs envoyer vos questions à paricideséconomies@radiofrance.com.
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1: Bonjour à tous et bienvenue dans votre émission Cinéma, ça tourne, qui nous plonge aujourd'hui au cœur d'un film absolument bouleversant. Le premier film a abordé l'affaire Samuel Paty, souvenez-vous. En octobre 2020, cet enseignant assassiné après avoir été la cible d'une campagne de haine pour avoir montré les caricatures de Mahomet extraites du journal de Charlie Hebdo pendant l'un de ses cours sur la liberté d'expression. L'abandon, c'est le titre de ce film qui retrace donc les 11 derniers jours du professeur.
2: J'ai jamais rêvé d'être un héros. Mais que mes cours réveillent une vocation, ça oui, j'avoue que j'en ai rêvé.
3: Bonjour Monsieur Paty.
4: Aujourd'hui, on va faire une étude de cas. Liberté d'expression, liberté de la presse. Ça vous dit quelque chose?
5: C'est Charlie Hebdo?
4: Exactement.
3: Pas de blague aujourd'hui?
4: Bon allez, une blague pour Drissou.
2: Il y a un problème?
6: Je viens de revoir la vidéo, les vues n'arrêtent pas d'augmenter.
7: Elle est mensongère, elle donne clairement le nom du collège de Monsieur Paty. Il faut la faire supprimer.
2: Jamais j'aurais imaginé que mon nom entrerait dans les livres d'histoire.
1: Extrait du film L'Abandon de Vincent Garinc, actuellement au cinéma. Et pour nous en révéler les coulisses de tournage, l'interprète de Samuel Paty, Antoine Reynard, qui est avec nous. Bonjour Antoine.
8: Bonjour.
1: Et soyez le bienvenu. Je vais vous demander de vous replonger dans les coulisses de ce tournage qui a longtemps été tenu secret d'ailleurs. C'était l'été dernier en 2025. Quelle est la première image du paysage ou du décor qui vous revient en tête en repensant à ce tournage?
8: Le collège. En fait, on avait un collège rien que pour nous, et donc c'est vrai qu'on était un peu abrités. C'était confidentiel parce que souvent sur ce genre de projet très sensible, très polémique, en fait le film, moi personnellement, il me fait pas peur. Il est très très proche du réel, mais ce qui fait toujours un peu peur, c'est ce qu'on peut dire du projet en amont. Et donc le risque, c'est qu'il y ait des procès d'intention, en fait, et donc des espèces de bad buzz autour de ah ils font ce film. Donc le fait que le film soit assez confidentiel, qu'on soit dans ce collège, à l'abri de tout, entre nous, en train de faire ce film, et maintenant que le film sort, bon ben voilà, on peut parler du film, il n'y a pas de...
1: Oui.
8: Il y a un vrai débat sur des vrais arguments, sur des vraies choses.
1: Ouais. Et vous avez donc un collège pour vous, vous
8: On avait un collège pour nous.
1: Pour toute l'équipe de tournage.
8: Complètement.
1: Incroyable.
8: Donc on avait chacun notre classe, et maintenant les enfants sont très très encadrés, donc comme il y avait... Les enfants, ils travaillent peu d'heures par jour, donc on faisait le matin avec une classe, l'après-midi avec une autre classe, entre-temps avec d'autres enfants. Donc en fait, il y avait une armada d'enfants, une armada de coachs et livres qui géraient tout ça, et moi dans mes salles à côté, donc on était... On avait tout le collège pour nous, quoi.
1: Vous venez de citer Liv, donc, puisqu'à vos côtés, notre métier de l'ombre du jour est responsable enfant pour le cinéma. Liv Charpentier, bonjour.
9: Bonjour.
1: Est-ce que vous pouvez nous expliquer tout simplement déjà en quoi consiste votre rôle responsable enfant pour le cinéma?
9: Responsable enfant, on gère tout ce qui est la sécurité des enfants, tout ce qui est la loi, c'est-à-dire, voilà, comme dit si bien, les horaires à respecter. Et on fait aussi le lien avec la production, l'équipe technique. Aussi tout ce qui est maquillage, habillage, coiffure, HMC, qui aussi pour les rôles sur ce film, mais on avait aussi pour la figure, où ils étaient aussi assez, avec les tenues, parce que comme ils étaient assez récurrents, il fallait qu'ils gardent les mêmes tenues, donc ils revenaient avec des bagages, donc il y avait tout ça à gérer, et puis à monter aussi une équipe, parce qu'on avait quand même, comme tu dis si bien, beaucoup d'enfants.
1: Donc, combien à peu près d'enfants
9: pas tout seul.
1: Sous votre responsabilité?
9: Maximum, il y avait, je dirais, 110 dans une journée, quoi. Mais ils ne venaient pas tous en même temps, donc c'était échelonné. Donc on avait une équipe d'encadrants, qui connaissaient bien les ados, avec le BAFA, etc. Donc on avait un pour 10, c'était un peu le chose classique. Donc on les mettait par classe, et ils avaient deux encadrants par classe. Enfin voilà, c'était assez bien organisé.
1: Et alors bien sûr, la question qu'on se pose, c'est est-ce que les fameuses caricatures de Mahomet qu'on voit dans le film ont été présentés aux enfants?
8: La question s'est posée, et même pour le film, après, c'est un peu comme le... C'est-à-dire qu'il fallait prévenir, parce qu'une caricature, par nature, elle peut heurter, elle peut être... Elle est faite pour titiller, pour interroger, donc elle peut heurter. Donc il y avait prévenir, savoir que tout le monde était d'accord avec ça. Et ensuite, dans le film, si on ne les avait pas du tout montrés, ça aurait été extrêmement choquant, puisque c'est ce qui s'est passé. Donc il y a quelque chose... On montre ce qui s'est passé, et le but, c'est de comprendre les tenants et aboutissants de l'affaire.
1: Ouais.
8: Donc, c'est pas la même visée que de montrer une caricature quand on le fait pour interroger, pour questionner. Là, c'est montré pour donner les tenants et aboutissants de ce qui s'est passé sur cette affaire.
1: Mais est-ce que sur le tournage, ça a créé justement de vrais débats autour du sujet? Et notamment avec les enfants qui jouaient vos élèves?
8: Bizarrement, j'ai l'impression que pas tant que ça, si.
9: Ouais, il y en a eu en fait avant que tu rentres en jeu.
1: Ah, alors secret de tournage, allez-y, les charpentiers.
9: Le matin, il fallait bien sûr que ta classe, voilà, rassembler que ces enfants-là. On n'a pas fait les autres pour pas justement que ça aille. Mais en fait, on s'aperçoit qu'ils avaient déjà vu pour la plupart ces caricatures-là. Mais dans la séquence, il fallait au moins 5 enfants, enfin 5 ados. Ils devaient pas dans l'histoire en fait. Ils devaient se cacher les yeux. Ne plus ne pas voir, pas avoir entendu tout ça, etc. Donc on avait cette classe, on leur a expliqué ce qu'ils allaient se passer et ce qu'ils allaient voir. On décrivait les images sans leur montrer vraiment, mais on leur a dit voilà, on va vous montrer certaines caricatures. Il y en a qui connaissaient pas du tout Charlie Hebdo, qui avaient jamais entendu parler, donc c'était étonnant pour des ados 14-15 ans. Et il y en a qui voulaient absolument pas voir.
1: Ah oui,
9: donc ouais, on en a eu deux
1: comme
9: qui voulaient
1: film.
9: Absolument pas voir cela. Donc ce qui était très bien pour nous en fait. Et tous les autres voulaient le voir, donc on a un peu déterminé les enfants qui devaient ou pas mais oui, il y en a deux qui voulaient pas et bah du coup, ils l'ont pas vu. Mmh. Et on a fait en sorte que ça se que eux en tout cas, tu l'as peut-être pas repéré mais
8: non mais c'est vrai qu'en fait nous aujourd'hui les enfants sont extrêmement protégés sur un plateau.
1: Ouais.
8: Donc on a beaucoup moins accès à eux, donc c'est pas étonnant que je sois pas au courant des débats qui ont lieu entre eux, parce qu'en fait, ils sont avec moi quand on joue, mais sinon, ils sont vraiment protégés par une équipe un peu dans leur monde, donc moi je peux pas aller leur parler. À la fin de la journée, il y en a un ou deux qui veulent faire des selfies parce qu'ils ont vu la

0: scolaire et que, oui. que la vie scolaire, c'est la référence des
1: gens présents. D'ailleurs, c'est drôle parce que vous jouiez aussi un prof d'histoire géo.
0: Ouais. Ouais. Complètement.
1: Ça vous va bien. Oui. Alors justement, vous dites que Antoine Reinhart, que les enfants sont de plus en plus protégés, encadrés sur les plateaux de tournage. Liv Charpentier, vous, en tant que responsable des enfants, de quoi faut-il, entre guillemets, protéger les jeunes personnes sur un tournage de cinéma? C'est quoi le risque?
2: Ils sont quand même dans un monde d'adultes. Et ils s'en rendent pas forcément compte. Les adultes non plus. Et ils veulent assez souvent faire ami-ami avec les ados et se mettre un peu à leur niveau. Donc des fois on a dit « Wesh, comment ça va ?» et tout. En fait non. C'est comme toi et moi, on parle normalement. Donc c'est vrai, des fois ça fait un peu... Du coup les ados sont plus amenés à aller voir... les adultes, et c'est vrai que pour la concentration, c'est un peu compliqué quand t'as les enfants qui veulent voir Antoine de Régulièrement, que c'est une séquence où il doit se concentrer.
1: Ah oui, d'accord.
2: Donc on leur dit, on verra ça à la fin de journée, voilà, des choses comme ça. Et puis, des fois, on a aussi des cas où la mise en scène sur ce tournage, des fois, est venue me voir en me disant, ça va là, est-ce qu'on aura bien parlé, on leur a... Donc voilà, c'est de plus en plus, en tout cas, on remarque que l'équipe technique... prend de plus en plus conscience que c'est des enfants et qu'on peut pas allonger les journées à tout va parce que
1: allonger les journées ça veut dire déborder du temps
2: là il y a de plus en plus de films qui on arrive à rentrer dans les horaires et celui-là en tout cas ça a été le cas parce que la mise en scène a fait un boulot mais colossal pour les enfants partaient à l'heure arrivent à l'heure et c'est pour ça qu'on a eu des énergies sauf un ou deux qui s'est endormi en classe, mais...
1: Ah, c'est vrai? Il y a eu des endormissements pendant le tournage sur votre thème?
0: Pour un tournage, c'est... Enfin, eux, ils sont trop contents, la première scène, ils sont au spectacle, ils vivent la scène, on les fait improviser, ils improvisent. Et la deuxième fois, ils trouvent ça nul. Enfin, je veux dire, et en fait, c'est une répétition toute la journée, donc il va falloir qu'ils se... Voilà, il faut qu'ils acceptent qu'il n'y a plus de surprise pour eux, et pourtant, ils doivent rejouer la surprise.
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1: Avec nous, le comédien Antoine Reinhart, que vous avez certainement découvert dans le film 120 battements par minute, souvenez-vous, il y a presque 10 ans, et qui revient en tête d'affiche d'un film... Oui, ça vous fait grimace, ça fait déjà 10 ans, Antoine. Et vous revenez donc à la tête d'affiche donc de ce film courageux, bouleversant, L'Abandon, ou Les 11 derniers jours de l'enseignant Samuel Paty. Avec nous aussi, Liv Charpentier, en charge des enfants qui étaient extrêmement nombreux sur le tournage de ce film. Liv, Antoine, c'est l'heure de la séquence souvenirs sensoriels de tournage. Antoine, en vous replongeant dans les souvenirs de ce tournage à l'été 2025 en banlieue parisienne, quelle odeur vous revient instantanément? Vous pouvez prendre votre temps.
0: Non, en fait, c'est plus quand on a tourné mon appartement. J'avais un appartement, et on avait tout un appartement pour les loges au-dessus, qui était un appartement complètement dans son jus. Vraiment, un appartement qui n'a pas bougé depuis les années 60, c'était de la moquette qui n'avait pas bougé depuis les années 60.
1: Qui n'a pas été changé depuis 60 ans.
0: Rien n'avait été changé. Et donc, on était tous dans cet appartement à se préparer avec les costumes, à pouvoir difficilement respirer tellement c'était dans son jus. Et où,
1: une odeur un peu suffocante. Liv, quel accessoire vous a particulièrement marqué sur ce tournage?
2: Moi, c'était les quatre couleurs.
1: Le stylo quatre couleurs.
2: Parce que les enfants en ont toujours un dans la trousse. Et ils n'arrêtaient pas de jouer avec.
0: Pourquoi ils ne se rendent pas compte parce qu'en fait sur chaque prise il y a quelqu'un qui fait tic, tic, tic, tic, tic. Et en fait ça casse le son. Enfin je veux dire il y a un truc où le son n'est pas utilisable si on a quelqu'un qui est à côté du micro. Exactement. Et en fait, si on a ça sur chacune des prises, on peut pas utiliser le son.
1: Ah oui.
0: J'ai eu des petites crises d'autorité.
1: Antoine Reinhart, je tiens à préciser que ce n'est évidemment pas un biopic sur Samuel Paty. Non. Vous n'êtes pas donc dans l'imitation pure de ce professeur, mais vous avez quand même travaillé sur des petites choses de sa personnalité, des détails que vous avez pu travailler notamment grâce à la sœur de Samuel Paty que vous avez rencontrée.
0: Oui, Michael. En fait, moi, j'ai laissé vraiment, j'ai pris ce qu'on m'a donné. Il n'y avait pas de volonté de me faire accéder à d'autres archives que celles qui sont connues. Et c'est vrai que quand on s'est vus, on a parlé pendant 2 heures. Et à la fin, elle m'a dit « Ok, super, ce que tu fais avec tes mains, c'est génial, c'est exactement ça. » Qu'est-ce que je fais avec mes mains? En fait, je parle avec mes mains, mais ça, c'est moi dans la vie.
1: Naturellement.
0: J'étais pas du tout en train de jouer, en plus, j'étais vraiment juste en train de parler de l'affaire. Elle m'a dit « Souris moins, J'étais là, ok. Et elle m'a donné des choses sur ce qu'il faisait, il avait toujours une écharpe parce qu'il avait peur de perdre sa voix.
1: Les petites blagues qu'il faisait à la fin des cours, oui, ça c'est
0: vraiment les siennes. Alors il y en a peut-être une ou deux parce que j'ai rajouté des blagues que j'avais cherchées moi aussi. Il y avait son carnet, il y avait des blagues de lui, effectivement. Et je crois qu'il y en a une qui n'est pas de lui parce qu'il y a des moments où je finissais par... Pour aussi faire rire un peu les élèves, je changeais un peu les blagues de temps en temps pour les surprendre.
1: Pour que ça soit spontané, ouais.
0: Ouais. Donc oui, il avait ses petites blagues ringardes, faut le dire. C'était un peu des blagues carambars.
1: Moi, j'ai trouvé ça drôle.
0: On a gardé les meilleurs.
1: C'est ça. Liv Charpentier, comment devient-on responsable enfant pour le cinéma ?
2: Pour l'instant, il n'y a pas de formation. Je crois que c'est en cours. Ça sera peut-être prochainement, mais pour l'instant, il n'y en a pas. Donc, je sais que c'est donc obligatoire depuis quelque temps. C'est vrai que c'est un casse-tête pour les productions, parce que qui engager de fiable ? C'est vrai que c'est pas évident en ce moment. Faut voir les CV, faut voir.
1: Vous avez fait quoi, par exemple, avant pour en arriver là ?
2: Moi, j'ai fait beaucoup de bien en amont. J'ai fait des castings figures.
1: D'accord.
2: On a été beaucoup avec des enfants, parce que chaque film, il y a toujours des enfants. On a encadré tout ça. Moi, j'ai fait beaucoup de. Bah, j'ai fait le BAFA, pas mal de petites choses. Je suis encore avec des enfants en ce moment. Donc c'est vrai qu'on reste un peu dans le contact.
1: Antoine Reinhardt, avec quoi avez-vous envie que les spectateurs repartent après avoir vu le film L'Abandon ?
0: Avec plus d'armes, dans le sens. Plus d'armes intellectuelles, plus de. Moins d'idéologie et plus de connaissances, j'ai envie de dire. Plus de faits. Je pense qu'on peut repartir avec de la colère, avec de la tristesse et en même temps avec une force de vie de « ok, maintenant je comprends mieux ».
1: Ça prône la nuance aussi. Exactement. Dont on manque beaucoup actuellement. L'Abandon, un film incroyable, pétri de nuances justement sur les rouages et l'engrenage d'un mensonge qui tourne au cauchemar. Un film signé Vincent Garinck, librement adapté du livre Les derniers jours de Samuel Paty de Stéphane Simon. C'est avec Emmanuel Berco, Marie-Sona Condé, Emma Boumali, Nejim Wizwi, pour ne citer que. Et vous, Antoine Reinhardt, vous êtes vraiment très très impressionnant dans ce film. Je tiens à le souligner. Bravo. Bravo pour ce film courageux et merci d'avoir été avec nous dans cette tournée. Merci Liv Charpentier d'être venu nous parler de votre métier de l'ombre, responsable enfant pour un plateau de tournage. Ça fait combien de temps
2: que je tourne oui. Non, responsable enfant, une vingtaine d'années. Ouais.
1: Eh ben bravo pour ce parcours. Ça tourne, c'est tous les dimanches sur votre radio ici, dès 13h et à n'importe quelle heure de la journée sur ici.fr en replay.

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2: De très bonne heure, vous êtes là et nous aussi, votre équipe du dimanche est parfaitement en place. Fabien à la rédaction en chef, Justin à la technique. Pour vous accueillir au standard ce matin, c'est Marian et pour l'actualité, Valentine Letesse. Bonjour Valentine.
3: Bonjour François-Xavier, bonjour à tous.
2: Et une chaleur de tous les records.
3: Jamais une vigilance à la canicule n'a été déclenchée aussitôt en France quand les records de température se multiplient.
2: Explications et détails dans les infos, c'est dans un instant.
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0: avait été émise dès le mois de mai, depuis qu'elle a créé son dispositif, soit 2004 pour les canicules. Ça fait quelques jours que Météo France alerte sur un épisode de chaleur précoce qui secoue toute la France, dû à un dôme de chaleur, comprenez, de haute pression qui agissent comme un couvercle et gardent la chaleur en provenance d'Afrique du Nord sur l'Hexagone. Le Finistère reste le seul département en jaune sur la carte météo, car les températures de la nuit ne vont pas beaucoup redescendre. Comme en été, la préfecture incite donc à la plus grande prudence, beaucoup d'hydratation, éviter de sortir et de faire de l'exercice physique aux heures les plus chaudes et maintenir autant que possible son logement au frais, par exemple en ouvrant ses volets que le soir.
1: Des conseils à bien retenir aujourd'hui avec des températures jusqu'à 10 degrés au-dessus des normales de saison. La météo à la fin des infos et le plus chaud est à venir. Le pic des températures est attendu entre ce dimanche et mercredi.
2: Le verdict au procès de Guillaume Bussy.
1: 25 ans de prison avec une période de sûreté des deux tiers pour les viols avec torture et la prostitution forcée de son ex-compagne Laetitia pendant les 7 années de leur relation. Une condamnation acclamée devant la cour d'assises des Alpes de Haute-Provence, Mathilde Romagnan, par les dizaines de soutiens de cette mère de famille de 42 ans.
3: Des applaudissements nourris devant le palais de justice de Digne-les-Bains. Une vingtaine de militantes sont là, membres du collectif féministe 8 mars toute l'année. Sur leur pancarte, elles ont écrit « Forte et libre », des mots que Laetitia s'est tatoués sur le corps. Elles l'ont soutenue pendant les 6 jours du procès, l'acclamant à la fin de chaque éprouvante journée. Visiblement fatiguée et très émue, Laetitia n'a pas voulu s'exprimer. Tout ce qu'elle a pu dire, c'est « Merci beaucoup » d'une toute petite voix. Son avocat, Maître Neger, se dit satisfait de la peine prononcée.
4: Soulagé surtout que enfin Laetitia et ses enfants soient reconnus comme victimes dans ce dossier, qu'ils soient évidemment condamnés, mais qu'ils soient aussi condamnés pour l'ensemble des faits pour lesquels il était poursuivi, c'est-à-dire à la fois pour ses viols, pour ses actes de torture et de barbarie, pour le proxénétisme. Donc c'est une décision qui est très satisfaisante.
3: Laetitia a refusé le huis clos pour sensibiliser sur les violences conjugales, exposant ainsi au public les menaces, les coups et les pratiques sexuelles extrêmes et dégradantes que lui a imposé son ancien compagnon sous couvert de relations sadomasochistes.
1: Mais Guillaume Bussy a maintenant 10 jours pour faire appel de sa condamnation. Un accord de paix entre l'Iran et les États-Unis, largement négocié selon Donald Trump, mais rien ne dit qu'il sera conclu tant pair Téhéran. Le projet d'accord inclut la réouverture du détroit d'Hormuz, mais le dossier nucléaire et l'avenir des stocks d'uranium enrichi de l'Iran n'en font pas partie.
2: 6h03 sur votre radio ici et le doublé Valentine de l'UBB.
1: Et pour la deuxième fois d'affilée, l'Union Bordeaux-Bègles remporte la Champions Cup de rugby et de la plus belle des manières face aux Irlandais du Leinster. Victoire 41 à 19 à Bilbao. De quoi soulever les foules jusque dans l'antre bordelais, Stéphanie Scock, où 20 000 supporters ont suivi le match sur écran géant.
5: Le Stade Chaban debout au coup de sifflet final dans la tribune présidentielle face à l'écran géant. Les supporters exultent.
6: C'est exceptionnel, la deuxième étoile. On l'avait dans les yeux, maintenant, là, sur le maillot.
5: Ils sont ivres de joie. Cyprien balance son béret en l'air.
7: C'est ça, l'amour du rugby. C'est ça que j'aime. Purée, ça fait du bien. On est champion, quoi. On est champion.
5: La pelouse de Chaban était vide, mais en tribune, ils ont vibré.
6: C'est beau de voir que même quand les joueurs sont pas là, l'ambiance est la même, quoi. C'est tout cette ville est derrière ce club. Il y a un vrai truc, quoi. Ça avait fait les quinconces l'année dernière. Et là, le faire à Chaban, c'est vrai que ça rajoute, il y a quelque chose en plus.
8: On est entre amis, on est en famille, on partage quelque chose d'extraordinaire. Ah voilà, la petite deuxième étoile, c'est cool.
9: Et voilà, on est reparti pour une nouvelle saison. C'est la fête.
5: La fête en famille, car oui, l'UBB, c'est une très grande famille, nous dit Sarah.
10: Moi, j'étais avec mes voisins de stade, on s'est rencontrés au stade quand on s'est abonnés il y a 3 ans. Et là, on voulait être ensemble, on n'avait pas réussi à avoir de place pour être à Bilbao. Donc on est venu ici et là, c'est incroyable. L'année dernière, j'étais à Cardiff, mais là, avec eux ici, ça a encore une autre saveur et le doublé, c'est incroyable.
5: Loin des yeux, mais près du cœur, les supporters attendent maintenant le retour des joueurs. La fête s'annonce encore très belle ce dimanche à Bordeaux.
1: Et arrivée prévue des joueurs à Bordeaux à partir de 15h. Avant ça, coup d'envoi de Roland-Garros à Paris. 12 Français participent au tournoi de tennis Porte d'Auteuil. Après l'abandon d'Arthur Fils, le numéro 1 tricolore souffre de douleurs à la hanche. Et puis, la Palme d'Or récompense cette année au Festival de Cannes un manifeste à la tolérance et à l'ouverture aux autres.
11: Christian Mungius, Fjord. L'état du monde aujourd'hui n'est pas, disons, la meilleure. Je ne suis pas très fier de ce qu'on laisse à nos enfants. Et je crois qu'avant de leur demander de faire des changements,

0: Bon, c'est important que nous, on fait un petit changement et ça devrait commencer avec nous.
1: Le réalisateur roumain Cristian Mangiu et son film Fjord qui raconte l'arrivée en Norvège d'un couple évangélique et leurs 5 enfants pris en grippe par les autorités face à leur culture rigoriste.
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3: Ben oui, dimanche de Pentecôte estivale. Vous avez raison, Valentine, avec cette chaleur, vous en parliez à l'instant, qui continue sa progression et de pair, l'anticyclone qui nous protège toujours. Résultat, grand ciel bleu dès le lever du jour sur l'ensemble de nos régions. On notera toutefois la présence de quelques nuages sur la côte aquitaine et le Roussillon et d'un petit peu de vent en région toulousaine ainsi que sur le golfe du Lion. Et puis en après-midi, toujours cet avant-goût d'été, le soleil omniprésent sur l'Hexagone et l'île de Beauté. Attention en revanche à une concentration de nuages un peu plus massive avec un risque d'averse en fin de journée en altitude sur les Pyrénées, les Alpes et le Massif central. Vos températures, vous l'avez dit Valentine Lottès, on est au-dessus des normales de saison, 10 degrés hein, c'est ça au-dessus des normales de saison. La chaleur domine donc, ce matin c'est déjà très élevé avec 23 degrés pour Annecy, nous avons 25 à Calvi et Thionville, 26 pour Arras, Limoges et Aurillac, 27 à Nantes, 28 du côté de Bordeaux, dans la journée comptez entre 27 et 33. 3 degrés, valeur la plus haute notamment pour Valence, où vous nous retrouvez sur votre radio locale, Isidro Mardèche.
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3: En 2021, cette chanson a réussi la très jolie performance d'arriver en 7e position des titres les plus écoutés en streaming musical, dépassant le milliard d'écoutes cumulées, preuve irréfutable que ce Don't Stop Me Now est et restera définitivement dans la légende. Voici Queen sur votre radio ici. Bon réveil. 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

0: Merci de nous confier votre réveil du dimanche 24 mai 2026. Votre radio ici, c'est Queen ce matin avec Don't Stop Me Now.
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0: Focus ce matin, Valentine, sur les bras qui manquent de tonicité. Perdre du gras uniquement au niveau des bras, il faut se rendre à l'évidence.

0: c'est pas possible.
1: Mais la bonne nouvelle, c'est qu'on peut renforcer régulièrement nos bras. Ah. Il existe en effet des exercices qui permettent de leur redonner du tonus.
0: Démonstration avec les bras les plus toniques de la bande FM, ceux de notre coach Nordine Attab. 2 minutes pour être en forme, retrouvons Nordine à 6h15. Et puis ce soir, c'est Grand Prix sur Canal+, Grand Prix du Canada, avec de la Formule 1, vous l'aurez certainement deviné. Rendez-vous dès 20h50 pour vivre les coulisses de cet événement avant le coup d'envoi de la course à 22h et à 6h20 dans vos coulisses télé. Comment la chaîne arrive-t-elle à transformer ces Grands Prix en bandes annonces dignes des plus grands films au cinéma? Réponse de Thomas Sénécal, il est directeur des sports de Canal+, au micro de Patrice Gascoin ce matin. Et pour la musique de votre dimanche, Blondie est dans les starting blocks. Qui a l'air de chanter, mais qui en fait patiente tranquillement pour vous chanter Call Me. Ce sera juste avant vos infos de 6h30. Pour l'heure, 6h11, avec une actu de vos territoires. On remercie nos camarades d'ici Vaucluse pour cette info, ou si vous préférez, une blague quelque peu douteuse. Elle concerne la chanteuse Mireille Mathieu, originaire d'Avignon, on le rappelle, Valentine, qui a purement et simplement demandé le retrait d'une bière humoristique commercialisée par une micro-brasserie basée dans le Finistère.
1: Ouh là là, ça sent la blague de mauvais goût. Comment s'appelle cette bière?
0: Alors, vous êtes prête?
1: Ouais. Oui, allez-y.
0: Mireille Mathieu, alias la brune de contrebande. Voilà, je rigole.
1: Je l'avais senti, je sais pas pourquoi. Qu'elle a dit, la chanteuse?
0: Bah, elle est pas très fan, hein, forcément. Alors, figurez-vous que Valentine, c'est néanmoins pas partie en procès, ça aurait pu, bien évidemment. Les deux parties ont, si j'ose dire, fait preuve d'intelligence, on n'en doutait pas. D'une part, la brasserie qui, après avoir reçu une mise en demeure de notre Mimi National, a présenté ses excuses, via une lettre manuscrite, c'est quand même plutôt joli. Et de l'autre, la chanteuse qui, touchée par ce geste, a laissé tomber les poursuites.
1: En fait, Mireille Mathieu, elle aime la bière.
0: Ouais, je pense que c'est ça. Et puis surtout, elle a la grande classe, Mireille. Et nos amis brasseurs qui peuvent désormais chanter tous en chœur. Allez, à votre santé, madame Mireille.
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0: Grande gagnante de la Star Academy 2025, la talentueuse Marine vous propose sur la réédition de son album Cœur maladroit le titre Escroc, et que vous découvrez ce dimanche sur votre radio ici à 6h13.

0: La visite de Marine sur votre radio ici, elle nous proposait son tout dernier single, il s'appelle Escroc. Merci d'être avec nous en ce dimanche de Pentecôte. Et il est 6h15, rester en forme chaque jour, c'est possible. Et oui, grâce à des routines très simples partagées par notre coach Nordine Attab. Bonjour Nordine.
1: Bonjour.
0: Les bras qui manquent de tonicité, comment est-ce qu'on peut y remédier simplement, Nordine?
1: Déjà, il faut savoir une chose. On ne peut pas cibler une perte de gras uniquement sur les bras. Mais en revanche, on peut les renforcer pour leur redonner du tonus. Et ça, ça change beaucoup de choses visuellement. L'idée, ce n'est pas de faire compliqué, mais de faire régulièrement. On débute par un premier exercice assis sur l'avant d'une chaise. Vous posez les mains de chaque côté. Et là, vous avancez légèrement les pieds afin d'amener les fesses dans le vide. Et ensuite, vous fléchissez les bras afin de descendre les fesses vers le sol. Et enfin, vous poussez sur les mains afin de revenir bras tendus et relever les fessiers. Vous pouvez effectuer 3 séries de 10 à 12 répétitions. Et grâce à ça, vous allez tonifier l'arrière des bras.
0: Donc Nordine, on travaille directement la zone qui pend en fait.
1: Exactement, les triceps sont souvent peu sollicités dans le quotidien. Et pourtant, ce sont eux qui donnent cette sensation de bras tonique. D'ailleurs, ça me donne une idée d'exercice. Vous allez vous placer devant un mur. Vous tendez les bras afin de poser les mains sur le mur. Et à partir de là, vous allez reculer légèrement les pieds afin d'incliner le corps vers l'avant. Et à partir de cette position, vous allez inspirer en amenant les coudes sur le mur afin que les coudes viennent toucher le mur. Et ensuite, vous poussez sur les mains afin de revenir bras tendus. J'inspire, je descends les coudes, je souffle, je pousse. Et grâce à ça, vous allez avoir un exercice complet qui va vous permettre non seulement d'effectuer une séance de gainage, mais en plus de tonifier l'arrière des bras. Et vous pouvez effectuer 3 séries de 10 à 12 répétitions. Côté sport, misez sur la natation. Par exemple, que ce soit la brasse ou le crawl. Lorsque vous allez utiliser la résistance de l'eau, vous allez avoir un travail complet du triceps. Par exemple, sur le crawl. Lorsque je suis avec la main sous l'eau et que je ramène de l'eau derrière. Allez, à vous de jouer.
0: Merci beaucoup Nordine Attab. Et si vous qui nous écoutez, vous souhaitez compléter avec d'autres petites routines très efficaces pour redonner du tonus à vos bras, Nordine vous donne rendez-vous sur notre site ici.fr. Et puis, sachez également que tous nos podcasts forme et bien-être vous attendent sur l'appli Radio France. 6h18, votre week-end de Pentecôte se poursuit en musique avec Les Innocents qui vous présentent avec grande joie ce matin un homme extraordinaire sur votre radio ici.

0: victorieux de 4 victoires de la musique au début des années 90. JP Nataf et la clique des Innocents pour vous chanter Un homme extraordinaire à l'instant sur votre radio ici.
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0: Et il est 6h21, accueillons celui qui a ses entrées dans toutes vos chaînes de télé préférées. Bonjour Patrice Gascoigne.
2: Bonjour François-Xavier, bonjour à tous.
0: Pour ces coulisses télé du dimanche, chez Patrice, vous nous parlez télé et Formule 1. Et la chaîne qui fait du bruit à ce sujet, c'est Canal+.
3: Si vous avez un voisin qui regarde les Grands Prix de Formule 1 sur Canal+, il est possible qu'il monte un petit peu trop le son. Alors préparez-vous parce que ce soir c'est le Grand Prix de Formule 1 du Canada en direct du Montréal qui vous tend son volant. La Formule 1, la télévision française, ça se regarde sur Canal+, en l'occurrence dès ce soir. Ça commence à 20h50 avec le magazine La Grille Formule 1 qui vous présente les enjeux, les forces en présence sur la grille de départ. Départ du Grand Prix du Canada qui aura lieu à 22h en direct, toujours devant les caméras de Canal+. Et pour vous donner envie de regarder, les équipes de Canal+, produisent des bandes annonces des Grands Prix qui ressemblent furieusement à des bandes annonces de cinéma tellement elles sont belles, spectaculaire. J'ai demandé au directeur des sports du groupe Canal+, Thomas Sénécal, de nous expliquer si concevoir une bande-annonce a impliqué vraiment des techniques de production très particulières. Thomas Sénécal.
4: Ah oui, il y a une patte Canal+ pour les bandes-annonces de sport. La bande-annonce, sa première fonction, c'est, comme son nom l'indique, d'annoncer un rendez-vous. Ça, c'est sa fonction, c'est son aspect utilitaire. Mais le plus de Canal+, c'est d'en faire des vitrines qui incitent, tout autant qu'elles invitent, à venir voir les compétitions sportives. Il y a un vrai savoir-faire Canal+ en la matière. C'est une équipe qui n'est d'ailleurs pas directement reliée aux équipes des sports, mais c'est la direction de l'antenne de mon homologue Vincent Navarro qui crée ces programmes. Et pourquoi les bandes annonces de sport ont-elles un goût particulier sur Canal+? C'est parce qu'en général, elles rassemblent les amateurs de sport et les amateurs de cinéma. Elles racontent le sport comme on raconterait un film. On l'a vu tout à la fin de la saison 2025 de Formule 1, avec une bande annonce qui est devenue vraiment mondiale, virale, dans laquelle finalement on reprenait les codes de Star Wars. Et les pilotes de Formule 1 se sont emparés de cette bande-annonce Canal+. Et c'est ce qu'on est capable vraiment de faire sur Canal+, c'est-à-dire d'associer les codes du sport avec les codes du cinéma.
3: Thomas Sénécal, directeur des sports de Canal+, vous ne regarderez plus comme avant les bandes-annonces sport de Canal+, reconnues dans le monde entier. Presque comme les coulisses télé, finalement. De retour demain, même heure, même endroit. Ouais, ça aussi c'est de la bande-annonce.
0: Ah bah oui, de la bande-annonce de compète. À demain, Patrice Gascoigne. 6h24 sur votre radio ici, dans moins de 6 minutes. C'est le retour de l'info avec vous, Valentine Letest, l'actu française et internationale résumée en 90 secondes. Et puis à 6h32, dans l'info du jour, Valentine.
5: Danger ultraviolet, les Français boutent la crème solaire, pourtant essentielle sous un soleil aussi fort qu'aujourd'hui.
0: Au préalable, vous avez rendez-vous avec Catherine Viguier pour votre horoscope du dimanche. Et tout de suite, avec les Américains de Blondie, voici Call Me sur votre radio ici. Bonjour.

0: plus de 40 millions d'albums vendus dans le monde pour le groupe Blondie et qui permettent de retrouver notamment ces fameux albums, le collector Call Me, que vous réécoutiez ce matin ici. On vous a également réservé Alex Warren pour la suite de la musique. Alex Warren et son puissant Ordinary, ça arrive pour vous sur votre radio ici. Pour le moment, 6h28, bonjour Catherine Viguier.
1: Bonjour François-Xavier.
0: Avec vous l'horoscope de notre dimanche 24 mai 2026. Catherine, aujourd'hui on retrouve une conjoncture plus stable.
1: Ça plaît à certains, mais d'autres aiment que ça bouge. Bélier, bon, la journée n'est peut-être pas top, mais ça vous oblige à être patient. Taureau, aujourd'hui, trouvez un moment pour rêver, vous évader. Gémeaux, vous pourriez tomber sur une personne qui vous en apprend davantage sur vous et sur vos émotions. Cancer, sous votre carapace, il se pourrait bien que vous cachiez de la colère, eh bien, exprimez-la. Lion, vos valeurs, votre sens de l'honneur et votre goût de l'exigence sont mis justement en valeur aujourd'hui. Vierge, il ne faut pas craindre la concurrence, c'est important que vous vous positionniez s'il y a une place à prendre. Balance, vous trouvez les bonnes personnes pour former une équipe pour progresser où que vous soyez. Scorpion, c'est une journée super constructive. Vous allez adorer, surtout si vous devez vous déplacer. Sagittaire, de belles perspectives, toujours liées à un ou une autre. Aujourd'hui, vive les finances. Capricorne, favorisez en ce dimanche, lâchez un peu les soucis, profitez d'être vous-même. Verseau, vous avez besoin de retrouver vos proches, les personnes qui comptent pour vous. Poisson, ce dimanche vous invite à la réflexion et ça n'est pas pour vous déplaire. Et pour nous tous, on sort, on part à la découverte des autres.
0: Et avec, on l'espère, de très jolies rencontres à la clé, en tout cas pour ce week-end de la Pentecôte. Merci beaucoup Catherine Viguier. Un horoscope qui est à consulter dans son intégralité. Si vous avez manqué votre signe, par exemple, ça se passe évidemment sur l'application ICI. On vous souhaite un très beau dimanche matin avec nous. 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Il est 6h30, toute l'actualité en France et dans le monde. Place aux 90 secondes. C'est avec vous, Valentine Letesse.
2: Record de chaleur battu à Cholet dans le Maine-et-Loire, à Sarzeau dans le Morbihan ou encore à Marville dans le Cher hier. Où jamais il n'a fait aussi chaud au cours d'un mois de mai. Le Finistère est même placé en vigilance jaune canicule ce dimanche. Aussitôt dans l'année, c'est une première. 25 ans de prison pour les viols avec torture et la prostitution forcée de son ex-compagne Laetitia. C'est la peine de Guillaume Bussy, impassible à l'énoncé de sa condamnation par la cour d'assises des Alpes de Haute-Provence. Hier soir. Un ado de 17 ans tué cette nuit dans un camping de Seine-et-Marne. Un garçon du même âge a été interpellé en Seine-Saint-Denis. La police soupçonne une rivalité amoureuse. Quand un bassin minier sinistré retrouve de l'emploi, dans l'Aveyron, deux industriels

0: Elles s'installeront fin 2027 sur l'ancien site de l'équipementier automobile SAM, un terrain racheté par la région Occitanie avec à la clé 375 emplois. Les premiers coups de raquette sur la terre battue de Roland-Garros avec l'entrée en lice dès ce dimanche du champion serbe Novak Djokovic. L'homme aux 24 titres de Grand Chelem affronte le français Giovanni Mpeci-Pericard ce soir à 20h15. Et puis l'échec des Lyonnaises en finale de Ligue des champions de foot. Les Fénotes ont été battues 4-0 par le FC Barcelone et passent à côté de leur 9e titre européen.
1: 16h32, l'info du jour, Valentine, c'est un sérieux risque de coup de soleil.
0: Après un début mai sous un ciel de Toussaint, nous voilà en plein été avec un très fort indice UV, 8 sur une échelle de 11 sur quasiment toute la France et un indice très recherché par les adeptes des peaux bronzées.
2: Là, on reste jusqu'à que l'indice UV descend à 4 et après on rentre chez nous.
3: Oui, on regarde l'indice UV. C'est important pour bronzer sur la météo.
4: Vous savez que c'est pas très bon pour la peau quand même.
3: On met du monoil aussi, pour ça, ça protège pas trop.
2: Mais au moins ça va plus vite quoi.
0: Comme c'est Marseillaise, la moitié des jeunes de 18-24 ans pensent ne pas avoir besoin de crème solaire. Résultat d'une enquête de la FEBEA, la Fédération des entreprises de la beauté. Le constat est même plus large, Sophie Auvigne. Depuis un an, 12% de Français ont arrêté d'en mettre de la crème solaire.
5: Le prix reste un frein et aussi l'idée que ça n'est pas pratique, une corvée à renouveler toutes les 2 heures. Il y a aussi les impacts supposés de certains ingrédients sur la santé et surtout sur les océans, en particulier les récifs de coraux. Mais là, ces réticences reculent, les fabricants ont fait des efforts, ils sont reconnus. Mais il y a des catégories de Français qui ne se sentent pas concernés par les risques liés au soleil. Les travailleurs souvent en extérieur, 1 sur 2 seulement, a recours à des produits solaires. Plus largement, 4 hommes sur 10 pensent pouvoir s'en passer. Et puis une nouvelle catégorie que sont les fans de trail en tout genre. Ces longues courses en altitude, donc où le soleil est encore plus mordant, eh bien ces sportifs s'hydratent régulièrement, mais ne pensent absolument pas à une crème solaire.
0: Et pourtant, Sophie, c'est très dangereux de s'exposer sans crème solaire.
5: Les dermatologues estiment que 85% des cancers de la peau peuvent être évités en se protégeant du soleil. Alors d'abord, très simplement, en restant le plus souvent possible à l'ombre, en utilisant toutes les 2 heures des crèmes adaptées, à la fois contre les UVA et les UVB, ils sont tous nocifs à leur manière. Chapeau, manches longues, parasol, rien n'est superflu pour les enfants en particulier, même lorsqu'il y a des nuages, les UV passent quand même. Comme dans les cours d'école, par exemple. Très souvent, sans un coin d'ombre, les enfants peuvent y passer plusieurs heures chaque jour. Mmh. Il est peut-être temps de revoir aussi nos architectures.
0: Et surtout quand on estime que 9 cancers de la peau sur 10 sont causés par une exposition excessive au soleil.
1: Merci beaucoup Valentine Lethès. Le retour de l'info prévu à 7h sur votre radio ici. Et justement, la météo, Valentine, reparlons-en pour ce dimanche 24 mai, dimanche de Pentecôte estivale. Vous l'avez compris, avec cette chaleur qui continue sa progression et de pair, bien sûr, l'anticyclone qui nous protège toujours. Résultat, grand ciel bleu dès le lever du jour sur l'ensemble de nos régions. On notera tout fois la présence de quelques nuages sur la côte aquitaine et le Roussillon et d'un petit peu de vent en région toulousaine ainsi que sur le golfe du Lion. Et puis en après-midi, toujours cet avant-goût d'été, le soleil omniprésent sur l'Hexagone et l'île de Beauté. Attention en revanche à une concentration de nuages un peu plus massive avec un risque d'averse en fin de journée en altitude sur les Pyrénées, les Alpes et le Massif central. Vos températures, on l'a dit, jusqu'à 10 degrés au-dessus des normales de saison. Cette chaleur qui domine donc ce matin, c'est déjà très élevé avec 23 degrés à Saint-Etienne, nous avons 25 à Porto-Vecchio et Thaon-les-Vosges, 26 pour Amiens, Chartres et Rodez, 27 pour Cherbourg, 28 à Périgueux et dans la journée, vous comptez entre 27 et 33 degrés, valeur la plus haute notamment pour Avignon où vous nous retrouvez sur votre radio locale ici Vaucluse.
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1: Vous avez fait, je vous le dis, le meilleur choix pour donner une impulsion positive à votre dimanche matin. En l'occurrence, celui de vous brancher sur votre radio ici. Merci beaucoup. Joe Dassin vous propose de plonger tout de suite dans les yeux d'Émilie.
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0: compagnie de l'inoubliable Joe Dassin sur votre radio ici dans les yeux d'Émilie pour votre réveil douceur en ce dimanche matin.
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0: Ici, votre radio, elle, est toujours auprès de vous, tout comme ce joli cadeau utile, fiable et nécessaire. S'il vous plaît, il s'agit de votre poste de radio. Il est à vous si, attention, première étape, vous nous appelez tout de suite au standard, c'est Marian qui vous accueille, 0810 055 056. Et seconde étape, que vous passez sur l'antenne un petit peu avant 7h. Avec Valentine et moi-même, vous nous livrez le message personnel de votre composition. Je vous rappelle que vous êtes totalement libre, mais à vous de jouer tout de suite, 0810 055 056. Également avant 7h, pour la musique de votre week-end, Michel Berger. Michel Berger avec Celui qui chante et qui va s'y employer assurément sur votre radio ici en ce dimanche 24 mai. 6h39, c'est l'une des méthodes d'arnaque les plus courantes contre nos données dans vie numérique et vie privée. Ce matin, Valentine Letès, on s'intéresse au rançongiciel.
3: Oui, imaginez, vous allumez votre ordinateur chez vous ou au bureau et impossible d'accéder à quoi que ce soit, vos documents, vos fichiers. Tout a été crypté, un message apparaît, vous devez payer une rançon pour les récupérer. Voilà comment fonctionnent ces logiciels malveillants. Et pour les infiltrer dans votre ordinateur, la quasi-totalité des cybercriminels vous tentent un piège d'hameçonnage, du phishing. Un lien dans un mail sur lequel on vous incite à cliquer pour installer le logiciel sur votre appareil.
0: Ouais.
3: Des centaines d'attaques sont lancées chaque année par rançongiciel contre des organismes privés et public, même si aujourd'hui les pirates ajustent leur mode opératoire. Au lieu de crypter les données et de paralyser les hôpitaux, par exemple, les données sont exfiltrées et les criminels demandent une rançon pour ne pas les dévoiler.
0: Alors, que faire, Valentine, si on est victime de ce type d'attaque informatique?
3: Ne payez pas la rançon pour commencer. Vous n'avez pas la garantie de récupérer vos données, explique la CNIL, la Commission Nationale de l'Informatique et des Libertés. Payer revient aussi à financer des organisations criminelles et à faire de vous une cible potentiel pour d'autres pirates, puisque les premiers ont réussi à vous extorquer. Prenez plutôt les devants. Gardez toujours une sauvegarde de vos données sur un disque dur externe, déconnecté de votre ordinateur pour le préserver des virus. D'ailleurs, pour éviter toute propagation d'un rançongiciel à toute une entreprise, par exemple, la première chose à faire, c'est de vous déconnecter du réseau Internet. Et ensuite, de contacter le service informatique. Si vous n'en avez pas, le site cybermalveillance.gouv.fr vous met gratuitement en relation avec un professionnel spécialisé pour vous accompagner.
0: Ah oui, c'est bon à savoir. Et pour reconnaître une arnaque de phishing en 30 secondes, tous nos conseils sont sur ici.fr, page vie numérique, vie privée, votre chronique qui sera de retour samedi prochain à 6h38 sur votre radio ici.
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0: 6h42 sur votre radio ICI. On vous accueille avec plaisir et avec, comme chaque week-end, un bond dans l'histoire. Tout de suite, le meilleur de Voyage dans le temps, proposé par Stéphane Bern. Ce matin, nous sommes au temps de l'Empire romain et d'Attila.
4: Roi des Huns. Fléau de Rome, Attila meurt. Pas d'épée, pas de champ de bataille, mais d'un vulgaire saignement de nez. Je vais vous raconter. La formule est célèbre. Là où Attila a passé, l'herbe ne repousse plus.
5: Et un comme moi, il n'y en a pas deux. Je suis le fléau de Dieu.
4: Pendant 20 ans, le roi des Huns a semé la terreur de la Gaule à l'Italie, incendiant villes et campagnes. En 453, il n'est plus seulement un conquérant, c'est une figure qui fait trembler tout l'Occident romain, pire qu'un séisme à Pompéi. Mais derrière le mythe du fléau de Dieu, un homme. Polygame, il cumule les épouses comme certains collectionnent les cartes Pokémon. Au printemps 453, il se marie une nouvelle fois avec la toute jeune Ildiko. Les noces sont célébrées dans la liesse et la nuit de fête est fastueuse. Musique, festin, vin à flot. Et sans doute le lac du Connemara à fond pour clôturer la soirée. Oui, parce qu'à toute époque, il y a toujours quelqu'un pour mettre du sardou, classique. Mais au matin, il dit qu'on pousse un cri de terreur. En constatant qu'Attila est gisant devant elle, le bas du visage couvert de sang. Le chef des Huns est mort durant sa nuit de noces. Mais que s'est-il passé? Les rumeurs d'empoisonnement ou d'assassinat vont bon train. Mais une autre hypothèse persiste. Un saignement du nez très abondant durant la nuit peut être causé par une hémorragie cérébrale due à un abus d'alcool au cours de cette nuit de fête. Attila aura résisté aux flèches, aux légions et aux forteresses, mais pas à sa dernière cuite. De là à dire qu'il avait un verre dans le nez. Comme dit le célèbre dicton que je viens tout juste d'inventer, « Nez qui saigne, fin de règne ». Alors, méfiez-vous des fêtes trop joyeuses.
0: Ouais, on se méfie surtout des dictons inventés, même si c'est par vous. Merci Stéphane Bern. Voyage dans le temps que vous retrouvez pour vos inédits dès demain, lundi et tout au long de la semaine, bien sûr, sur votre radio ici. C'est juste avant les infos de 8h. Il est 6h44, c'est à la une de Rustica cette semaine, Valentine.
3: Solution naturelle pour moins désherber, parce que les mauvaises herbes ne sont pas toutes les ennemies de notre potager.
0: Alors, quelle solution au pluriel pour en tirer parti ou pour en venir à bout? Démonstration avec Alain Delavie, directeur des rédactions de Rustica. On le retrouve juste après Alex Warren qui s'invite pour 3 minutes avec Ordinary sur votre radio ici.

0: 6h47, vous écoutez ici, bienvenue si vous venez tout juste de vous brancher chez nous avec Alex Warren et le désormais culte Ordinary.
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0: Solution naturelle pour moins désherber. Oui, parce que ça existe. Il y en a et nous faisons le point ce matin avec Alain Delavie, directeur des rédactions de Rustica. Bonjour Alain.
3: Bonjour François Xavier.
0: Dossier à la une de Rustica cette semaine, ces fameuses solutions naturelles. À quoi ça sert tout d'abord Alain de désherber pour bien comprendre?
3: Eh bien, le désherbage, c'est pour éliminer ces herbes que l'on qualifie de mauvaises. Mauvaises, en fait, elles sont pas mauvaises intrinsèquement, mais c'est que elles se sont invitées dans le jardin là où on les veut pas, parce qu'elles sont gênantes. Elles vont empêcher nos légumes de pousser, empêcher nos fleurs de pousser. Quelquefois, elles véhiculent des maladies aussi. Donc voilà. D'accord. Donc ce sont des plantes que l'on n'a pas invitées dans le jardin, et comme on les a pas invitées, eh bien, on a envie de les faire repartir.
0: Voilà. Est-ce qu'il y a des solutions naturelles qui permettent d'éviter la pousse des mauvaises herbes? Ça existe, ça?
3: Oui, ça existe. Alors, bien sûr, effectivement, quand on dit désherber, tout le monde va imaginer une corvée, et c'est bien normal.
0: Un petit enfer.
3: Mais il y a d'autres solutions, voilà. Parce qu'en fait, les mauvaises herbes poussent souvent là où le sol est complètement découvert. Donc, on a deux solutions. Soit on met un paillage, c'est de la paille, du foin, ça peut être des cartons, ça peut être une bâche. Soit on met des plantes qui, naturellement, couvrent le sol.
0: D'accord.
3: Et on a une troisième solution, c'est des plantes qui en fait désherbent autour d'elles, qui dégagent des substances soit au niveau des racines, soit dans leurs feuilles, au-dessus de leurs feuilles. Et quand il pleut, ces substances tombent sur le sol. Mm-hmm. Et c'est des substances qui éliminent les mauvaises herbes. On va parler de la sauge officinale, qui est bien connue comme plante aromatique. Eh bien, si vous regardez sous une grosse touffe, dessous, il n'y a strictement rien.
0: D'accord.
3: Pas de mauvaises herbes.
0: Magnifique. Si on fait un petit focus rapide concernant le potager, Alain. Comment est-ce qu'on évite les mauvaises herbes?
3: Eh bien, le potager, c'est pareil. Donc, je parlais du paillage. Effectivement, quand on vient de planter ses légumes, ses tomates, ses courgettes, la terre est à nu tout autour. Eh bien, on va mettre du paillage pour éviter que les mauvaises herbes s'empressent de pousser dès qu'il pleut. Et l'autre solution, c'est aussi, eh bien, de faire en sorte que les légumes couvrent le sol. Et on a des associations qui fonctionnent depuis très longtemps, dont une qui est très célèbre parce que c'était du temps des Mayas, qu'elle a été mise en culture. On fait pousser du maïs doux, pas le maïs à popcorn, mais le maïs doux. Mm-hmm. On fait pousser des haricots grimpants sur le maïs quand il est bien poussé. Et au pied, on laisse courir des courges. Et en fait, là, il n'y a plus de sol visible. Tout est un couvert végétal. Et là, vous n'avez pas de mauvaises herbes.
0: Merci.
3: Voilà, c'est une des solutions.
0: Merci beaucoup, Alain, pour ce bel aperçu de ce dossier. Solution naturelle pour moins désherber qui est à la une cette semaine de Rustica. Merci, Alain Delavie.
3: Bonne journée.
0: Et à vous aussi, et je rappelle que vous êtes le directeur des publications du magazine Rustica que vous retrouvez dès ce week-end chez votre marchand de journaux habituel. 6h51, nous croisons Michel Berger sur votre radio ici, venu vous partager cette très jolie chanson, celui qui chante justement.

0: vos chansons préférées toute la journée. Et pour le prouver de nouveau, et vous le prouvez bien sûr sur votre radio ici, c'était Michel Berger parmi nous ce matin avec celui qui chante. Il est 6h54, nous allons ce matin dans les Bouches-du-Rhône du côté de Cadolive et nous y retrouvons Marion. Bonjour Marion.
1: Bonjour Marion.
2: Bonjour à tous les deux.
0: On est ravis de vous accueillir ma chère Marion sur l'antenne. Fidèle auditrice ou nouvellement arrivée, dites-nous.
2: Excusez-moi, je vous ai pas entendu.
0: Je vous en prie, il n'y a pas de souci. Je disais fidèle auditrice ou nouvellement arrivée récemment chez nous?
2: Oh non, fidèle auditrice, non, je vous écoute tous les matins en allant travailler, je suis infirmière.
0: Ça fait plaisir. Donc vous bossez aujourd'hui, on en déduit avec Valentine évidemment.
2: Fait. Oui, tout à fait.
0: Alors quel est votre message ma chère Marion, dites-nous tout.
2: Ben, je voulais dire un petit coucou à mon mari qui doit se réveiller, à tous mes collègues infirmiers de France, de métropole, qui soignent des gens toute la journée, je pense bien à eux. Et à tous les accompagnants aussi, qui prennent soin des gens malades. Mmh. Une pensée pour tous ces gens-là.
1: Monsieur aussi, quand il se réveille, il écoute Ici Provence.
2: Oui, et très radio aussi. Oui,
0: comment
2: oui.
0: Il s'appelle, monsieur?
2: Julien.
0: Est-ce qu'il fait dodo, lui, Julien, le dimanche
2: Oh non, il est réveillé très tôt, il va courir, c'est un fou.
0: Et est-ce que votre métier d'infirmière, c'était une vocation pour vous, Marion?
2: Non, pas du tout, mais c'est presque par hasard, j'ai envie de vous dire, mais finalement, c'est un métier que j'aime beaucoup et qui m'épanouit pleinement, mais c'était pas du tout une vocation, comme quoi.
0: C'est un très noble métier, c'est venu comment?
2: Je vous dis par hasard, une reconversion, je voulais faire autre chose, et puis j'ai eu un ami qui a eu l'appendicite, je suis allée dans un hôpital, et là, d'un coup de foudre pour l'hôpital.
0: À cause de l'appendicite, c'est intéressant.
2: Oui, vous voyez, comme quoi, vraiment, presque un hasard, mais j'y avais jamais songé avant, quoi.
1: Comme quoi, le hasard fait bien les choses, parfois.
2: Ouais. Oui.
1: Et vive l'appendicite, oui. Ça, c'est super.
0: On pensait pas dire ça un jour, mais on l'a dit, voilà, vive l'appendicite.
2: Voilà, ça crée des vocations, voilà.
0: Exactement. Et qu'est-ce qu'on peut faire, Marion, dites-nous en un mot, à Cadolive en ce week-end, qu'on imagine évidemment ensoleillé hein, par chez vous, avec des températures très élevées?
2: Ah, ben là, les gens, ils sont quand même en plein jardinage, ils préparent l'été, ils nettoient le jardin, les terrasses, on fait des barbecues, on prépare l'été.
1: On se prépare au coup de chaud.
2: C'est ça, c'est ça, tout à fait.
1: Et ranger la terrasse, Marion, on a un super cadeau pour vous.
0: Ouais, absolument, Marion. Nous avons le poste de radio aux couleurs de votre radio ici et qu'on vous envoie, bien sûr, directement à la maison à Cadolive. Ça vous fait plaisir?
2: Ah, je suis ravie. Merci beaucoup. Super.
0: On est très heureux de vous avoir eu à nos côtés ce matin avec Valentine. On vous fait un gros bisou, Marion, et vous restez fidèle à votre radio ici. On compte sur vous.
2: Oui, bien sûr, et je vous embrasse bien fort tous les deux.
0: Nous aussi, on vous souhaite évidemment plein de courage pour cette journée de boulot. Et à 6h57, il est arrivé bien sûr pour sa revue de presse décalée, oui évidemment, mais aussi pour nous mettre les points sur les i, c'est Willy Rovelli, bonjour.
3: Bonjour, et on commence avec un point Patrick Bruel. Alors, regarde ma bite, cette semaine, le Québec a préféré annuler une série de concerts de Patrick Bruel. Ils l'ont justifié en disant « Ah yo, tabernacle, Bruel, à cause il a sorti sa font pas plaisir, à la pelletée, le show de la pipe, lâche un lampon, tout de pantoute. » Bon, parce qu'ils l'ont dit, c'est qu'ils ont raison. Des concerts annulés au Québec. Pourtant, il a le même syndrome que Céline Dion, Patrick, le syndrome de l'homme raide, mais dans le slip. Des pharmacies à Cannes révèlent que pendant le festival, ce qui se vend le plus, ce sont des pansements contre les ampoules et des préservatifs. Quand on voit le nombre de préservatifs vendus, on se dit qu'à Cannes, il n'y a pas que les marches qu'on monte. Oui, les pansements contre les ampoules, c'est pour ceux qui ne se sont pas servis de leurs préservatifs, bien sûr. Notez que les préservatifs permettent de se protéger des MST, mais pas des fines mousse-bec depuis de 3 heures. Le président Macron aurait envoyé des textos coquins à une actrice iranienne. Bombarder l'Iran, non, mais bombarder l'iranienne de textos, oui. Une sexagénaire croit échanger avec Stéphane Echer. Elle accepte de le dépanner, perd plus de 90 000 euros, victime d'un escroc. Bah pourtant, elle était prévenue, hein, Stéphane Echer. Bah oui, mais bon, tout le monde n'a pas les moyens de se faire escroquer par Brad Pitt aussi. Hein. Du coup, on connaît déjà le nouveau single de Stéphane Echer. Hein. Escroquer en paix. Attention, si un faux Francky Vincent essaie de vous soutirer de l'argent, c'est pas un faux Francky Vincent. Scandale sur un bateau de croisière Disney. 3 employés accusés de pédopornographie. It's a small, small tub. Il y a 15 ans éclatait l'affaire DSK. 15 ans après, que devient l'ancien responsable socialiste? Ben, elle devient Patrick Bruel, apparemment. Ikea et Choupa Choup se lancent une sucette à la viande, popularisée par Patrick Sébastien l'été dernier au Cap d'Agde. Enfin, la question du jour, est-ce que Annie aimait les sucettes à la viande? Ouh. Eh ben, vous avez 2 heures. Allez, passez un bon dimanche. Et à tout à l'heure midi.
0: À tout à l'heure, Willy Revelli au côté.
3: Affreux, parfois.
0: Ouais, c'est ça. Mais c'est ça qu'on aime quelque part chez lui, Willy Revelli, évidemment, avec Fabien et Nicolas pour déjeuner chez vous. On adore le escroqué en paix. Vous lâchez très Valentine ce
1: bien
0: single
1: sûr.
0: Ou pas?
1: Voilà, je suis fan de Willy Revelli.
0: À tout à l'heure, Valentine Le Tess, 7h30. Tout de suite, c'est l'équipe d'ici matin dans votre région. Bonjour à vous.
4: Eh ben oui, bonjour. On est là pour vous réveiller en ce dimanche matin qui s'annonce ensoleillé. On est avec Brian Nicolas. Bonjour Brian.
5: Bonjour Chloé.
4: Il y a aussi Robin, les techniques, et Didier à l'accueil. Et puis, bah, c'est l'heure de vos infos.
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4: Merci d'écouter Ici Picardie, la première radio de la Somme, 7h. Les infos, Brian, Nicolas, quel avenir pour le magasin Auchan de Corbie?
7: C'est la question posée par les salariés à leur direction. Une partie d'entre eux était en débrayage hier matin pour faire entendre leurs inquiétudes. Leur magasin fait partie de la liste des 91 supermarchés de la marque Auchan qui doivent être vendus au groupe Les Mousquetaires. Il doit donc devenir soit un Intermarché, soit un Netto, Théo Bauchet.
8: Au milieu des frigos de surgelés, le cortège est...

0: commerce. Lequel ? Et pour les gens, est-ce qu'ils vont être pris ou est-ce qu'ils vont se retrouver sur la rue ?
1: Et travailler pour Intermarché signifie, selon les syndicats d'Auchan, des conditions de travail plus dures, moins d'avantages en tickets resto ou en chèques vacances. Catherine Bazin en est témoin au magasin de Villers-Bretonneux.
2: Si on compte aussi sur les NAO de cette année, Auchan nous a octroyé 1%. Alors que le SMIC vient de passer à 2,4. Donc moi, je me rapproche énormément du SMIC. Je me précarise. Et c'est les chèques vacances, les tickets resto, tout ça, ce sont des petites choses anecdotiques, mais qui, ramenées sur un mois, permettent de vivre.
1: Une prise de parole aux caisses, sous l'œil de la direction, et le cortège sort en promettant de durcir son action si les réponses n'arrivent pas.
3: Solliciter la communication d'Auchan n'a pas souhaité communiquer.
4: Attention aux arnaques à la monnaie étrangère.
3: Oui, avertissement des policiers de l'Oise qui ont constaté ce type d'escroquerie au début du mois dans la ville de Beauvais. C'est bien un phénomène qui touche toute la Picardie selon les forces de l'ordre. Une personne vous demande de payer un plein de carburant avec votre carte bancaire. Il vous propose en échange un billet en euros ou en monnaie étrangère. Il faut absolument refuser, explique le commissaire de police Jérémy Hinard de la police nationale de Beauvais.
5: C'est à ce moment-là où il faut être vigilant parce que les billets qui sont proposés sont soit faux lorsqu'il s'agit d'une devise française, donc en euros, ou de devises qui n'ont plus cours, comme cela a été le cas à Beauvais. C'était des roubles biélorusses qui, pour le premier billet, était un faux intégral, et pour le deuxième billet, c'était un billet d'une valeur de 50 roubles qui, selon les personnes, valait 157 euros. Mais, in fine, après une petite recherche, il s'est avéré que le billet n'avait qu'une valeur de 20 euros. Et l'arnaque est là, c'est que le billet a beaucoup moins de valeur que ce qui est avancé.
3: Dans cette affaire de Beauvais, deux personnes ont été interpellées et devront rembourser la victime pour éviter des poursuites judiciaires. Quatre blessés hier après-midi à Saint-Sauveur, c'est près d'Amiens. Cela fait suite à une collision entre deux quads rue Henri Séné aux alentours de 14h. Un des véhicules a percuté l'autre par derrière, projetant les passagers au sol. Ils ont tous été transportés au centre hospitalier d'Amiens. Parmi eux, une femme de 32 ans a été gravement blessée dans l'accident. Il a été flashé à 40 km/h au-dessus de la limite autorisée. Les gendarmes du peloton motorisé de Beauvais l'ont contrôlé vendredi sur l'autoroute A16. Dans la voiture, ils ont en plus trouvé deux plants de cannabis et surtout le conducteur était alcoolisé.
4: La journée citoyenne a rencontré un fort succès à Amiens.
3: Près de 400 personnes ont embelli la ville grâce à de petits chantiers ouverts au public. Ils pouvaient repeindre un banc public, ramasser les déchets des rues ou encore semer des fleurs dans un parterre. En tout, 33 activités étaient proposées par la mairie. Et puis le festival des bistrots continue dans la Somme. On vous en a déjà parlé sur Ici Picardie. Le principe est très simple. Un concert gratuit tous les dimanches midi dans un bar différent de notre département. L'an passé, près de 1500 personnes ont participé au concert programmé. Cela permet de faire tourner les restos tout en mettant la lumière sur la scène musicale locale. Un mélange parfait, donc, explique Julien Mabon. C'est lui qui organise le festival des bistrots chez nous.
6: La quatrième année, on commence déjà à très bien se faire connaître. Les établissements nous sollicitent. Tout le monde est intéressé pour accueillir un concert du Festival des Bistrots. Notamment les groupes aussi. On commence déjà à avoir des groupes qui nous appellent. Voilà ce qu'on pourrait jouer pour le festival. Voilà. Donc, on travaille déjà pour la programmation 2027. Et puis, on espère que ça continue. C'est vraiment agir en milieu rural. Faire connaître nos groupes samariens. Apporter la culture voilà, dans les campagnes, refaire vivre les bistrots le dimanche midi, lieu de vie convivial à l'époque. Les bistrots, voilà, on en voit de moins en moins. Donc ça permet de refaire vivre un peu cet état d'esprit convivial le dimanche midi.
3: Alors là, c'est la musique de l'un des groupes qui est déjà passé. C'est Juju Vagabond and the Troubadour. Ce midi, c'est à Leuilly que ça se passe justement. On en parlera tout à l'heure. Je sens que je vous ai convaincu.
4: Bien sûr.
3: Je sens que vous allez venir avec moi au Festival des Bistrots cet
4: après-midi. Oui, bah oui, en plus il va faire beau.
3: Juste après le bar, encore
4: oui,
3: mieux.
4: Et j'ai envie de dire, on oublierait presque la semaine dernière, on était encore avec les gros pulls. Hein,
3: mais
4: avec,
3: ça fait du bien.
4: Ça fait du bien au moral et ça fait du bien au bronzage aussi. Il va faire chaud dès ce matin en Picardie. Il y a 25 degrés qui sont attendus au Tréport et à Montdidier. 26 degrés à Amiens, Feuquières et Péronne. 27 degrés à Beauvais, à Ville et Saint-Quentin. Cet après-midi, on aura aura des températures entre 29 et 32 degrés en Picardie avec un indice UV de 7. Donc on pense à la crème solaire et surtout on pense à boire de l'eau. Et puis vous n'hésitez pas à nous dire quel temps il fait chez vous sur WhatsApp au 03 22 92 58 58. Nous dites quel temps il y a.

0: Combien de degrés il y a sur votre thermomètre? Et puis une petite photo du jardin, ça fait toujours plaisir.
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0: Sur la route en Picardie à 7h06, c'est très très calme, il n'y a pas de ralentissements qui sont signalés. Dans le Gare Picard, tous les trains sont à l'heure. En bref, tout va bien. Mais n'hésitez pas à nous prévenir, vous le savez, si vous voyez un incident sur la route au 03 22 92 58 58.
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0: Et Brian, je vous propose une petite balade à vélo en ce dimanche
3: oui,
0: matin.
3: J'adore le vélo.
0: Ouais, bon,
3: oui, j'adore.
0: Avec Vanessa Paradis.

0: 90 Tandem de Vanessa Paradis sur votre radio ici Picardie.
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0: Bon réveil avec Ici Picardie. Nous sommes le 24 mai aujourd'hui. C'est peut-être votre anniversaire. Si c'est le cas, sachez que vous partagez le même jour que lui. Français du disco, Marc Cerrone, qu'on appelle Cerrone, à qui on doit ce morceau qui s'appelle Super Nature, souffle ses 74 bougies. Sinon, c'est aussi l'anniversaire de Bob Dylan qui a 85 ans, Eric Cantona qui a 60 ans, et aussi du chanteur belge Pierre Demar qui a 25 ans aujourd'hui. Il est temps à présent d'en apprendre plus sur l'histoire picarde avec l'éphéméride. Bonjour Françoise Desmarais.
3: Bonjour Achégin.
0: Alors, on remonte à quelle année aujourd'hui ?
3: 1987, des pirates à Amiens. Dans le ciel, la nuit bien muchée dans la lune, c'est le nom de la nouvelle salle de spectacle.

0: lacs, dénommée la Lune des Pirates. Avant, à cet endroit-là du quai Bellu, d'un chouartier Saint-Leu, c'est où était une boutique d'où qu'on vendait des légumes et puis des fruits, des primeurs, comme on dit. C'est un groupe d'amis qui a eu le pécavi, l'idée d'ouvrir un café-concert de 250 places. Une bonne réputation, Zigzazou, Noir Désir, Albin de la Simone. La Lune des Pirates reste un haut lieu incontournable des soirées amiénoises. La Lune des Pirates, c'est aussi le titre d'un canchon d'un conteux amiénois dénommé Paul Boissard. On va d'ailleurs bientôt découvrir la nouvelle salle de la Lune des Pirates.
1: Eh ben oui, merci Françoise. On vous retrouve avec Brian Mayer à 10h pour T'es demain coin. Est-ce que vous savez que Melba était une cantatrice qui a donné son nom à ce fameux dessert? On découvre pourquoi dans 30 secondes.
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1: Vous écoutez Ici Picardie, il est 7h12 et ça me paraît être une bonne heure pour en apprendre plus sur la langue française. Est-ce que vous savez, Brian, pourquoi le dessert à la pêche Melba s'appelle ainsi?
5: Alors là, pas du tout.
1: Eh ben lui, il sait, il nous explique pourquoi, c'est Jérôme Prodhomme.
6: Oh là là, mais dites donc, ça a l'air très bon votre truc là.
7: Ouais, bah c'est que pour moi. Hein.
6: Il y a de la chantilly, non?
7: Ainsi qu'une pêche.
6: Oh là là, et ça, c'est un coulis.
5: Oui, c'est un coulis de framboise. Bon, c'est bon là, je peux la manger tranquille, ma pêche Melba.
6: Ah bah tiens, bonne idée. On va faire pourquoi on dit la pêche Melba. Déjà, notez que ce dessert est une création du grand Escoffier.
8: Mais c'est quoi ça, un Escoffier? C'est un coiffeur, ça?
6: Non, Auguste Escoffier, né le 28 octobre 1846 à Villeneuve-Loubet. C'est l'un des plus grands chefs français de l'histoire. On lui doit l'invention même du métier de cuisinier. Il a notamment écrit un guide culinaire qui a servi de base à des générations de restaurateurs. Très célèbre, notamment quand il tenait les cuisines du Ritz, il a rencontré les people de son époque, rois, reines, mais aussi Nelly Melba, la célèbre cantatrice.
5: Melba comme ma pêche!
6: Exactement! Et pour rendre hommage à Nelly Melba, qu'il venait d'entendre au Covent Garden de Londres, Escoffier a eu l'idée de baptiser sa dernière création, la pêche au cygne, la pêche Melba.
5: Trop bonne idée!
6: Ah bah, hein.
5: Mais moi j'ai inventé un kebab, truc trop bon. Ouais. J'ai remplacé la sauce blanche par une sauce au cheddar. Mais j'avais pas de nom.
6: Oui.
5: Bah je vais appeler le kebab Céline Dion en fait. Ah bah... Parce que j'adore Céline en fait.
6: Vous êtes sûr que ça va lui?
5: Bah oui, elle va être retouchée.
6: Bon bah écoutez, en tout cas voilà pourquoi on dit une pêche Melba, hein, alors qu'on ne sait plus vraiment pourquoi. Encore que vous maintenant, vous savez...
8: Excusez-moi, c'est quoi l'indicatif pour le Canada? Faut que j'appelle Céline là.
1: Oh
8: là.
1: Je suis pas sûr que Céline soit vraiment d'accord. Toutes les chroniques pourquoi on dit sont en replay sur ici.fr. Place un peu d'amour en ce dimanche matin, on commence la journée de bon pied avec Pascal Obispo et Francis Cabrel.

0: Pascal Obispo et Francis Cabrel, c'était Il faudrait que pleuve l'amour sur votre radio, ici Picardie.
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0: Et si vous ne savez pas quoi faire de cette belle journée ensoleillée en Picardie, pas de souci, Aurélie Wallet de Somme Tourisme est là pour l'agenda. Bonjour Aurélie.
2: Bonjour Chloé.
0: Et on part à Fort-Mahon aujourd'hui Aurélie.
2: On va au Vintage Days, on plonge dans l'élégance et le charme des années 60, ça se passe de 10h à 18h. On a une brocante vintage avec une quarantaine d'exposants, un espace de collectionneurs, on peut acheter des vinyles, un poste de radio TSF. Il y a aussi une grande exposition de voitures anciennes, de motos vintage, de vélos anciens, des stands pour se pimper, des stands de tatouage, un parcours de voitures à pédales. Vous pouvez aussi vous initier à la danse rock. Il y aura des concerts avec un DJ set, un groupe country, l'élection de Miss Talent Vintage, un show de pin-up et puis une parade de clôture pour terminer la journée.
0: Et on change d'ambiance avec la fête de la nature aussi.
2: À la ferme de la Planquette, c'est à Voyenne, de 14h à 16h, vous pouvez visiter le verger, mais aussi découvrir la biodiversité avec notamment les oiseaux du marais. Il y a des ateliers de vannerie, de teinture végétale, comment faire un compost, comment fabriquer sa lessive naturelle. Et lundi, demain, il y aura aussi un spectacle de la compagnie Les Invisibles qui s'appelle L'Oiseau de Passage.
0: Et puis l'été pointe le bout de son nez, c'est aussi la saison des festivals. Il y a le Yellow Festival, bien sûr, ce week-end.
2: Exactement, ça se poursuit aujourd'hui sur le parking du centre commercial Grand A à Glizy. Et on fait une grande plongée dans les années 2000. On a notamment le chanteur de la Macarena qui est là, celui qui a composé le Madison, ou encore Fatal Bazooka, bien sûr, avec Fouta Kagou, Par la Maman.
0: On s'en souvient.
2: Exactement. Boris Soirée Disco, ou encore Billy Crawford.
0: Mais oui, Billy Crawford qu'on a vu sur Danse avec les Stars.
2: Exactement.
0: Cette année. Et puis, autre festival des jardins aux ortillonnages.
2: Oui, qui démarre ce week-end, c'est jusqu'au 12 octobre. Vous allez pouvoir vous balader au cœur des ortillonnages. Il y a des créations de paysagistes et de plasticiens qui sont installés sur des petites îles. Donc si vous y allez à pied, vous pouvez aller via le chemin de halage sur l'île au Fagot. C'est gratuit, mais vous pouvez aussi louer une barque électrique au port à fumier à Camon pour découvrir les œuvres qui sont installées autour de l'étang de Clermont. C'est 48 œuvres paysagères et artistiques à découvrir cette année.
0: Avec le beau temps, ça va être... super. Et il me semble qu'il y a aussi encore d'autres festivals. Vraiment, il y en a plein.
2: Il y en a plein. On a un festival de contes à Allonville avec deux spectacles aujourd'hui. C'est le festival Ça va compter. Il y en a un à 11h qui s'appelle Comme un petit coquelicot. C'est la souris Poppy qui cultive un champ de coquelicots et les cuisine de mille façons. Ou encore Contes ambulants, c'est à 15h. Et le festival Lettura Furiosa qui se clôture aujourd'hui à la Maison de la Culture. Ça fait suite à 3 jours de rencontres avec des auteurs et des personnes qui sont fâchées avec la lecture. C'est un festival qui lutte contre

0: contre l'illettrisme. Il y a notamment des ateliers d'écriture qui ont été menés à partir de 10h30 à la Maison de la Culture. On présente les textes écrits durant l'événement. Et il y a des ateliers de sérigraphie, de calligraphie, d'écriture, de typographie, mais aussi des lectures au petit théâtre.
1: Il y a de quoi faire ce week-end. Merci Aurélie.
0: Merci.
1: Et on vous retrouve Aurélie samedi prochain, toujours pour l'agenda Somme Tourisme. Il est bientôt l'heure de jouer au coffre-fort ici Picardie. Je vous réexplique brièvement le concept. 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Et alors, le code à me donner dans quelques minutes, je le répète, c'est 4012. Et il y a 80 euros à gagner aujourd'hui dans le coffre-fort. Place à George Harrison à présent.

0: C'est les tubes de 1970 du plus jeune membre des Beatles. C'était George Harrison sur votre radio, ici Picardie. Le téléphone va bientôt sonner chez l'un d'entre vous pour le coffre-fort. Mais alors, où est-ce qu'il va sonner? Réponse dans 30 secondes.
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0: Ici Picardie, il est 7h27. 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
3: Je me prendrais un billet de train dans le sud.
0: Ah bah oui, pour voyager.
3: C'est à peu près 80 euros.
0: Et le téléphone est en train de sonner chez l'un d'entre
4: vous. Bonjour, vous êtes sur ma messagerie.
0: Oh, la messagerie tout de suite. Mince alors. Bon, le téléphone, il a sonné chez Véronique à Amiens. On va quand même lui laisser un petit message à Véronique pour savoir, parce que les appels manqués, on ne sait jamais trop qui c'est. Hein. Est-ce que le téléphone a fini de sonner? Bah oui. Bon bah écoutez, Véronique, c'était Ici Picardie. On vous a appelé pour le coffre-fort. Malheureusement, bah, vous n'avez pas décroché. Donc c'est perdu, mais vous restez inscrite. Et puis peut-être que la prochaine fois, ça ressonnera chez vous. Et peut-être que là, vous aurez le code. Vous avez raté 80 euros. Mais la bonne nouvelle, c'est que la personne chez qui le téléphone sonnera demain aura 90 euros à gagner dans le code Ici Picardie. Et puis d'ailleurs, je vais vous donner le code de demain. Donc je vous ai dit, on rajoute 10 euros. Et le code de demain, c'est 6921. Voilà, donc c'est le code qu'il faudra donner à Valentine Costa.
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0: Vous écoutez Ici Picardie, c'est bientôt l'heure du 90 secondes. Mais d'abord, Nicolas, dans l'info d'ici, vous avez feuilleté la presse régionale.
3: Oui, la presse hebdomadaire régionale qui a décidé de se pencher sur plein de choses. Là, aujourd'hui, on va parler de Jardin de Valoir, on va parler de Chouette et on va parler de Chambara. Je sais pas si ça vous parle. Je vois.
0: C'est ça.
3: Mais oui. C'est fou.
0: Alors, je peux vous dire pourquoi je connais.
3: Ah, bah, j'aimerais bien savoir parce que c'est vrai que je m'attendais à une incompréhension
0: quand
3: même.
0: J'ai le Switch chez moi, j'ai le jeu sport. Je suis pas très forte, honnêtement. Je préfère le classique, le bowling, le tennis, c'est sympa aussi, mais ouais, c'est assez compliqué. Et donc, il y a ça.
3: Il y a ça, justement, en Picardie. Il y a des clubs, d'ailleurs. Il y a eu un petit événement il n'y a pas très longtemps. On en parlera tout à l'heure, mais vous inquiétez pas pour les auditeurs qui ne connaissent pas. On vous expliquera aussi ce que c'est. Parce que pour l'instant, vous avez juste un truc avec une épée. C'est pas très dangereux.
0: Oui. Bah, puis je pense qu'ils vont avoir chaud, les joueurs de Chambara, parce qu'il y a jusqu'à 32 degrés qui sont attendus cet après-midi. Ce matin, il y aura entre 24 et 27 degrés en Picardie. Tout de suite, c'est l'heure du 90 secondes en France et dans le monde avec vous, Valentine Letess.
5: Jamais une vigilance à la canicule n'a été déclenchée aussitôt en France. Le Finistère est en jaune sur la carte de Météo France face à la dangerosité de ce pic de chaleur pour les plus sensibles. Des records de température ont encore été battus hier. Impassible au moment du verdict, Guillaume Bussy est condamné à 25 ans de prison pour les viols avec torture et la prostitution forcée de son ex-compagne Laetitia. Il a 10 jours pour faire appel. Un accord de paix entre l'Iran et les États-Unis, largement négocié selon Donald Trump, mais rien ne dit qu'il sera conclu tant perd Téhéran. Le projet d'accord inclut la réouverture du détroit d'Hormuz, par lequel transite une grande partie de la production mondiale de pétrole, mais pas les stocks d'uranium détenus par l'Iran. contre la construction du plus gros centre de données d'Europe. Plusieurs associations de défense de l'environnement se réunissent à Champeaux en Seine-et-Marne. Le projet, en partie financé par le Qatar, prévoit de bétonner 73 hectares de terres agricoles. La Palme d'Or pour Fjord du réalisateur Christian Mandjou, déjà couronné à Cannes pour son film 4 mois, 3 semaines et 2 jours. Le jury du festival récompense également l'actrice Virginie Efira du prix d'interprétation féminine pour son rôle de directrice d'EHPAD dans Soudain. La victoire sans conteste de Bordeaux en Champions Cup de rugby, la deuxième sacre d'affilée de l'UBB sur le toit de l'Europe, face cette fois aux Irlandais du Leinster sur le score sans appel de 41 à 19.
6: Valentine, le test, on vous retrouve dans une heure à 8h30. Comme tous les dimanches, Brian, vous faites avec nous le tour de la presse hebdomadaire régionale et vous commencez par le journal de la ville.
3: Oui, qui a décidé de se pencher sur le quotidien de Bruno. Alors c'est lui qui s'occupe en partie du jardin de Valoir à la frontière avec le département du Pas-de-Calais, dans le nord du département. Alors il n'est pas tout seul, mais c'est sans doute lui le plus ancien des employés. 30 ans que le Samarien a aidé et coupe les rosiers, entretient les arbustes, mais aussi choisit la disposition des fleurs sur les parterres. Bon, quelques problèmes arrivent parfois, hein, comme la présence de pucerons ou de chenilles, mais Bruno a toujours une solution à vie aux jardiniers. Il raconte son parcours au journal d'Abile. On ne travaille pas pour rien quand on voit les gens sourire, confie le jardinier à l'hebdomadaire.
6: Et Brian, vous nous parlez aussi d'une opération de secours un peu particulière.
3: Oui, celle de 3 bébés chouettes, retrouvés la semaine dernière à Noailles, près de Beauvais. Les photos sont dans l'Observateur. Elles ont été confiées à l'association Envol, qui va s'occuper de leur retour en liberté. C'est loin d'être une mince affaire, hein, faut le savoir. Ce sont des animaux sauvages, donc ils doivent le rester, ajoute Eric de Sequel, responsable de l'association. Elles n'ont par exemple jamais vu leur soigneur. En fait, elles sont toujours dans des cartons avec seulement la vue de la lumière et du plafond. Elles seront ensuite transportées dans une volière pour se muscler un petit peu et ensuite être relâchées dans la nature. L'Observateur de Beauvais vous raconte tout ça cette semaine.
6: Et enfin, Brian, vous parlez de Chambara aujourd'hui.
3: Je voulais vous apprendre quelque chose, Chloé, mais bon, bah, visiblement, vous connaissez beaucoup plus de choses que moi et ça me surprend pas. Mais pour nos auditeurs qui ne savent pas ce que c'est, pour faire ça, c'est un sport qui ressemble beaucoup à un combat de samouraï, mais sans armure et avec évidemment des armes en bois, parce qu'il ne faudrait pas non plus se blesser quand même. C'est un sport où il y a quelques clubs quand même en France, notamment à Beauval, dans la région de Doulan. Et le club du coin a eu la chance de voir un champion du monde de la discipline en action, François Dada, qui a donc assisté à un entraînement et même participé avec les plus jeunes du club. Une expérience exceptionnelle que vous raconte justement l'Abeille de Doulan. Et ne vous inquiétez pas pour ceux qui ne connaissent pas trop, il raconte même un petit peu le parcours de ce champion.
6: Et dans le journal de 8h, Brian, vous nous parlez d'une arnaque constatée récemment à Beauvais.
3: Oui, elle pourrait bien concerner toute la Picardie, alerte les policiers de l'Oise. Cela concerne un échange avec de la monnaie étrangère, souvent moins valorisée. On vous explique comment éviter de vous faire avoir dans moins d'une trentaine de minutes. Et puis on ira aussi flâner dans un bistrot pour le Festival des Bistrots de la Somme. La 4e édition a commencé au début du mois et continue cet après-midi. On vous y amène dans le journal de 8h. En plus, vous me disiez, il y a du beau temps pour le festival.
6: Oui, vos jours sont de retour, ça fait quand même plaisir. Il va faire chaud aujourd'hui, dès ce matin. Il y aura 25 degrés au Crotoy et à Roy, 26 degrés à Amiens, Feuquières et Péronne, 27 degrés à Beauvais, Abbeville et Saint-Quentin. Vous nous envoyez d'ailleurs vos météos, quel temps il fait chez vous sur la page Facebook ici Picardie. On a par exemple Philippe qui nous dit qu'à Jumelles, il fait 10 degrés ce matin. Bon, il est encore tôt, mais ça va monter vite. Et oui, les températures vont bien monter cet après-midi. À Format en Plage. Bon dimanche à tous. Et ben, on vous souhaite un bon dimanche également, Philippe. Et donc, oui, il va faire chaud cet après-midi, entre 29 et 32 degrés en Picardie. Il fera 30 degrés par exemple à Abbeville, 31 à Amiens et donc 32 degrés à Beauvais avec un indice UV7, je rappelle. Donc, on pense à mettre de la crème solaire et on boit de l'eau.
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6: On fait le point également sur la route en Picardie, mais bon, il n'y a pas grand chose à dire. À vous dire, ça roule plutôt bien à cette heure-là. Les trains sont à l'heure si jamais vous devez prendre le train. En bref, tout va bien. C'est un bon dimanche, mais si jamais vous y a un incident, vous le savez, vous pouvez nous prévenir au 03 22 92 58 58 par téléphone ou par message écrit au vocal sur WhatsApp.
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6: Et vous êtes peut-être au café à cette heure-ci, alors pour avoir encore plus d'énergie, voici Jean-Jacques Goldman avec Quand la musique est bonne.

0: Quand la musique est bonne de Jean-Jacques Goldman sur votre radio, ici Picardie.
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0: Ici Picardie, il est 7h39. Dans les 30 prochaines minutes, on va en apprendre plus sur l'installation des bornes de recharge électrique pour les voitures. Je vais vous donner de belles idées de sortie en Picardie, mais surtout, je vous offre des places pour aller la voir. Vous reconnaissez qui c'est, Brian ?
3: Évidemment, c'est Kenji Girac.
0: Mais non, oh là là.
3: Pardon.
0: Pas la revoir, c'est classique.
3: Je confonds.
0: Amel Bent a sorti un nouvel album et elle est en tournée. Elle sera au Zénith d'Amiens le 6 juin et on vous offre deux places. Mais avant ça, c'est la dose d'humeur, dominicale. On accueille Camini pour la Camini Minute. Et même si à cette heure-ci, on est plutôt jus d'orange, Camini avait envie de parler d'Esti aujourd'hui.
4: C'est la Camini Minute, votre chronique de la joie et de la bonne humeur. Les amis, est-ce que vous buvez des sodas ? Eh ben, n'en buvez pas trop parce qu'il y a quand même 15 morceaux de sucre dans une canette. Si vous continuez comme ça, vous allez vous faire engueuler par Thibaut Inchep. Oui, parce que on va parler des choses qui doivent cesser en 2026. Les gens qui servent du iced tea tiède, ça doit s'arrêter ça. Hein. Le pire, c'est que ces gens-là, ils te servent le iced tea normal. Ils savent très bien qu'il est tiède, mais ils te regardent dans les yeux et ils te donnent le verre sans honte. Et après, ils continuent leur conversation tranquillement. Hein. Oui, alors sinon, toi, le boulot, ça va. Non, ça va pas, enfoiré. Ton iced tea, il est tiède, ok ? Et ils ont toujours une phrase à la con du genre « Oh, c'est bizarre, pourtant il était dans mon garage. » Ton garage, c'est un frigo ? Est-ce que ton garage, c'est un frigo ? Est-ce que dans les pubs pour le iced tea, les gens sortent la bouteille du garage ? Non, souvent, ils ouvrent un frigo avec de la glace, de la buée sur la bouteille. Personne dit dans la pub « Attends, je vais te prendre du iced tea dans le garage, entre la tondeuse et les bidons d'essence. » Non, ça n'existe pas. Comme psychopathe, il peut cacada.

0: cadre. Il le met où? Dans son garage? Non, dans le congélateur, les gars. Parce que même les psychopathes, ils savent. Il faut garder les choses au frais, au froid. Mais toi, tu sers un esti tiède, comme ça. Et le pire, c'est qu'il continue à parler tranquillement, comme si de rien n'était. Arrête de parler, ton esti, il est tiède, ok? On dirait le gouvernement qui essaie de camoufler leur connerie, là. Et il y en a parfois, ils te mettent un glaçon, un seul glaçon. Ils ouvrent le congélateur, il y a un bac à glaçons rempli de glaçons. Mais eux, non, ils mettent un glaçon. Comme si c'était une aide de l'État. Voilà, un glaçon, c'est déjà ça. Mais et si je voulais un thé chaud, je t'aurais demandé un thé, ok? Là, ton esti, il est chaud. C'est plus du esti, c'est du thé. C'est comme les gens qui vous ramènent des frites. Les serveurs, ils vous ramènent des frites sans mayonnaise. Tu leur dis, est-ce que je peux avoir la mayonnaise, s'il vous plaît? Ah oui, tout de suite, s'il vous plaît, je reviens tout de suite. Ah oui, tout de suite. Sauf que le tout de suite, il est jamais tout de suite. Donc moi, je dis, dans tous les restaurants, là, les restaurants qui vous amènent des frites sans mayonnaise, les frites sont gratuites. Voilà. Je vous envoyais ça à Emmanuel Macron. Ça, c'est des lois intéressantes.
1: 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On parle de l'installation de bornes électriques avec Roulez Malin et avec Benjamin Cuc dans 30 secondes.
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4: Aucune idée.
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1: Ici Picardie, il est 7h43. Chaque semaine, Benjamin Cuc, journaliste spécialiste de l'automobile pour votre radio Ici Picardie, nous aide à rouler malin. Et aujourd'hui, Benjamin a rechargé sa voiture électrique en immeuble. Ça semble simple sur le papier, mais dans la réalité, c'est souvent très compliqué. Pourquoi?
6: Oui, parce qu'en copropriété, installer une borne, ce n'est jamais un simple branchement. Et on voit bien le retard français. Seulement 5% des immeubles collectifs seraient équipés ou ont voté pour. Il faut composer avec le syndic, l'assemblée générale et surtout l'infrastructure électrique de l'immeuble. Concrètement, il existe 3 solutions. Une borne individuelle sur sa place, une borne partagée ou une infrastructure collective pour tout l'immeuble. Mais dans la pratique, ça peut vite devenir un vrai casse-tête. Travaux lourds, câblage compliqué, manque de puissance et surtout des coûts qui explosent très vite. Résultat, pendant des années, beaucoup de projets ont été abandonnés faute de solutions simples et abordables.
1: Justement, Benjamin, on a l'impression que ça évolue, mais que ça devient plus simple aujourd'hui.
6: Oui, clairement, il y a une vraie évolution en 2026. Le programme Advenir, qui finance les bornes, a été largement renforcé. Aujourd'hui, il peut couvrir jusqu'à 50% du coût total de l'installation. Et surtout, les plafonds ont fortement augmenté, jusqu'à 1 000 euros pour une borne individuelle, jusqu'à 12 500 euros pour une infrastructure collective. Il y a même des aides supplémentaires pour les parkings extérieurs ou les travaux de raccordement. Pour savoir si vous êtes concerné par ces aides, l'adresse advenir.mobi. L'adresse est sur le site.
1: Mais concrètement, Benjamin, est-ce que c'est devenu plus simple?
6: Plus simple, oui, mais pas encore simple, malheureusement. Parce que le vrai problème, ce n'est pas l'argent, c'est l'organisation. Il existe aussi ce qu'on appelle le droit à la prise. Concrètement, un copropriétaire ou un locataire peut demander l'installation d'une borne sur sa place de parking. Et la copropriété ne peut pas s'y opposer sans motif légitime et sérieux. C'est un droit inscrit dans la loi, justement pour éviter que certains immeubles bloquent totalement la recharge électrique. Pourtant, il faut toujours obtenir l'accord de la copropriété, voter les travaux en assemblée générale. La bonne nouvelle, la recharge de domicile reste la solution la plus économique, jusqu'à 5 fois moins cher que le carburant classique. Bonne route.
1: Merci. Et place à la musique à présent avec le nouveau single de Louane, c'est Chien.

Le nouveau single de Louane qui annonce un nouvel album, c'était Chien sur votre radio, ici Picardie. 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La première info est locale. Le Festival des Bistrots revient pour une 4e édition. Le prochain concert est prévu ce midi avec du disco funk avec les Funky Docs qui joueront donc à Leuilly à côté de Conti. Les musiciens sont présents pour jouer les plus grands titres du disco funk. Ils vont reprendre les Jackson 5 à Bruno Mars, Earth, Wind & Fire, Jamiroquai ou encore Chic. Le concert est gratuit et aura lieu au Val-de-Sel, place de l'église à Conti. C'est donc aujourd'hui à midi. La deuxième info est pratique. Attention, des travaux sont en cours dans le quartier Saint-Leu pour cause de travaux de la nouvelle salle de la Lune des Pirates. Il y a un parvis qui reliera donc la rue Saint-Leu et la rue Edmond Fontaine. Les trois toits vont ainsi être refaits. En attendant, la circulation et le stationnement sont modifiés pour les 4 prochains mois. La rue des Archers est en partie fermée. Vous pouvez accéder quand même à la rue Cantorène par le boulevard Barban. Et la dernière info est sympa, Amel Bent est en concert aux Annie Damien pour la tournée de son album Minuit Une. On a découvert Amel Bent en 2004 dans La Nouvelle Star et depuis sa carrière n'a fait que grandir depuis. Elle a sorti 8 albums studio et vous la voyez aussi sur TF1. Elle était notre invitée jeudi soir et comme on est super sympa, on a négocié 2 places pour vous. Mais alors pour aller voir Amel Bent en concert le 6 juin, il faut me dire dans quelle émission de chant télévisé elle a été la jury. Est-ce qu'elle a été jury dans The Voice Kids, est-ce qu'elle a été la jury dans Prodige ou dans les casseroles? Dites-nous votre réponse au 03 22 92 58 58, un joli cadeau pour bien commencer la journée. Et pour bien commencer la journée, on écoute aussi les Communards avec Don't Leave Me This Way.

0: Les communards avec Don't Leave Me This Way, ça met bonne humeur. Et c'était sur votre radio locale. Ici Picardie, et sur votre radio locale, on vous offre de beaux cadeaux aussi. Et pour jouer avec nous, nous accueillons Gaëtan de Saint-Ouen. Bonjour Gaëtan.
1: Bonjour Chloé.
0: Qu'est-ce que vous faites de beau en ce dimanche matin, ensoleillé?
1: Écoutez, là je m'en vais travailler.
0: Vous travaillez dans quoi est-ce que vous travaillez?
1: Donc je travaille à la RATP dans la Sûreté des Transports.
0: D'accord.
1: On travaille tous les week-ends, après on est cyclé, on est là pour veiller à la sécurité des voyageurs et du personnel RATP. Et contre tout ce qui est atteinte sexuelle dans les transports, les agressions physiques.
0: Pour que les gens puissent voyager en toute sécurité. Vous nous écoutez sur la route pour aller au boulot.
1: Exactement.
0: Super. Bon, en tout cas, vous avez bien fait de nous écouter parce qu'il y avait deux places pour Amel Ben. Enfin, elles sont toujours en jeu, mais bon, vous êtes quand même bien partie, il me semble. Vous avez. Comment est-ce que vous avez découvert Amel Ben?
1: Moi, je suis des années 80, donc après. On l'a découvert à la télé, on a suivi tous les chanteurs
0: qui sont passés.

0: Et voilà, dans les émissions de télé, et je l'ai découvert quand elle a débuté sa carrière.
1: Bon,
0: je ne sais plus dans quelle émission elle avait été.
1: Elle a été découverte dans La Nouvelle Star.
0: C'est ça, La Nouvelle
1: Star. Ça remonte quand même, parce que La Nouvelle Star, ça fait un bout de temps que ça passe plus à la télé, mais elle a une très longue carrière. Mais bon, c'est que le début. Et donc, il y a deux places pour aller voir Amel Bent en concert le 6 juin. Et pour les gagner, Gaëtan, il faut me dire dans quelle émission est-ce qu'elle a été jury, émission de chant télévisé, est-ce qu'elle a été jury? Est-ce qu'elle a été jury dans The Voice Kids, dans Prodige, ou ça c'était ma petite blague dans les casseroles?
0: Elle a été jury dans The Voice Kids.
1: Dans The Voice Kids, et c'est une bonne réponse. Félicitations. Vous avez gagné. Merci. Avec qui est-ce que vous allez aller voir Amel Bent?
0: Ben, moi, ce sera plus pour ma femme.
1: Pour ma femme. Votre femme, elle est fan d'Amel Bent?
0: Fan, c'est un bien grand mot, mais elle aime bien.
1: Vous aimez bien quand même. Et vous allez pouvoir écouter ça quand même dans le concert.
0: Tout à fait.
1: Bon, elle n'a pas fait que ça comme musique. Elle
0: non,
1: en a fait
0: non,
1: d'autres.
0: Non.
1: Mais c'est vrai que c'est quand même celle-là qui l'a fait découvrir. Bon bref, en gros, elle a été connue grâce à cette chanson. Vous m'avez compris. merci d'avoir joué avec nous, Gaëtan. J'ai une dernière question. Quelle est la première radio de la Somme?
0: Le Picardie.
1: Ah, bah alors, presque. On a changé de nom quand même. Ça va faire un nom. C'est ici Picardie. Mais c'était la bonne réponse.
0: Désolé.
1: Ben oui, bon, c'est pas grave. Je vous souhaite de passer une belle journée. Et puis c'est gagné quand même. Merci.
0: Désolé pour l'erreur.
1: Dans la suite, d'ici matin, on va retrouver nos Chopicards. Ils ont plein d'idées. Ils sont plutôt rigolos. Ils vont nous dire ce qui changerait s'ils étaient présidents.
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1: On les adore, ils nous font du bien tous les matins. Nos Chopicards répondent à nos questions et on en écoute le meilleur le week-end. Et ils étaient inspirés ce matin. Je leur ai demandé ce qu'ils changeraient s'ils étaient présidents de la République.
5: Alors, la mode, le style, les maisons. Je mettrais plus de villas et de Lamborghini. Moins de béton et plus d'herbe.
1: Et changer la mode, est-ce que tu imposerais aux gens de s'habiller d'une façon?
5: Bah, j'aimerais leur dire habillez-vous comme ça, plus stylé, sinon vous allez mourir ou finir en prison.
6: Aucun pauvre.
7: Et bah, il y aura aucun article au-dessus de 1000 euros. Parce que, bah, en fait, et bah, comme ça, bah, tout le monde aura des accessibilités. Et au lieu des mini-appartements, bah, on va construire des genres de petites grandes maisons. Et puis aussi, bah, j'aimerais bien rénover l'école, parce que souvent les écoles, et bah, ils sont petits, ils sont moches. Je ne sais pas pourquoi, mais à la maternelle, mais nous avons des jeux extérieurs comme des toboggans, des petits bidules, alors que nous avons juste des paniers de basket et puis des trucs de foot. En fait, et bah, il faut absolument tout changer. Sauf le style vestimentaire, parce que tout le monde a le droit d'avoir un style particulier.
1: Et Chopicard du centre de loisirs Condorcet à Amiens.
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1: Bon réveil avec Ici Picardie, la première radio de la Somme, il est 8h. Les infos, Brian Nicolas, les automobilistes Picard appelés à la prudence.
8: Oui, un homme a été victime au début du mois dans l'Oise d'une arnaque. Une personne est venue le voir pour lui échanger un plein d'essence contre un billet en monnaie étrangère, moins valorisé. Le billet peut aussi être un faux dans ce type d'escroquerie. C'est ce que dénonce le commissaire de police Jérémy Inard, chef de la circonscription de la police nationale de Beauvais. Il nous donne ses conseils pour éviter de se faire avoir.
9: Il y a quelques petits conseils assez simples à mettre en place lorsque l'on arrive à une station essence automatique pour faire le plein de sa voiture. Selon le modèle de notre véhicule, il faut absolument verrouiller premièrement les portes du véhicule afin d'éviter

0: site masécurité.intérieur.gouv.fr, on y trouve toutes les fiches pratiques contre les arnaques. Deux quads sont entrés en collision hier après-midi. Ça s'est passé rue Henri Séné à Saint-Sauveur, près d'Amiens. Aux alentours de 14h, un des véhicules percute l'autre par derrière. Tous âgés d'une trentaine d'années, les quatre passagers sont projetés au sol. L'un d'eux est gravement blessé dans sa chute. Ils ont tous été envoyés au centre hospitalier d'Amiens.
1: Les salariés du Auchan de Corbie ont vu monter leur inquiétude.
0: Hier, en partie des 33 salariés ont donc débrayé. Ils veulent surtout savoir ce que va devenir leur magasin, qui doit normalement passer sous la bannière du groupe Mousquetaire. Ils deviendront donc un Netto ou un Intermarché. Un changement de marque qui pourrait avoir de grosses conséquences sur les salariés. Mouzine Amrani est délégué CGT Auchan Retail France. Il est venu en soutien des salariés de Corbie.
2: Chez Intermarché, c'est le conventionnel. Il n'y a quasiment pas d'accord d'entreprise chez eux, hein. C'est-à-dire le minimum légal. Voilà. Ils vont perdre en avantage, en conditions de travail. Ils vont devoir en faire beaucoup plus, alors que chez nous, ils étaient sur une fiche de poste bien distincte. Après, concernant les primes, nous, on a un accord d'entreprise qui génère les primes, en fait. Eux, ils n'en auront pas. Ça va être au bon vouloir de l'adhérent, tout simplement. Les mousquetaires, Intermarché Netto, et on sait très bien comment ça se passe chez les adhérents d'Intermarché. On n'est pas sûr qu'ils vont les mettre dans une nouvelle entité que Auchan, en partenariat avec Intermarché, ont appelé A+ Super. Dans tous les cas, ils vont perdre, puisque même en basculant dans une nouvelle entité, dans A+ Super, nos accords d'entreprise vont tomber au bout de 15 mois. Donc en allant chez l'adhérent, c'est pareil. Donc dans tous les cas, ils sont perdants.
0: Sollicité, la communication d'Auchan n'a pas voulu répondre à nos sollicitations. 400 personnes pour la journée citoyenne à Amiens, elles ont pu réaliser de petits chantiers pour embellir la ville, comme par exemple donner un petit coup de peinture dans des écoles ou dans les rues. En tout, près d'une trentaine d'activités étaient proposées aux habitants par la mairie.
1: Troisième recrue de la semaine pour l'Amiens et c'est...
0: Oui, après deux milieux de terrain, le club amiennois a annoncé hier l'arrivée d'un attaquant, Alvin Doucet, un joueur de grande taille à 1m92. Il arrive d'Andrézieux en National 2. Et puis un concert gratuit dans un bar tous les dimanches midi. C'est le principe du festival des Bestros qui se déroule en ce moment et jusqu'au 9 août dans la Somme. Vous en parliez tout à l'heure, Chloé. C'est ouvert à tous, dans la limite des places disponibles, bien sûr. L'avantage est double, faire tourner les restos et mettre en lumière la scène musicale locale. Théo Baucher, vous étiez à la première date au restaurant La Détente à Nouvion.
3: Au rythme des chansons folk de Juju Vagabond and the Troubadours, les frites de Marie-Claude ont encore plus de saveur.
4: Oui, avec l'ambiance qu'il y a et la sympathie de tout le monde, l'initiative d'innover cette sortie qu'on n'avait pas connue, on découvre ça cette année par contre. Malheureusement, on manque d'habitants de Nouvion.
3: Mais les tables sont quand même remplies.
5: Quatre ficelles, frites, salades, c'est bon ?
6: Oui.
5: Très bien, c'est parti, on y va.
3: Des habitués et des curieux de musique que le gérant Didier Lancement accueille à bras ouverts.
7: Pour nous, travailler déjà, parce qu'à l'heure actuelle, hein, c'est compliqué. On ressent quand même une baisse de clientèle. D'habitude, je remplis la salle, puis un petit peu dehors, on fait une cinquantaine de couverts. Ce midi, on est arrivé à un bon 110 personnes. Ouais.
3: La musique renforce l'envie de venir, même quand le portefeuille de Sylvie est serré.
8: On peut se le permettre, oui et non. On se fait plaisir.
9: Ah oui.
8: Évidemment, si on ne vient pas, il n'y a plus rien. Donc après, on râle. Donc il faut faire vivre ce genre d'expérience, quoi, quand même.
3: Et pour l'artiste Juju Vagabond, donc, l'ambiance est au rendez-vous.
10: C'est un dimanche en famille aussi, ils vont nous écouter, mais ils vont aussi forcément être entre eux. Mais c'est une dynamique à laquelle on est habitué. Et puis, comme il y a beaucoup de fans aujourd'hui quand même, je pense qu'ils vont être là et ils vont participer.
0: Oh, ça va un peu l'ambiance, hein.
1: Ouais.
0: L'an passé, près de 1500 personnes ont quand même participé au festival des bistrots de la Somme. Change de donner envie, ça y est.
1: Mais oui.
0: Ça y est, je sais ce qu'on va faire ce midi.
1: On avait beaucoup de choses prévues là, Brian.
0: Pour profiter du soleil quand même un
1: mais
0: petit
1: bien
0: peu.
1: Mais bien sûr, mais oui, il fait beau. Mais bon, attention, il va faire chaud. Il va faire chaud aujourd'hui. Ce matin, il fait 25 degrés au Tréport, à Montdidier, 26 degrés à Amiens, Feuquières et Péronne, 27 à Beauvais, à Bille et Saint-Quentin. Cet après-midi, il fera entre 29 et 32 degrés en Picardie. Il fera par exemple 30 degrés à Abbeville, 31 à Amiens et à Saint-Quentin, ainsi qu'à Beauvais. Donc, pensez à mettre de la crème solaire et surtout à boire de l'eau. Et c'est d'ailleurs ce que vous nous dites hein, sur la page ici Picardie. Vous nous envoyez des petites photos de chez vous. Le soleil se lève, il fait beau.
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1: À 7h sur la route en Picardie, c'est plutôt calme. Mais attention tout de même, si vous habitez dans le quartier Amiens Sud-Est, il y a quelques ralentissements parce qu'en fait, il y a des raideries dans le coin. Donc, il y a la raiderie du quartier Val d'Avre qui bloque la rue de Cany.

0: Et puis à Cagny même aussi, au niveau de la place, il y a une raiderie. Donc si vous devez passer par là ce matin, vous pouvez faire un petit détour. Sinon, si vous voyez un incident sur la route, vous pouvez nous le dire au 03 22 92 58 58.
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0: Et on voyage en ce dimanche matin avec Bernard Lavillier, c'est On the Road Again.

0: voyage, cette chanson, c'était Bernard Lavilliers avec On the Road Again.
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0: Ici Picardie, il est 8h10, bon réveil, on passe cette matinée ensemble. Dans quelques minutes, nous allons jouer avec le plus célèbre des accordéonistes picards, Michel Pruvot. On va jouer pour un passe-famille pour la journée de la rose à Chalice. Et ça tombe bien parce qu'on va aussi parler jardin entre 9h et 10h sur votre radio Ici Picardie. Mais surtout, on va parler Picard entre 10h et 11h avec Tes mains coin comme tous les week-ends avec Brian Mayer et Françoise Desmarais. Bonjour.
3: Bonjour Chloé, bonjour ma Françoise.
4: Bonjour mon brillant, Comment ça va? Oh, bah écoutez, quand je vous ai revois, j'ai faim bien.
3: Ah, vous débardez, il va faire encore très chaud aujourd'hui.
4: Ah oui, oui, oui, oui, il faut mettre ses rhabillures d'été. Hein.
3: Bon, ça vous dit de continuer à découvrir le familistère de Guise?
4: Eh bien, je vais encore avoir plus envie d'y retourner vite et avec vous.
3: On va se perdre.
4: Le truc
3: va fermer la nuit, nous on sera à l'intérieur de ce lieu unique au monde. C'est le beau programme qu'on propose encore dans Tes mains coin ce dimanche, la visite du familistère de Guise, qui sera ouvert d'ailleurs demain, lundi férié. On en reparle dans un instant, à 10h, on a le temps encore,
4: oui.
3: Dans Tes mains coin. Et puis bien sûr, Françoise, les rendez-vous habituels.
4: L'éphéméride picarde, on fera connaissance avec nos deux invités, et puis on aura l'actualité qui va revenir. Ah là là. Et puis la leçon de Picard avec un accouteux ou un accouteuse qui aura appelé.
3: Et ben voilà, je vous laisse vous éponger, vous transpirez déjà, Françoise.
4: Ah oui, mais là il va y
3: inquiet,
4: avoir.
3: Je suis inquiet pour tout à l'heure, 10h, on fait des bécos à Chloé.
4: Allez, des bécos Chloé, sacotin.
0: Ben oui, des gros bécos à tout à l'heure à 10h. Le nouveau Pénabar arrive.
5: Quoi qu'on fasse, on est des menteurs sincères et efficaces.
0: Quoi qu'on dise, c'est ce qu'on va écouter, mais d'abord c'est Vie numérique, vie privée qui arrive dans 30 secondes.
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0: C'est l'une des méthodes d'attaque les plus courantes contre nos données. Dans Vie numérique, vie privée, ce matin, Valentine Lottès, on s'intéresse au rançongiciel.
7: Imaginez, vous allumez votre ordinateur, chez vous ou au bureau, et impossible d'accéder à quoi que ce soit. Vos documents, vos fichiers, tout a été crypté. Un message apparaît, vous devez payer une rançon pour les récupérer. Voilà comment fonctionnent ces logiciels malveillants. Et pour les infiltrer dans votre ordinateur, la quasi-totalité des cybercriminels vous tendent un piège d'hameçonnage, du phishing, un lien dans un mail sur lequel on vous incite à cliquer pour installer le logiciel sur votre appareil. Des centaines d'attaques sont lancées chaque année par rançongiciel contre des organismes privés et publics. Même si aujourd'hui les pirates ajustent leur mode opératoire, au lieu de crypter les données et de paralyser des hôpitaux par exemple, les données sont exfiltrées et les criminels demandent une rançon pour ne pas les dévoiler.
0: Mais alors Valentine, qu'est-ce qu'on fait si on est victime de ce type d'attaque informatique ?
7: Ne payez pas la rançon pour commencer. Vous n'avez pas la garantie de récupérer vos données, explique la CNIL, la Commission Nationale de l'Informatique et des Libertés. Payer revient aussi à financer des organisations criminelles et à faire de vous une cible potentielle pour d'autres pirates, puisque les premiers ont réussi à vous extorquer. Prenez plutôt les devants. Gardez toujours une sauvegarde de vos données sur un disque dur externe, déconnecté de votre ordinateur pour le préserver des virus. D'ailleurs, pour éviter toute propagation d'un rançongiciel à toute une entreprise, par exemple, la première chose à faire, c'est de vous déconnecter du réseau Internet et ensuite de contacter le service informatique. Si vous n'en avez pas, le site cybermalveillance.gouv.fr vous met gratuitement en relation avec un professionnel spécialisé pour vous accompagner.
0: Tous nos conseils sont sur ici.fr, page vie numérique, vie privée. Quoi qu'on dise de Benabar sur votre radio, c'est Picardie.
8: Quoi qu'on dise, on les vit entre deux tourments. 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

0: Quoi qu'on dise de Benabar sur votre radio, ici Picardie.
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0: On teste des choses pour vous tous les jours sur votre radio locale et on en écoute le meilleur le week-end. Et on découvre Louis Godon aujourd'hui qui était à Croireau à côté de Poix-de-Picardie pour ce test.
2: Aujourd'hui, je vais tester une nouvelle activité de détente, de loisirs. On va s'amuser, ça c'est certain. Et tout ça, ça se passe du côté de chez Picardia Game parce qu'il y a plein d'activités qu'on connaît pas. Et notamment celle-ci, c'est Jules qui va me la présenter. Salut Jules.
3: Salut, bonjour.
2: Alors qu'est-ce que c'est ce truc-là? On dirait des grosses bouées qui ressemblent à des kartings,
3: c'est
2: bizarre.
3: Tout à fait, c'est le bumper car. En fait, c'est une petite activité qui est super sympa chez nous. C'est un style d'auto-entrepreneuse un peu différent où en fait on va pouvoir avec des petits joysticks tirer sur des cibles des adversaires et faire des points à la fin.
2: Est-ce qu'il y a des petits canons entre guillemets sur le kart quoi?
3: C'est des sortes de lasers en fait qui vont être tirés de chaque côté et à la fin celui qui a le plus de points il a gagné.
2: Bon Jules, j'imagine que tu vas tester avec moi.
3: Tout à fait. Tu
2: vas me tirer dessus quoi.
3: On va faire un petit concours et puis celui qui a gagné à la fin il a un petit coup après.
2: Bon, il y a qui d'autre qui va être avec toi? Je crois qu'il y a Adeline qu'on avait déjà vu il y a quelques semaines.
3: Adeline, tout à fait. Sébastien et Lynn.
2: Ouais, bah donc on va bien s'amuser. Bah, du coup, j'ai plus qu'à monter dedans, c'est ça?
3: Très bien, on monte dedans, on met la petite pièce et nous on lance avec.
2: Tac, je m'assois. Alors, ce qui est cool, c'est que tout se pilote par les mains. Donc, j'imagine pour les plus petits, il n'y a pas forcément besoin d'être trop grand. Et donc là, il y a deux manettes.
3: Deux manettes à chaque côté. C'est comme un peu la mini-pelle, je sais pas si vous connaissez.
2: Oh, ouais, plus ou moins.
3: Les deux en avant pour avancer, en arrière pour reculer. Si je veux aller à droite, j'avance à gauche, je baisse à droite. Ouais. Et si je veux aller à gauche, je fais l'inverse.
2: Et pour tirer, alors, ce que tu m'as dit qu'il y avait des canons.
3: Des petits boutons.
2: Ah oui, il y en a un de chaque côté. Et bah, c'est parti, Jules, je te laisse monter dans ton car, je vois que tout le monde est prêt. Et c'est parti, les amis. Avançons. Waouh, donc ça avance quand même plutôt vite ce truc. Voilà. Hop, ah oui, d'accord. Hop, alors j'entends Sébastien qui crie tout au loin. Il me fonce droit dessus. Alors attendez. Ah oui, d'accord. Donc dès qu'on se fait tirer dessus, on fait, on fait des trois tours sur soi-même, ce qui fait qu'on a fait que le tournis. Alors en plus, il y a vraiment des mauvais joueurs parce que tout le monde dit tu vas perdre. Ah oui, moi aussi, je suis à 0 points parce que c'est vrai qu'il y a un compteur de points dessus. À 2 points, ça y est, j'ai marqué un deuxième point. Il y a marqué cible touchée. Allez, Jules aussi va y prendre pour son grade, je vous le dis, moi. Je me suis face à Jules. Jules fait une marche arrière, il tente la marche arrière. Jules, viens de m'avoir. J'ai perdu mon duel contre Jules, j'ai perdu mon duel contre Adeline, j'ai perdu mon duel face à tout le monde finalement, mais c'est pas grave. Alors, ça y est, on vient de s'arrêter. Bon, autant vous dire que moi sur mon carte, il y a marqué Game Over. Voilà, Game Over, j'ai totalement perdu. Alors, on va aller directement au décompte. Alors, j'ai quand même la tête qui tourne après le truc parce que j'ai tellement pris de points, j'ai tellement tourné, je vous jure que là, je vois plus clair. Bon, autant vous dire que c'est une activité qui reste accessible. Bien sûr, il faut un peu de pratique pour faire des bons scores. Et ben voilà, moi je vous attends, je vais refaire quelques tours histoire de bien m'exercer pour mettre la raclée à tout le monde la prochaine fois.
0: Mais quel cobaye ce Louis Godon. Tous les j'ai testé sont en replay sur ici.fr. C'est l'heure de jouer à présent pour gagner un magnifique cadeau, un pass famille pour 4 personnes pour les Journées de la Rose à Chalit dans l'Oise. 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Il y aura plus de 150 exposants venus des 4 coins de la France qui vous feront découvrir leur métier avec ils vous donneront des petits conseils et puis ils vous partageront leur passion. Pour gagner ce pass famille, notre ami Michel Pruvot va vous jouer un morceau à l'accordéon et vous devez le reconnaître. On l'écoute.

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C'est l'un des plus grands tubes d'Alain Chamfort. 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

0: On savait s'amuser en 1980, c'était Cool and the Gang avec Celebration sur votre radio ici Picardie.
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0: Et on joue aussi sur votre radio locale ici Picardie. Et pour jouer avec nous ce matin, nous sommes avec Anne de Doulan. Bonjour Anne.
4: Bonjour.
0: Qu'est-ce que vous faites de beau en ce dimanche matin?
4: Alors là, j'étais dans ma voiture et j'ai entendu votre annonce. Ouais. Je vais promener mon chien là.
0: Oh, comment il s'appelle le chien?
4: Hopi.
0: Hopi, c'est mignon. Et c'est quelle race? J'adore les chiens.
4: Alors là, c'est un mélange de chihuahua et de jack russell.
0: Ah d'accord, donc on est sur un petit chien.
4: Un petit chien.
0: Mais bon, souvent ils ont la patate quand même. Hein. Surtout les jack russell, ça court partout.
4: Oui, il a le tempérament du jack russell.
0: Ah bon, bah d'accord. Bah, bon courage alors pour la balade qui s'annonce sportive.
4: Oui, avec ce beau temps.
0: Vous jouez avec nous, Anne, pour tenter de gagner un pass famille pour 4 personnes pour les Journées de la Rose à Chalis. Ça a lieu du 12 au 14 juin. Et pour ça, bah, il faut retrouver quelle est la chanson que Michel Pruvot nous a interprétée. On l'écoute tout de suite.

0: réponse, Anne.
1: Alors, moi, c'est Manu Reva.
0: Et alors, oui, c'est Manu Reva, bravo. Mais c'était un petit peu compliqué, quand même.
1: Non, comme vous m'avez dit, Alain Chauffeur, oui. Tout de suite...
0: Bon, heureusement que j'ai donné... Heureusement, bah oui, on dirait...
1: Oui, mais j'ai eu un petit... Ouais.
0: Quand même, en fait, il a repris la voix, je trouve. Mais c'est vrai que l'accordéon, ça change beaucoup de choses. Eh bien, félicitations, Anne. C'est gagné. Vous allez gagner le Pass Famille. Avec qui est-ce que vous allez aller à Chalice?
1: Je vais certainement y aller avec une de mes sœurs et mon fils.
0: Avec une belle journée. Oui, on espère que vous allez avoir du beau temps. Et c'est quoi, petite question, c'est quoi votre plante préférée? Votre fleur préférée?
1: Alors, moi, c'est la pivoine.
0: C'est la pivoine, hein, je suis d'accord, elles sont très jolies. J'aime beaucoup les,
1: oui,
0: les
1: très jolies fleurs.
0: Dernière question pour vous, Anne. Quelle est la première radio de la Somme?
1: Et c'est Picardie.
0: Eh bien oui, bien sûr, bonne journée. Et puis bonne balade.
1: Merci.
0: À bientôt. Oui.
1: Au revoir.
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0: Ici Picardie, il est 8h29 et on parle rugby dans Picardie Sport, Brian Nicolas.
3: Oui, on parlera du RC Amiens qui est plus qu'à 80 minutes d'un grand bonheur, on en parlera tout à l'heure.
0: Oh là là là là, quel suspense, c'est l'heure à présent de retrouver Valentine Lottès pour le 90 secondes en France et dans le monde.
4: Une vigilance à la canicule aussitôt dans l'année, c'est une première. Le Finistère est en jaune sur la carte de Météo France à partir de midi pour cause de chaleur intense et d'autres départements risquent de suivre. Les températures dépasseront encore les 30 degrés sur une large partie du pays. Pour les viols avec torture et la prostitution forcée de son ex-compagne Laetitia, Guillaume Bussy est condamné à 25 ans de prison. Il a 10 jours pour faire appel de la condamnation de la Cour d'assises des Alpes de Haute-Provence. La fin de la guerre en Iran, largement négociée selon Donald Trump. L'accord, ajoute Téhéran, est en phase de finalisation avec les États-Unis. Si l'avenir des projets nucléaires de l'Iran n'est pas évoqué, l'accord prévoit la réouverture du détroit d'Ormuz par lequel transite 20% de la production mondiale de pétrole. Une deuxième palme d'or pour le réalisateur Christian Mongiu, récompensé au Festival de Cannes pour son film Fjord, l'histoire d'un couple évangélique et de leurs 5 enfants immigrés en Norvège et pris en grippe par les autorités. La fête dans les rues de Bordeaux cet après-midi, 15h, à l'arrivée des rugbymen de l'Union Bordeaux-Bègles, vainqueur de la Champions Cup hier pour la deuxième année de suite sur le score écrasant de 41 à 19 face aux Irlandais du Leinster. 12 Français sur les courts de tennis pour le coup d'envoi de Roland-Garros ce dimanche, mais le clan tricolore devra faire sans le numéro 1 des Bleus, Arthur Fils, forfait pour cause de douleur à la hanche.
0: Et dans le Picardie Sport ce matin, Brian, vous nous parlez cette fois de rugby et du RC Amiens.
3: Oui, un match décisif cet après-midi.

0: après-midi au stade Charassin. Les Amiénois reçoivent Épernay en 16e de finale, retour de Fédéral 3. En cas de victoire, le RCA validera officiellement aujourd'hui sa remontée en Fédéral 2. Petit avantage, les Amiénois comptent 5 points d'avance après leur victoire 32-27 au match aller la semaine dernière dans la Marne. Mais pour le pilier gauche de l'équipe, Julien Schnerberger, le plus dur est encore loin d'être fait.
1: Je pense que c'est un danger de penser ça, sachant que on a rencontré vraiment une très belle équipe qui nous a même surpris dans le combat, qui nous ressemble un peu. Beaucoup de déplacements, beaucoup de frontalité, qui pendant 35 minutes montrait de grosses qualités physiques, pour lesquelles il a fallu qu'on donne tout afin de pouvoir récupérer ces 5 points d'avance sur la dernière action. Il ne faut pas se penser trop beau, parce que eux vont vouloir qu'une chose, c'est nous gâcher la fête chez nous.
2: Ouais, ils sont vexés, vous le sentez là.
1: Hein ouais, c'est clair. Ils ont tellement été déçus, ils avaient des regards noirs et sombres à la fin du match, parce qu'ils pensaient avoir fait le plus dur.
2: Parce qu'ils n'avaient jamais perdu cette saison à domicile. Vous leur avez fait mal, hein ?
1: Ils n'avaient pas perdu depuis janvier de l'année dernière. Ils vont penser qu'à ça toute la semaine, c'est-à-dire nous battre dimanche.
2: Ça va jouer sur quoi ?
1: Ça va jouer sur celui qui a le plus envie et qui va donner tout sur 80 minutes, voire même peut-être plus, parce que imaginons qu'on soit à égalité sur la phase aller-retour, il pourrait même avoir des prolongations. Donc avec la chaleur, avec le public, ça va être beaucoup de facteurs émotionnels qui vont se mettre en route. Ça va être un match intéressant.
2: Justement, il y a une charge émotionnelle. Vous êtes à une marche, à un match de la remontée en Fédéral 2. Faut le gérer, ça.
1: L'avantage, c'est que pour certains, on l'a déjà vécu. Et la deuxième chose que je pense réellement, c'est que c'est certainement le vrai niveau du RCA. C'est pour moi le moment de le concrétiser. Moi, c'est sur ça que je voudrais porter l'accent.
2: Et cette montée, elle vous tient évidemment à cœur, Julien Schnerberger, puisque vous avez annoncé l'arrêt de votre carrière en fin de saison. Vous ne reviendrez pas là-dessus ?
1: Non, c'est fini pour moi, de par mon âge, le corps qui vieillit, et par rapport à des aspects professionnels. Voilà, c'est ça, toujours pompier à Amiens. Donc arrêter en remettant un club là où, à son vrai niveau, pour moi, c'est vraiment très important.
2: Vous n'êtes pas si vieux aussi ?
1: Je vais sûrement avoir 39 ans là.
2: 39 ans ? Bon, il faut terminer à 40.
1: Ouais, parlez-en à ma femme, vous verrez que elle aussi, elle dit stop.
0: Julien Schnerberger qui était au micro de Mathieu Durul pour Ici Picardie. RC Amiens et Épernay, match décisif, on le disait, pour la montée devant Fédéral 2 de rugby. C'est à 15h cet après-midi au stade Charassin. Et puis en football, les recrues s'enchaînent à l'Amiens SC. Après deux milieux de terrain, le club amiénois a de nouveau puisé dans les divisions inférieures pour engager cette fois l'attaquant Alvin Doucet, un joueur de grande taille, 1m92, qui arrive d'Andrézieux en National 2.
3: Dans le journal de 9h, Brian, on s'interroge sur l'avenir du magasin Auchan et Corby.
0: Oui, il fait partie de la liste des 91 magasins en France qui doivent être vendus au groupe Les Mousquetaires pour devenir un Intermarché ou un Netto. Une cession encore incertaine qui inquiète évidemment beaucoup les 33 salariés de la grande surface. On les entendra dans moins d'une trentaine de minutes. Mais avant, vous nous donnez de bonnes nouvelles, Chloé, ça c'est bien.
3: Si vous considérez qu'il va faire très chaud et qu'il faut ressortir
0: mais
3: la
0: oui,
3: clim...
0: Mais oui, non, mais ça fait du bien. Non, ça fait
3: c'est vrai,
0: bien.
3: Et puis comme ça, on peut manger des glaces, qui est quand même le petit plaisir de l'été.
0: C'est
3: voilà.
0: pas manger... bon pour le régime et tout
3: non,
0: ça,
3: là,
0: mais bon,
3: bah, c'est pas grave. Une fois de temps en temps, mais ça fait du bien. Bon bref, vous l'avez compris, il fait beau et il fait chaud, pas un nuage à l'horizon en Picardie. Ce matin, il fait 25 degrés au Tréport, ainsi qu'à Montdidier, 26 degrés à Amiens, Feuquières et Péronne, 27 degrés à Beauvais, à Ville et Saint-Quentin. Cet après-midi, le thermomètre va monter jusqu'à 32 degrés en Picardie. Il fera 28 degrés à Saint-Valéry, 30 à Abbeville et Albert, 31 à Amiens, Beauvais, Saint-Quentin. Et donc la maximale, ce sera à Péronne avec 32 degrés. Il y aura aussi un indice UV de 7. Donc on pense à mettre de la crème solaire et à boire de l'eau, bien sûr.
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3: Sur la route en Picardie, tout va bien, tout roule. Faites attention quand même dans le quartier sud-est, je vais y arriver, il y a une raiderie à Écany et dans le quartier Val-d'Avre, donc ça peut un petit peu modifier votre trajet. Sinon, dans les gares Picardes, tous les trains sont à l'heure, tout va bien, c'est un bon dimanche.
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3: Et à 8h36, on écoute une chanson engagée de Renaud qui fait l'éloge des femmes, sauf celle qui est concernée, c'est Miss.

0: Miss Maggie de Renault sur votre radio ici Picardie.
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0: Et il est 8h40, c'est l'heure d'appeler nos patrons de PMU pour les pronos du patron. Et aujourd'hui, direction Méricourt-l'Abbé avec Johnny au Café La Place. Bonjour Johnny.
3: Bonjour, bonjour à tous.
0: Comment ça va ce matin?
3: Magnifique avec ce beau soleil en pleine forme.
0: Bah oui, il fait beau. Vous avez vous avez du monde au café?
3: Oui, ça arrive, ça y est.
0: Ça arrive, tout doucement?
3: Ouais. Tout doucement.
0: Bon, et de quoi on papote ce matin au café?
3: Oh, là, c'est parle beaucoup du beau temps et puis de l'apéro qui va être ce midi, je pense.
0: Oh là là, avec modération quand même, hein?
3: Toujours avec
0: oui, bien sûr, on boit de l'eau, c'est important.
3: De l'eau, beaucoup,
0: Bon alors, Johnny, aujourd'hui, vous nous donnez les pronostics pour la course qui a lieu à Paris-Longchamp.
3: Exactement.
0: Bon, allez-y, on vous écoute.
3: Alors, le 14, le 9, le 6, le 13, le 7, le 8, le 11. En cas de non partant, ce sera le 5. Et pour le 2 sur 4, le 14 et le 9.
0: Le 14. Et donc, je répète, le 14, le 9, le 6, le 13, le 7, le 8 et le 11. En cas de non partant, le 5 et le 2 sur 4, 14, 9. J'ai pas dit de bêtises, Johnny?
3: Non, exactement, non, impeccable.
0: Vous êtes ouvert aussi demain à...
3: le café? Non, nous sommes fermés le lundi, nous.
0: Ah, vous êtes fermés. Bon, bah, reposez-vous bien, alors. Ouais. C'est le week-end ce soir.
3: Week-end ce soir, exactement.
0: Merci beaucoup, Johnny. À bientôt.
3: Bonne journée.
0: Merci. Belle journée.
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0: Ici Picardie, il est 8h42 et place à la comédie musicale Notre-Dame de Paris. À présent, c'est Belle.

0: Berlin de 1997, c'était Daniel Lavoie, Patrick Fiori et Garou avec Belle. Direction Haye-sur-Noye à présent avec Philippe Guérin pour la fête, pour parler de la fête du jumelage. Bonjour Philippe.
1: Bonjour Chloé.
0: La fête du jumelage a lieu au plan d'eau de Berny à Haye-sur-Noye. C'est samedi de la semaine prochaine de 14h à 17h. Racontez-moi, comment est-ce qu'elle est née cette fête?
1: L'idée, bon, déjà au départ, on reçoit nos amis allemands dans le cadre de notre jumelage. Et parce qu'Haye-sur-Noye est jumelée avec une ville allemande de la Sarre. Et donc on reçoit le week-end prochain nos amis allemands. Et on a voulu leur montrer un petit peu nos associations qui existent à Haye-sur-Noye. Donc voilà, c'est un peu une vitrine aussi de nos associations. Allez, voilà. Alors, il y a plusieurs. Je peux en parler des associations.
0: J'allais vous relancer. J'allais vous demander quelle activité. Mais justement, j'ai vu.
1: Il y a plein de choses. Il y a plein de choses. Alors, on a des randonnées. On a plusieurs randonnées avec des départs différents. On a l'association d'aéromodélisme, on a l'association Tai Chi, on a les tricopines du cœur. Vous connaissez pas les tricopines
0: du cœur? Non, racontez-moi, qu'est-ce que c'est?
1: Alors, c'est très intéressant, c'est une association qui tricote, qui coud, pour des tout petits enfants qui sont prématurés.
0: Ah oui.
1: Avec des vêtements qu'on trouve pas dans le commerce, et elle donne ses vêtements au CHU d'Amiens et dans les cliniques bénévolement, voilà.
0: D'accord, super. Et j'ai vu qu'on pourra chanter aussi.
1: Ah oui, alors on a contacté un groupe qui s'appelle Les Nouveaux Talents de Morizel. Et c'est un groupe qui a l'habitude de faire des karaokés, etc. Donc on a fait un peu de pub pour que des gens viennent chanter et même danser,
0: Et donc nous, on pourra chanter aussi, si jamais on vient.
1: Ah, mais tout le monde, bien sûr, bien sûr. Mais oui.
0: Il y aura aussi.
1: Et puis vous pourrez danser parce qu'on a un groupe super qui s'appelle les Gambes de ma pied, que vous devez connaître certainement.
0: Les Jambes de mon pied.
1: En français.
0: J'ai révisé, il y a Françoise et Marie qui arrivent tout à l'heure. Moi, je vous dis, je suis au taquet sur le Picard. Et qu'est-ce qu'on pourra voir alors avec les Gambes de ma pied?
1: Ah ben, eux, ils vont faire une déambulation avec les danses traditionnelles Picard, les chants traditionnels Picard, voilà. Et le but, c'est aussi de faire danser des gens sur les vieilles danses Picardes, voilà.
0: Mais c'est une belle journée pleine de fêtes qui s'annonce.
1: Pleine de soleil, et puis voilà, puis on a une restauration.
0: J'allais vous demander. Qu'est-ce qu'on va manger de bon alors samedi prochain?
1: Ça va être du jambon grillé, du jambon grillé.
0: Grillé, je suppose qu'il y aura du fromage aussi,
1: Fromage, il y aura des desserts, tout ça pour 15€, vous voyez, avec l'apéritif.
0: Pour passer une belle journée en tout cas, donc rendez-vous à Haye-sur-Noye samedi de la semaine prochaine, de 14h à 17h, ça a lieu au plan d'eau du Berny.
1: De Berny, oui.
0: De Berny, excusez-moi, et c'est donc à Haye-sur-Noye. Écoutez, merci beaucoup Philippe Guérin.
1: J'ai oublié de vous dire, il y a aussi une association d'Asie qui s'appelle Burlesque, Glamour et Paillettes.
0: Oh voilà. Et alors, qu'est-ce que ça... Non,
1: il va y avoir un petit défilé, des pin-up des années 50. Et puis, alors, un effeuillage du gant, m'en demandez pas plus. mais c'est un effeuillage burlesque. Voilà.
0: Un effeuillage burlesque, c'est un très joli mot. Bon, ben, en tout cas, ça va être la fête. Vous attendez combien de personnes à la fête du jumelage?
1: Vous savez, le week-end, quand il fait beau, sur le plan d'eau d'Haye-sur-Noye, il y a du monde déjà. On a... Voilà, on a... Voilà,

0: Jumelage, on est déjà 70, mais bon, il y aura tous les gens qui se promènent en famille, parce que vous avez des pédalos, vous avez des jeux, et c'est le site aussi de notre grand spectacle du son et lumière. Hein.
1: Oui, voilà. Bien sûr, le souffle de la terre.
0: Exactement.
1: Vous avez vu, j'ai bien révisé. Non, je rigole. Bon, bah écoutez, merci beaucoup Philippe, je vous souhaite de passer une belle journée aujourd'hui, une très bonne journée samedi, et puis donc si vous savez pas quoi faire, samedi après-midi de la semaine prochaine, rendez-vous à Issy-sur-Noy, il y a tout, il y a des jeux picards, il y a des déambulations, vous pourrez chanter, vous pourrez manger, bref, c'est l'endroit où il faut être. Merci beaucoup Philippe.
0: Voilà, merci Chloé.
1: Belle journée à vous, au revoir.
0: À vous aussi.
1: Et place à Coldplay à présent avec Feels Like I'm Falling in Love.

0: avec Feels Like I'm Falling in Love. Ici Picardie, il est 8h56, vos infos sont de retour dans 4 minutes et on se remet en forme dans 30 secondes. Nicolas, j'espère que vous êtes échauffé. Hein.
1: Ouais, moi juste avant je reviens, je suis un petit peu essoufflé d'ailleurs, je sais pas si ça se sent.
0: Bon, vous avez 30 secondes pour souffler un petit peu et puis après on retrouve notre ordinateur.
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0: Et c'est l'heure de faire du sport à présent. Les bras qui manquent de tonicité, c'est une remarque qui revient souvent. Mais alors, comment y remédier? Simplement, aujourd'hui, dans 2 minutes pour être en forme, Nordine Atab nous éclaire.
4: Déjà, il faut savoir une chose. On ne peut pas cibler une perte de gras uniquement sur les bras. Mais en revanche, on peut les renforcer pour leur redonner du tonus. Et ça, ça change beaucoup de choses visuellement. L'idée, ce n'est pas de faire compliqué, mais de faire régulièrement. On débute par un premier exercice assis sur l'avant d'une chaise. Vous posez les mains de chaque côté. Et là, vous avancez légèrement les pieds afin d'amener les fesses dans le vide. Et ensuite, vous fléchissez les bras afin de descendre les fesses vers le sol. Et enfin, vous poussez sur les mains afin de revenir bras tendus et relever les fessiers. Vous pouvez effectuer 3 séries de 10 à 12 répétitions. Et grâce à ça, vous allez tonifier l'arrière des bras.
0: Et donc, on travaille directement la zone qui pend ?
4: Exactement. Les triceps sont souvent peu sollicités dans le quotidien. Et pourtant, ce sont eux qui donnent cette sensation de bras tonique. D'ailleurs, ça me donne une idée d'exercice. Vous allez vous placer devant un mur. Vous tendez les bras afin de poser les mains sur le mur. Et à partir de là, vous allez reculer légèrement les pieds afin d'incliner le corps vers l'avant. Et à partir de cette position, vous allez inspirer en amenant les coudes sur le mur, afin que les coudes viennent toucher le mur. Et ensuite, vous poussez sur les mains afin de revenir bras tendus. J'inspire, je descends les coudes, je souffle, je pousse. Et grâce à ça, vous allez avoir un exercice complet qui va vous permettre non seulement d'effectuer une séance de gainage, mais en plus de tonifier l'arrière des bras. Et vous pouvez effectuer 3 séries de 10 à 12 répétitions. Côté sport, misez sur la natation, par exemple, que ce soit la brasse ou le crawl. Lorsque vous allez utiliser la résistance de l'eau, vous allez avoir un travail complet du triceps, par exemple sur le crawl. Lorsque je suis avec la main sous l'eau et que je ramène de l'eau derrière. Allez, à vous de jouer.
0: Eh ben oui, on se bouge là, allez hop. Et on va parler jardin aujourd'hui dans Bienvenue chez vous. C'est une autre façon de se bouger aussi. On serait avec Laurent Dehi. Vous pouvez dès à présent nous appeler au 03 22 92 58 58 pour poser vos questions sur les plantes qui ont peut-être mal vécu cette remontée des températures ou qui ont mal vécu l'hiver. N'hésitez pas, 03 22 92 58 58. Et vous pouvez aussi poser vos questions sur WhatsApp. Vous pouvez nous envoyer un message vocal. Vous pouvez aussi nous envoyer des photos de vos plantes qui ont pris un petit coup. Bon, n'hésitez pas. Donc c'est 03 22 92 58 58.
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0: Belle matinée avec Ici Picardie, la première radio de la Somme, il est 9h. Les informations, Brian Nicolas, l'avenir du magasin Auchan en suspense à Abbeville.
5: Oui, Corby. Le supermarché fait partie des 91 de la marque qui doivent être vendus au groupe Les Mousquetaires pour devenir soit un Intermarché, soit un Netto. Pour l'instant, tout est très flou et c'est justement ce que dénoncent les salariés. Hier matin, une partie d'entre eux ont débrayé pour faire entendre leur inquiétude. Ils ont été rejoints par des collègues d'autres magasins de la région. Ils ont tracté devant les portes et ont même défilé dans les rayons du supermarché.
6: Au milieu des frigos de surgelés, le cortège est emmené par Fanny Duchaussois. La déléguée CGT travaille ici depuis 20 ans et cette décision repoussée depuis plusieurs mois la désempare.
7: C'est surtout, est-ce qu'on va être repris déjà dans un premier temps? C'est ça qui est inquiétant. Dans quelles conditions? C'est compliqué d'attendre comme ça et de ne pas avoir de renseignements ou très peu. Ça ne va pas dans le bon sens.
6: De quoi mettre le doute sur le devenir même du magasin. Joël et Rosita y font leurs courses. Elles vivent juste en face.
8: Beaucoup de gens qui font leurs courses ici. Si, c'est c'est tout le centre-ville. Regardez le parking, comment il est plein. On se rencontre là, c'est la vie du centre-ville. Ça nous inquiète. Déjà, s'il va toujours avoir un commerce, lequel ? Et pour les gens, est-ce qu'ils vont être pris ou est-ce qu'ils vont se retrouver sur la rue ?
9: Et travailler pour Intermarché signifie, selon les syndicats d'Auchan, des conditions de travail plus dures, moins d'avantages en tickets resto ou en chèques vacances. Catherine Bazin en est témoin au magasin de Villers-Bretonneux.
10: Si on compte aussi sur les NAO de cette année, Auchan nous a octroyé 1%. Alors que le SMIC vient de passer à 2,4. Donc moi, je me rapproche énormément du SMIC. Je me précarise. Et c'est les chèques vacances, les tickets resto, tout ça, ce sont des petites choses anecdotiques, mais qui, ramenées sur un mois, permettent de vivre.

0: Les billets qui sont proposés sont soit faux lorsqu'il s'agit d'une devise d'une devise française, donc en euros, ou de devises qui n'ont plus cours, comme cela a été le cas à Beauvais. C'était des roubles biélorusses qui, pour le premier billet, était un faux intégral, et pour le deuxième billet, c'était un billet d'une valeur de 50 roubles qui, selon les personnes, valait 157 euros. Mais, in fine, après une petite recherche, il s'est avéré que le billet n'avait qu'une valeur de 20 euros. Et l'arnaque est là, c'est que le billet a beaucoup moins de valeur que ce qui est avancé.
1: Dans l'affaire de Beauvais, deux personnes ont été interpellées et devront rembourser la victime pour éviter des poursuites judiciaires. Ils ont été projetés au sol à cause du choc. Quatre personnes ont été blessées hier après-midi après une collision entre deux quads. L'un des véhicules a percuté l'autre par derrière à Saint-Sauveur, près d'Amiens. C'était rue Henri Séney, aux alentours de 14h. Les quatre passagers ont tous été transportés au centre hospitalier d'Amiens. Ils sont âgés d'une trentaine d'années. Parmi eux, une femme de 32 ans, justement, a été gravement blessée dans l'accident. Un conducteur roule à 170 km/h au lieu de 130. La scène a eu lieu ce vendredi sur la 16. Il a été en plus contrôlé positif à l'alcool au moment de son interpellation par les gendarmes. Ils ont même trouvé deux plants de cannabis dans le coffre. Et puis allez, je vais me lancer. Que diriez-vous d'aller au bistrot avec moi ce midi, Chloé ?
2: Ouais, pourquoi pas ?
1: Pourquoi pas ?
2: Pourquoi pas ?
1: En plus, on pourrait écouter de la bonne musique. C'est à l'EI, au sud d'Amiens. J'aime particulièrement, c'est les Funky Ducks. Il faut savoir que c'est le technicien, Robin, qui m'a appris, enfin qui m'a montré en tout cas ça. Il faut savoir qu'il joue ce midi à l'EI, comme disait, dans un bistrot pour le Festival des Bistrots de la Somme. Un concert gratuit qui se passe tous les dimanches dans un bar différent de notre département. Et puis ça profite à tout le monde, parce que les restos accueillent des clients et les artistes locaux peuvent se faire connaître. Et c'est pour ça que ça marche, explique Julien Mabon, qui organise le Festival des Bistrots chez nous.
3: La quatrième année, on commence déjà à très bien se faire connaître. Les établissements nous sollicitent, tout le monde est intéressé pour accueillir un concert du Festival des Bistrots, notamment les groupes aussi. On commence déjà à avoir des groupes qui nous appellent, voilà, ce qu'on pourrait jouer pour le festival. Voilà. Donc, on travaille déjà pour la programmation 2027 et puis on espère que ça continue. C'est vraiment agir en milieu rural, faire connaître nos groupes samariens, apporter la culture voilà, dans les campagnes, refaire vivre les bistrots le dimanche midi, lieu de vie convivial à l'époque. Les bistrots, voilà, on en voit de moins en moins. Donc ça permet de refaire vivre un peu cet état d'esprit convivial le dimanche midi.
1: C'était le premier concert du Festival des Bistrots. C'est Juju Vagabond and the Troubadours, j'espère que je le dis bien. L'an passé, près de 1500 personnes ont quand même participé à ce Festival des Bistrots. Et ce midi, il faut mieux aller en short.
2: Bah oui.
1: Si j'ai bien compris.
2: Short, chapeau, lunettes de soleil, ouais. on sort
1: toute la journée.
2: Bah oui,
1: ça.
2: Mais il fait chaud, mais ça fait du bien. Enfin, un petit peu de soleil après la grisaille qu'on a eue ces derniers jours. Il fait chaud déjà ce matin, 25 degrés au Crotoy ainsi qu'à Montdidier, 26 degrés à Longo, Feuquières et Péronne, 27 degrés à Beauvais, dans l'Oise, à Abbeville ainsi qu'à Saint-Quentin. Cet après-midi, les températures vont encore monter, donc on pense à fermer les volets. Et bah oui, comme ça, il fait pas trop chaud ce soir. Cet après-midi, il fera entre 29 et 32 degrés en Picardie avec un indice UV de 7. Donc, en plus des lunettes de soleil, on met un petit peu de crème. Et surtout, vous pensez à bien vous hydrater, à boire de l'eau, c'est important.
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2: À 9h06 sur les routes Picardes, c'est assez calme. Il n'y a pas grand-chose à signaler. Un petit ralentissement rue d'Alpes. Pêche à Amiens, petit ralentissement également au sud d'Amiens à Dury, mais sinon à part ça tout va bien. Dans nos gares Picardes aussi, tout roule, la vie est belle, c'est dimanche, il fait beau, mais vous le savez, si vous voyez un incident sur la route, vous pouvez nous prévenir au 03 22 92 58 58.
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2: Et avant de parler jardin, on va chanter avec Philippe Lafontaine, c'est Cœur de loup.

0: Faut qu'elle m'aime, cœur de loup de Philippe Lafontaine sur votre radio, ici Picardie.
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0: Et on parle jardin aujourd'hui dans Bienvenue chez vous. Nous sommes avec Laurent Dehi. Bonjour Laurent.
3: Bonjour Chloé. Donc,
0: on vous allait répondre à toutes nos questions sur le jardin. Quand est-ce qu'il faut arroser? Qu'est-ce qu'on plante? Comment sauver ma plante? Vous pouvez nous poser vos questions au 03 22 92 58 58. Vous pouvez aussi nous envoyer des petites photos de votre jardin, de votre plante qui va bien ou qui va pas bien. Si vous avez des questions, n'hésitez pas. 03 22 92 58 58. Et donc ces photos, vous pouvez nous les envoyer sur WhatsApp. Dites-moi Laurent, qu'est-ce qu'on plante en ce moment-là?
3: Ben, en ce moment, on peut mettre les courgettes, tout ce qui est curcubitacées,
0: tout ce qui est butternut, tout ça,
3: courge, cornichon, concombre, tomate, etc. On peut encore semer des radis pour renouveler, semer des carottes. Surtout, sarcler le jardin avant qu'il repleuve et pour tuer les petites herbes quand elles sont petites pour pas avoir trop de travail. Commencer à guetter les pucerons, les maladies. Finir de tailler certains arbustes à floraison printanière.
0: Et comment est-ce qu'on taille un arbuste?
3: Ah, en fonction de ce qu'on veut en faire.
0: Ma question est...
3: On ne doit être que pour des raisons humaines. Donc déjà, il faut savoir ce qu'on veut en faire, mais il faut commencer par éclaircir, faire le bois mort et aérer. Une fois qu'on a fait ces trois choses-là, seulement on va se poser la question, qu'est-ce qu'on veut en faire?
0: Donc éclaircir, c'est-à-dire on taille, admettons...
3: Il faut que l'air circule et que la lumière passe.
0: D'accord.
3: La lumière filtre.
0: Les petites branches mortes, etc.
3: Et ce qui évite les maladies telles que les oïdiums, les maladies cryptogamiques, parce qu'ils n'aiment pas trop le soleil. Il ne faut pas que ce soit non plus en plein soleil, attention.
0: Bah oui.
3: Et ça évite aussi, les insectes sont mieux vus par les...

0: prédateurs et sont chassés. Voilà.
1: Est-ce qu'on trouve beaucoup de nids en ce moment dans les...
0: Oui, on est dans la nidification, on peut en trouver, mais bon, c'est des arbustes assez denses, souvent assez un peu abandonnés, des choses comme ça. Un arbuste qui est régulièrement taillé, c'est un peu plus rare.
1: Et qu'est-ce qu'on fait si on trouve, on trouve rien, on ne touche pas ?
0: On attend que la nichée soit envolée et puis on reprend.
1: Bien sûr.
0: Voilà.
1: Et là, on sait, il fait chaud, vous me l'avez dit quand vous êtes arrivé.
0: Oui, mettre le chapeau, s'hydrater.
1: Bien sûr, bien sûr. Et bah oui, j'ai fait mon petit speech habituel. Et justement, comment est-ce qu'on arrose? Parce que nos plantes vont avoir soif.
0: Alors, l'idéal, c'est soit le matin de bonne heure, pour la bonne raison qu'il faut pas qu'il y ait de choc thermique un peu trop, parce que si les pieds de tomates ou les pieds de pommes de terre prennent de l'humidité fraîche, ça peut dégager des maladies cryptogamiques telles que les rhizoctones, des choses comme
1: d'accord.
0: ça. Ou l'idéal, c'est le soir tard, avec une eau de bas qui est à température, et la plante va en profiter toute la nuit pour se réhydrater et attaquer la journée suivante.
1: Donc ça peut être l'eau du récupérateur d'eau,
0: voilà,
1: si on en a un petit peu d'eau de pluie. Et puis,
0: Ou tout simplement, on remplit l'arrosoir dans la journée, et on le met à l'ombre, bien sûr, pour en plein soleil, et puis on arrose au soir.
1: Et puis comme ça, avant d'aller se coucher, on arrose un petit peu.
0: Et ça évite aussi la perte d'eau par évaporation.
1: Bah oui. Et, et puis
0: mais ça c'est surtout pour les plantes en pot, parce que dans le jardin, parce qu'elle vient d'être piquée, il y a, avec tout ce qu'il a plu, il y a encore des réserves. Voilà.
1: Et j'ai entendu dire que si jamais on arrosait en plein soleil, l'eau allait chauffer très vite et ça allait en quelque sorte brûler la plante. Est-ce que c'est vrai? Enfin, brûler, c'est pas vrai.
0: Non, parce que quand il y a un orage en plein été puis qu'il y a le soleil derrière, il y aurait beaucoup de plantes de brûler. Par contre, ce qui va être mauvais, c'est qu'on va, si on arrose avec une eau trop fraîche.
1: D'accord. Ça, là, c'est le choc de température.
0: Voilà. C'est le choc de température. Par contre, la pluie, l'eau du bac, en principe, et puis l'idéal, c'est d'arroser au pied.
1: Ok, ça marche.
0: Voilà.
1: Bon, on note tout ça et puis on fait...
0: Par contre, si on vient de rempoter des plantes ou des choses comme ça qui fait fort chaud, des fois il y a de l'eau dans le pot, mais la plante flétrit un peu parce qu'il faut qu'elle refasse ses racines. Dans ces cas-là, il faut juste prendre un pulvérisateur et brumiser pour rafraîchir comme nous on se met un brumisateur sur la figure.
1: Ok, bon, voilà. C'est noté. On sait comment rafraîchir nos plantes. Vous nous dites vos questions jardin ce matin dans Bienvenue chez vous. Nous allons accueillir Jean-Luc de Herlois. Bonjour Jean-Luc.
2: Oui, bonjour.
1: Alors, vous avez un problème avec vos pommes de terre?
2: Pommes de terre et puis de l'œil.
1: Bon, alors, on commence avec les patates. Qu'est-ce qui ne va pas?
2: Les feuilles, ils se roulent.
0: Oui, est-ce qu'il y a des insectes en dessous ou pas?
2: Non, j'en ai pas trouvé.
0: Donc, ça doit être virose ou bactériose. C'est une maladie virale qui fait que les feuilles se roulent. Je pense que c'est dû aux températures basses qu'on a eues. Voilà.
2: Il n'y a qu'une variété qui fait ça, c'est des désirés.
0: Ça se peut, parce qu'il y a des variétés qui, comme tous les gens, ils sont plus sensibles que d'autres. Donc, un bactérie statique qui marche bien, c'est la bouillie bordelaise.
1: D'accord.
0: Ça va bloquer la bactérie, ça va pas la tuer. Et puis après, avec le changement, avec la température qui remonte, les nouvelles feuilles devraient plus rouler.
1: Et avec les feuilles qui roulent, les pommes de terre, elles sont consommables comme après.
0: Oui, mais pas avec le produit. Non, pas avec le produit, mais la bouillie bordelaise fait partie des produits biocides qu'on est co-autorisé à utiliser, bien sûr, avec modération.
1: Bon, la bouillie bordelaise, alors, c'est noté. Jean-Luc, et alors, vous avez un problème avec de l'ail aussi, votre ail?
2: Oui, les feuilles, ils fonnent, ils sont toutes pointillées de rouille.
0: Alors là, c'est tout simplement une maladie cryptogamique. Donc, à la rigueur dessus, vous pouvez mettre des purins de prêle, des choses comme ça, ou tout simplement à leur jardinerie, prendre un produit autorisé pour les jardins d'agrément au niveau de fongicides. Par contre, la bouillie bordelaise, c'est un produit qui est préventif. Ça ne marchera pas sur les champignons déjà en place. Il faudra à base de soufre ou de choses comme ça.
1: D'accord, c'est noté. Voilà. Bon, vous avez pris votre petit carnet, vous avez noté Jean-Luc.
2: D'accord, du purin de prêle.
1: C'est ça. Merci beaucoup de nous avoir appelé Jean-Luc.
2: D'accord, merci. Bonne journée.
1: Bonne journée à vous aussi. Vous nous posez vos questions dans Bienvenue chez vous entre 9h et 10h. Vos questions jardin au 03 22 92 58 58. Et on prend une nouvelle question juste après Nicolas Perrec.

0: chanson de 1975 et mon père de Nicolas Perrec sur votre radio ici Picardie.
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0: Et on parle jardin ce matin dans Bienvenue chez vous. Vous nous envoyez vos questions, vous nous appelez au 03 22 92 58 58 pour poser vos questions jardin, si ça va pas, si ça va. Il y a Laurent Dey qui est avec nous et qui est là pour vous répondre. J'ai une petite question pour vous, Laurent. Question perso, comme ça, moi j'ai un petit balcon et j'ai une sorte de un petit bac, une sorte de petite jardinière qui est sur pied. Et j'ai mis de la menthe dedans, oui. Sauf que ma menthe est en train d'envahir ce bac.
2: Oui.
0: Qu'est-ce que je peux faire?
2: Alors, moi, ce que j'ai fait dans mon jardin, parce que la menthe, elle est très utile aussi, elle dégage des odeurs qui éloignent certains insectes ou choses comme ça, ce qui peut être utile aussi en jardin. Moi, je l'ai mis en pot plastique, où j'ai coupé le fond du pot plastique pour que les racines aillent chercher l'eau, et ça évite qu'ils aillent s'étaler sur les côtés.
0: Ah, que ça se propage.
2: Bien sûr, de temps en temps, il faut retirer, dédoubler, rechanger le terreau et recommencer.
0: Et vous mettez donc ce pot en plastique avec le fond qui est coupé dans la terre.
2: Comme ça, en jardinière, de toute façon, vous arrosez, donc ça ne changerait pas si vous ne coupez pas le fond.
0: Ah, c'est une bonne astuce,
2: mais
0: ça.
2: Il faut le rempoter tous les 2-3 ans et diviser et refaire.
0: Bon, ok, ça marche, je note. Et à côté de ça, dans ce petit bac, j'ai des fraises. Alors, je suis très contente, elles sont en train de pointer le bout de leur nez. Ça fait bon ménage, les fraises et la menthe?
2: Oui, ça ne gêne pas.
0: Ça ne gêne pas.
2: Voilà.
0: Bon, bah écoutez.
2: De toute façon, ils ne montrent pas de signe de faiblesse.
0: Non, ça va. J'ai découvert ça hier. J'étais toute contente. J'ai des petites fraises qui commencent à rougir. Bon, il y en a 3-4, mais ça fait quand même plaisir.
2: Et puis on peut laisser l'estolon déborder, puis refleurir, et pour l'année prochaine, voilà.
0: Bon,
2: ça peut faire joli.
0: Ça va. Ça veut dire que j'en prends soin quand même de mes fraises. On a la question d'Elisabeth qui vient d'Amiens. Bonjour, Elisabeth.
3: Bonjour.
0: Alors, vous nous posez une question en rapport avec les pivoines.
3: J'ai des gros pieds de pivoine qui sont fanés et c'est en train de former des espèces de boutons, je pense que c'est des graines, et je voudrais savoir s'il faut laisser sécher ou s'il faut les couper maintenant.
2: Alors la question que je vais vous poser, est-ce que vous avez l'intention de faire du semis avec ces graines?
3: Non, j'en ai suffisamment.
2: Oui, donc vous les coupez parce que le fait, la fleur va utiliser de l'énergie, la plante va utiliser de l'énergie pour faire ses graines.
3: Ouais.
2: Par contre, le fait de les couper, du coup, elle va mettre cette énergie-là dans ses rhizomes, dans ses racines, et elle sera encore plus belle l'année prochaine.
3: Ah, c'est ça.
2: Elle sera moins fatiguée à faire des graines.
3: Bon, je me demandais s'il fallait tout de suite couper ou s'il fallait attendre. Donc,
2: voilà.
3: Je peux le faire maintenant.
2: Oui, vous pouvez le faire maintenant.
3: Bon,
2: les graines sont fanées. En général, les fleurs, dès que c'est fané, on peut les tailler, on peut les couper.
3: D'accord.
2: Bon. Ça évite d'avoir des graines qui sèment dans le jardin.
3: C'est
2: et puis,
3: pareil,
2: ça permet à la plante de repartir plus belle.
0: On n'est pas
3: pareil, alors, j'ai des arômes aussi.
2: Pareil.
3: Les fleurs sont fanées, je peux les couper.
2: Alors, les arômes, si c'est bien l'arôme blanc, le gros arôme blanc,
3: on
2: ne coupe pas la fleur, on arrache la tige.
3: Ah bon?
2: Parce que ça peut faire pourrir l'intérieur. C'est une spécialité du Xanthedeschia éthiopica.
0: C'est le nom de l'arôme.
2: Voilà, son vrai nom. Il faut tout simplement tirer la tige.
0: D'accord.
3: Oui.
2: Et puis après, voilà, c'est coupé, ça peut amener des pourritures grises par la suite si le temps est pas bon.
0: Oui.
2: Par contre, l'arôme étant une plante de bord de rive, elle aime bien l'eau. Donc ça, faut pas avoir peur de mettre un arrosoir quand il fait chaud et lourd.
3: Oui, je sais que.
2: Voilà.
0: Donc on arrose l'arôme aujourd'hui, Elisabeth. Vous avez entendu, ce soir, on sort l'arrosoir.
2: Non, pas aujourd'hui, avec tout ce qu'il a plu. Mais dans l'été, il ne faut pas avoir peur de mettre de l'eau. Voilà.
0: Mais si on arrache comme ça l'arôme, ça ne va pas enlever les racines. C'est une racine ou un bulbe?
2: Non. C'est une spécialité de cette plante-là, c'est qu'il faut avoir retirer la tige entière.
0: Et puis ça se décroche.
2: Ça se fait tout seul.
0: Tout simplement.
2: Voilà, tout simplement.
0: Bah, merci beaucoup, Elisabeth. Vous avez une autre question ou c'est tout bon?
3: Non, c'est bon, je pense.
0: C'est tout bon. Bon,
2: quand on a retiré les fleurs fanées de l'arôme, le pied est bien plus joli à regarder.
3: Oui, parce que là, voilà. C'est pas très beau.
2: Ouais, elle commence à se tacher et puis à pas être très jolie.
3: Oui, c'est ça, avec la pluie qu'on a eue là, les fleurs sont toutes tachées.
2: Voilà.
3: Merci beaucoup.
0: Merci à vous, Elisabeth. Belle journée, puis bon dimanche.
3: Merci.
0: N'hésitez pas à nous appeler au 03 22 92 58 58 si vous avez des questions à part avec le jardin. On est là ensemble jusque 10h. Et tout de suite, on écoute Queen avec I Want to Break Free.

0: I Want to Break Free de Queen sur votre radio. Ici Picardie, on continue à parler jardin. Aujourd'hui, on va aussi parler de la fête. On va vous donner une belle info sortie à Doulon.
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0: Oh oui, partie salle de nouvelles.
1: Soirée mondaine d'Oria sur votre radio ici Picardie. Mais oui, mais c'est pas grave. Picardie, c'est pas grave, Laurent.
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1: Le week-end prochain, on parle hier à Doulan.
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1: Samedi et dimanche de la semaine prochaine a lieu dans un site historique, celui quand même de la citadelle de Doulan, la fête des plantes. Cette année, c'est le lierre qui a l'honneur. Le lierre a plein de bienfaits qui sont parfois méconnus et que vous pourrez donc découvrir lors de ces journées. Et cette édition est aussi en mémoire de deux grands botanistes du 18 et 19e siècle. C'est Joseph Dombey et Louis-Auguste Deschamps de Pas. En bref, on va voyager.

0: lieu de la verdure. C'est donc à la Citadelle de Doulon. L'entrée est à 6 euros. C'est gratuit pour les enfants de moins de 15 ans. Et c'est donc samedi et dimanche de la semaine prochaine de 9h30 à 18h. 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
0: Et il me semble que vous y serez, Laurent, à la fête des plus
3: jeunes. Et il y aura même un quiz pour les plus jeunes avec des questionnaires à remplir et devrait repartir après tirage au sort pour les meilleurs avec un petit lot.
0: Et c'est quoi ce petit lot, vous le savez?
3: Je ne sais pas du tout.
0: Vous le savez pas,
3: bon. Stéphanie qui s'occupe de ça, donc voilà.
0: Et ben on lui passe le bonjour à Stéphanie, donc si vous voulez gagner ce petit lot à la fête des plantes, rendez-vous à la Citadelle de Doulon.
3: Pour le lierre, beaucoup de gens pensent que c'est mauvais pour les arbres. C'est là une des rares plantes qui n'abîme pas les arbres.
0: C'est vrai.
3: Bon, le lierre vit en symbiose avec les arbres. Il s'arrête à une certaine limite. Le problème, c'est que le jour que l'arbre est affaibli parce qu'il vieillit pour des raisons autres, là, il va envahir et on pense que c'est mauvais pour l'arbre.
0: Mais pas du tout.
3: Mais pas du tout.
0: Bon, voilà. Ben, c'est vrai que ça a plutôt mauvaise réputation, le lierre, parce que ça envahit aussi un petit peu les façades des maisons, etc. Oui. Mais le lierre est notre ami. C'est donc le mot d'ordre de cette année à la Citadelle de Doulon. On part jardin ce matin dans Bienvenue chez vous. Vous nous posez vos questions 03 22 92 58 58 et Laurent Deshir vous répond. Nous allons prendre la question de Bernard de Hérissart. Et on parle de lavande avec vous, Bernard. Bonjour.
4: Oui, bonjour toute l'équipe, bonjour Monsieur Dehi. Voilà, je voudrais transplanter une lavande dans des placés de quelques mètres. Alors je voudrais savoir quelles sont les précautions à prendre.
3: Bonjour Bernard, donc pour déplacer ta lavande, il faut que tu sois sûr. Je te tutoie parce qu'on se connaît.
0: Ah oui, tu vas te faire, c'est ça.
4: Oui.
3: Il faut qu'on soit sûr, il faut que tu sois sûr d'avoir une belle motte. Et surtout, si la motte se casse, ça peut être foutu.
4: Ah d'accord, ok.
3: Voilà. Par contre, si la motte tient bien, donc faut y aller avec précaution, tu peux le faire. Et aussitôt planté, il faut noyer le pied.
4: D'accord.
3: Pour que la terre colle bien, que les racines collent bien, et surveiller l'arrosage, pas arroser tous les jours, mais à peu près tous les deux jours pendant une semaine. Voilà. Mais c'est limite, hein. En ce moment, c'est plus que limite, mais c'est faisable.
4: Oui, oui.
3: À condition de bien respecter ces conditions.
0: On prend soin de la botte, alors, Bernard. C'est noté.
4: Oui. Très bien. Je vous remercie. Merci de votre gentillesse.
0: Merci à vous.
3: Au revoir, Bernard.
0: Bonne journée. Ça pousse bien la lavande en Picardie?
3: Oui,
0: alors,
3: c'est une plante d'altitude. Alors, ce qu'il faut savoir, c'est que ce qui pousse à 2000 mètres, à chaque fois qu'on recule de tant de kilomètres, ça peut pousser de plus en plus bas.
0: D'accord.
3: Voilà. Après, la lavande, ce qu'elle craint un peu en Picardie, c'est la pluie, quoi. Voilà, la pluie, des fois, les hivers, en fin d'hiver, les feuilles sont un peu grises, un peu ça fait triste.
0: D'accord.
3: Mais ça peut bien pousser.
0: Oui, parce qu'on a ces images de champs de lavande en Provence, mais je ne savais pas que ça...
3: Ils ont notre soleil, et puis c'est peut-être pas tout à fait la même lavande qu'on a chez nous.
0: Peut-être.
3: Voilà.
0: Nous avons aussi Annick de Fontaine-sur-Somme qui nous pose une question. Bonjour Annick.
5: Oui, bonjour Chloé, bonjour Laurent.
3: Bonjour Annick.
5: J'ai un problème avec un fusain qui est installé depuis une dizaine d'années. Quand j'étais dans le jardin hier, il y avait une espèce de fil. Donc le fil, j'ai enlevé avec ma main parce que je me suis dit c'est une araignée. Et quand j'ai levé ma tête vers l'arbre, il y a plein de petits cocons de 5-6 cm avec des bestioles dedans.
0: Ah, des bestioles. C'est quoi ces bestioles, Laurent?
3: Ce sont des chenilles.
0: Ah, c'est des chenilles, Annick.
3: Des chenilles de papillons.
0: J'ai pas très bien compris. Vous êtes un petit peu loin de votre téléphone. J'ai pas très bien compris ce que vous avez dit.
5: J'avais l'intuition que c'était des chenilles, mais je ne voulais pas influencer la réponse.
3: Alors, son nom, exactement, c'est l'hyponomote.
0: L'hyponomote.
3: Ouais, l'hyponomote du fusain. On peut retrouver ça sur des pommiers, sur quelques arbres. Ça fait un peu comme Halloween. Il y a plein de soie de partout.
0: Okay.
3: C'est spectaculaire, mais c'est pas nocif pour la plante, sauf si elle est déjà affaiblie parce qu'elle est vieille ou des choses. Mais un fusain de 10 ans, c'est pas bien méchant. Et ça dure une quinzaine de jours et les papillons vont partir et puis voilà.
0: D'accord.
3: Voilà. Par contre, ce qu'il faut faire attention, c'est au niveau des soies, quand on s'en met sur la main, des choses comme ça, selon les personnes. On peut avoir des œdèmes, des petites brûlures de
0: ça peut être
3: allergène pour certaines personnes.
0: D'accord.
3: Faut juste faire attention à ça. Sinon, si ça gêne vraiment, mais là on est en fin de cycle, donc c'est un peu tard, faut faire ça au début. C'est du Bacillus thuringiensis, mais comme chaque fois qu'on intervient avec un produit, on détruit forcément d'autres choses et c'est pas forcément sympathique.
0: D'accord.
3: Voilà, okay. Mais il n'y a rien de méchant, il faut juste attendre une quinzaine de jours. Et comme ça arrive au printemps, la plante va se remettre, avoir un petit affaiblissement, mais normalement elle doit se remettre.
5: Et voilà. Ça ne va pas contaminer d'autres plantes à
3: non,
5: côté.
3: Non, ça va aller sur quelques pommiers, des sols, du fusain, quelques plantes, mais pas tout le jardin, vous inquiétez pas.
0: Et puis c'est inoffensif de toute manière.
3: C'est inoffensif, sauf attention à ceux qui sont sensibles au niveau de la peau. Okay. Voilà.
0: Mais pour les plantes, tout va bien.
3: Pour la plante, il n'y a rien de méchant, c'est juste un avet effeuillé. Et puis ça va repartir après. On est au printemps, c'est pas bien grave.
5: D'accord, parce que j'en avais jamais vu, c'est la première année que.
3: Ah, mais des fois, c'est spectaculaire. On est sur Amiens, je sais qu'il y en avait quelques fusains le long du camping, et des fois, c'était couvert de
0: soie. Oui, ça fait comme des toiles
3: d'araignée. Ça fait Halloween, quoi. Ça fait vraiment les décors d'Halloween.
0: Bon, bah écoutez, Annick, on n'y touche pas.
5: D'accord.
0: Et puis tout va bien se passer. D'ici maximum 15 jours, ce sera fini.
5: D'accord. Merci beaucoup.
0: Merci de nous avoir
5: accueillis.
0: Bonne journée. Au revoir. Vous nous posez vos questions jardin dans Bienvenue chez vous ensemble jusqu'à 10h. Vous nous les posez au 03 22 92 58 58. Et tout de suite, on va écouter les valses de Vienne.
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0: valse 2e de François Feldman sur votre radio. Ici Picardie, il est 9h42 et on parle jardin ensemble jusqu'à 10h. Et vous nous appelez au 03 22 92 58 58 pour nous poser vos questions. Nous sommes avec Laurent Dehi et Sylvie nous a appelé de Senlis-le-Sec. Bonjour Sylvie.
1: Bonjour.
0: Alors vous voulez nous parler basilic aujourd'hui?
1: Basilic, oui, j'ai acheté un pied dans un magasin de bricolage, là, puis je l'ai repiqué, et les feuilles noircissent, et après que les feuilles sont tombées, c'est qu'ils noircissent, et la tige, elle pourrit. La tige, elle se franchit.
0: La tige, elle repousse, c'est ça que vous...
1: Ah, la tige, elle repousse pas, elle repousse.
2: Alors...
1: Allô?
0: Oui, on vous entend.
1: J'ai mis dans du terreau horticole.
0: D'accord.
1: Et voilà, je sais pas pourquoi.
0: Alors,
2: comment s'est passé leur piquage?
1: Ben c'était un beau pied déjà, donc comme j'ai vu des fois on voit sur Facebook tout ça, là,
2: je l'ai divisé
1: en deux parties. Mais même en une partie, j'en ai un autre à côté en une partie, ben il fanoucit.
0: Est-ce qu'il était en pot le...
1: En pot plastique, là, ouais.
0: En pot en plastique.
1: Ouais, ouais. Il était beau quand je l'ai acheté. Hein.
2: Ouais, alors le problème du basilic, je dis ça, c'est que c'est fait industriellement, donc ça pousse en serre au chaud. Mmh. Vous l'avez repiqué quand?
1: Oh, je l'ai repiqué il y a 15 jours.
2: Avant les froids, etc.
1: Ah ouais.
2: Ah. Donc je pense qu'il a pris un coup de froid. Les feuilles noircissent et rien repousse et je crois que c'est foutu. Voilà.
1: Délicat, un basilic.
0: Ouais, bah oui, c'est sûr.
2: Bah voilà, c'est délicat et puis c'est bien le souci qu'on a eu. On parle toujours de Saint-Glace, c'est des jours bien précis pour le jugement des saints. Mais moi, traditionnellement, je ne plante jamais dans le jardin avant le 20 juin certaines choses.
1: Le 20 mai, excusez-moi.
2: Voilà.
0: Bon, bah là, on est bon.
1: Mais elle avait un dans sa maison, bah c'est pareil, les feuilles ont noirci et ils tombent. Et la tige, elle se gâte.
0: Oui, et quand on achète un pot de basilic comme ça, Laurent, faut le repiquer, c'est-à-dire qu'il faut séparer les brins et
2: il faut remettre le pot dans la table, l'arroser un bon coup. Mais ce qu'il faut faire attention, c'est que on a eu des températures basses, on a eu des journées à 11 degrés.
0: Ah oui.
2: Des températures basses et humidité, il y a certains champignons qui se développent bien dans ces cas-là et qui peuvent être néfastes pour la plante.
0: Ouais, c'est ça. Donc c'est un petit peu.
2: Mais là, comme tout est noirci, il n'y a rien qui repousse et ça fait une quinzaine de jours, je pense que c'est foutu.
0: Bon, ben malheureusement, voilà. Sylvie, c'est foutu. Bah oui, c'est pas grave.
1: On vous remercie.
0: Bonne journée. On pourra en racheter un autre.
2: Voilà.
0: Merci à vous et belle journée, Sylvie.
1: Merci. Bonne journée à vous aussi. Au revoir.
0: Au revoir. Vous nous posez vos questions au jardin au 03 22 92 58 58. On va écouter Syl tout de suite.
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0: de Cille sur votre radio, ici Picardie.
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0: On parle jardin ce matin dans Bienvenue chez vous. Nous sommes avec Laurent Dény qui répond à vos questions. Jardin, et nous allons prendre la question de Chantal d'Amiens. Bonjour Chantal.
2: Oui, bonjour.
0: Bonjour, bah oui, c'est la radio.
2: Oui.
0: alors, vous avez une question avec les arômes sauvages.
2: Oui, c'est ça. Bah, oui. En fait, ça, a priori, ça donne pas de fleurs, mais j'en ai surtout beaucoup qui, d'année en année, de plus en plus. Mm-hmm. Donc, j'aimerais savoir s'il y a une solution pour les réduire, pour les enlever.
0: Est-ce que ça envahit votre jardin, là, c'est ça ?
2: Voilà, ça envahit mon jardin.
0: Ok.
2: Oui.
0: Et donc, vous aimez bien, mais vous aimeriez bien en avoir un petit peu moins. Est-ce qu'il y a une... comment on fait pour les empêcher d'envahir le jardin de Chantal ?
3: Alors, bonjour Chantal. Déjà, pour empêcher une plante d'envahir, c'est de couper les fleurs avant qu'elles montent à graines et se reproduisent. Mm-hmm. Des fois, l'arôme est fané, on reste la tige avec plein de boules rouges et les oiseaux aiment bien éparpiller.
0: D'accord.
3: Donc, ça peut venir des voisins aussi. Hein. Et puis, il faut tout simplement aller prendre la bêche et aller chercher le bulbe qui a une... 15-20 cm dans le sol.
0: D'accord.
3: Et bien l'avoir. Si on casse les feuilles, ça repartira. Et le bulbe, il a tendance à se développer aussi.
0: Comme ça.
3: Et après, c'est tout le temps retirer les feuilles de façon justement qu'il n'arrive pas à alimenter le bulbe et que le bulbe s'épuise à sortir. Donc ça peut être long et fastidieux.
2: D'accord.
3: Après, ça reste désherbant, mais normalement, on n'a plus le droit.
0: Ah bah oui.
3: Voilà.
0: C'est quand même mieux.
3: La loi Labbé, il n'y a pas longtemps, donc interdit chez les particuliers.
0: C'est quand même mieux les produits naturels, n'est-ce pas Chantal ?
3: Donc c'est de l'arracher et surtout couper les feuilles, ça peut mettre un an ou deux.
2: D'accord. Couper les feuilles, oui.
3: Empêcher les feuilles de faire leur photosynthèse. Mais le plus rapide, c'est avec la bêche, remonter le bulbe et puis de le retirer.
2: Voilà, alors ça je l'ai fait avec parcimonie depuis. Oui, j'ai fait attention parce qu'il y avait des mini bulbes qui étaient autour.
3: Oui, donc, et si on en oublie, ça repart.
2: Voilà, c'est ça. Donc c'est pour ça que je l'avais fait. J'ai vu qu'il y en avait encore, donc je m'acharne tous les ans à en enlever, à faire de plus en plus attention pour qu'il y en ait de moins en moins. Et effectivement, là j'ai l'impression parce que ça repousse quand même vraiment tous les ans. Mais j'ai peut-être fait plus attention. Et puis, comme vous le précisez bien, du coup, bien enlever
0: les bulbes.
2: Les tiges. Mais aussi les tiges pour éviter que ça fane. Mmh. Et surtout les petites boules rouges, finalement, c'est ça qui fait repartir.
3: Oui, oui, les petites boules rouges, c'est les graines. Et les oiseaux en sont friands, ils sont capables d'en semer partout après digestion.
2: Quoi.
3: Non, mais le truc surtout, c'est de, dès qu'il y a des, je sais pas le temps que vous passez à votre jardin, mais au moins une fois par semaine, aller arracher les feuilles dès qu'elles apparaissent. De façon qu'ils fassent pas de photosynthèse, et là, on va épuiser le bulbe. Si vous laissez un mois et demi, le bulbe se renforce et c'est reparti.
0: Bon bah voilà, Chantal, les conseils
2: beaucoup.
0: De Laurent, merci à vous.
2: Merci.
0: Et puis, belle journée, profitez bien de votre jardin.
2: Merci, pareillement. Merci, au revoir.
0: Au revoir. Merci à vous, Laurent, d'avoir été avec nous, c'est l'heure de se dire au revoir.
3: Et à Jean-Pierre,
0: je peux prendre
3: son numéro et lui répondre plus tard.
0: Ah bon bah voilà, Jean-Pierre, vous aviez une question sur le kiwi, on va vous transmettre votre numéro à Laurent et puis il va vous répondre, c'était une question sur le kiwi jaune. Merci beaucoup, Laurent, d'avoir été avec nous. On vous retrouve donc le week-end prochain à la citadelle de Doulon pour la fête des plantes et puis à bientôt aussi ici sur UCPK.
3: Ouais, merci puis bonne journée à vous tous. Au
0: merci
3: revoir.
0: À vous, à bientôt, au revoir. On écoute les Enfoirés avec l'île au trésor et puis c'est toujours vos infos qui reviennent à 10h pile, c'est dans 7 minutes exactement.

L'île au trésor des enfoirés sur votre radio ici Picardie. C'est bientôt vos infos 10h et ensuite on va retrouver Françoise Desmarais et Brian Mayer pour T'es demain coin. Mais d'abord on écoute Katy Perry.

0: sera au Main Square cette année. C'était Katy Perry sur votre radio, ici Picardie.
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0: Et belle matinée ensoleillée avec Ici Picardie, la première radio de la Somme. Il est 10h. C'est l'heure des infos. Brian Nicolas, attention aux arnaques à la monnaie étrangère.
2: Oui, l'avertissement est donné par les policiers de l'Oise qui ont constaté ce type d'escroquerie au début du mois dans la ville de Beauvais. Mais attention, c'est bien un phénomène qui touche toute la Picardie selon les forces de l'ordre. Une personne vous demande de payer un plein de carburant avec votre carte bancaire. Il vous propose en échange un billet en euros ou en monnaie étrangère. Il ne faut surtout pas l'accepter, c'est sans doute un faux billet ou un billet avec moins de valeur. 4 blessés hier après-midi à Saint-Sauveur, près d'Amiens. Cela fait suite à une collision entre deux quads rue Henri Séné aux alentours de 14h. Un des véhicules a percuté l'autre par derrière, projetant les passagers au sol. Ils ont tous été transportés au centre hospitalier d'Amiens, parmi eux une femme de 32 ans, gravement blessée dans l'accident. Il a été flashé 40 km/h au-dessus de la limite autorisée. Les gendarmes du peloton motorisé de Beauvais l'ont contrôlé vendredi sur l'autoroute A16. Dans la voiture, ils ont en plus trouvé deux plants de cannabis et surtout un conducteur alcoolisé. Prévoyez peut-être de l'avance pour revenir de votre week-end de la Pentecôte. Les routes seront chargées demain dans la Somme, surtout sur les axes en direction de Paris, selon Bison Futé. Cela concerne tout le nord-ouest de la France. La journée citoyenne a rencontré un fort succès à Amiens. Près de 400 personnes ont embelli la ville grâce à de petits chantiers ouverts au public. Ils pouvaient repeindre un banc public, ramasser les déchets ou encore semer des fleurs dans des parterres. En tout, 33 activités étaient proposées par la mairie. Et puis le festival des bistrots continue dans la Somme. On vous en a déjà parlé sur Ici Picardie. Le principe est très simple. Un concert gratuit tous les dimanches midi dans un bar différent de notre département. L'an passé, près de 1500 personnes ont participé au concert programmé. Cela permet à la fois de faire tourner les restos tout en mettant en lumière la scène musicale locale. Ce midi, ça se passe à Leuilly, dans le sud d'Amiens, au programme de la Disco Funk avec le groupe Funky Ducks.
0: Dans Picardie Sport, Brian, vous nous parlez cette fois de rugby et du RC Amiens.
2: Oui, qui va jouer un match décisif cet après-midi au stade Charassin. Les Amiennois reçoivent Épernay en 16e de finale, retour de Fédéral 3. En cas de victoire, le RCA validera officiellement aujourd'hui sa remontée en Fédéral 2. Petit avantage, les Amiennois comptent 5 points d'avance après leur victoire 32-27 au match aller. C'était la semaine dernière dans la Marne. Mais pour le pilier gauche de l'équipe,

0: ils ont tellement été déçus, ils avaient des regards noirs et sombres à la fin du match, parce qu'ils pensaient avoir fait le plus dur.
1: Parce qu'ils n'avaient jamais perdu cette saison à domicile, vous leur avez fait mal. Hein.
0: Ils n'avaient pas perdu depuis janvier de l'année dernière. Ils vont penser qu'à ça toute la semaine, c'est-à-dire nous battre dimanche.
1: Ça va jouer sur quoi?
0: Ça va jouer sur celui qui a le plus envie. Et qui va donner tout sur 80 minutes, voire même peut-être plus, parce que imaginons qu'on soit à égalité sur la phase aller-retour, il pourrait même avoir des prolongations. Donc avec la chaleur, avec le public, ça va être beaucoup de facteurs émotionnels qui vont se mettre en route. Ça va être un match intéressant.
1: Justement, il y a une charge émotionnelle. Vous êtes à une marche, à un match de la remontée en Fédéral 2. Il faut le gérer, ça.
0: L'avantage, c'est que pour certains, on l'a déjà vécu. Et la deuxième chose que je pense réellement, c'est que c'est certainement le vrai niveau du RCA. C'est pour moi le moment de le concrétiser. Moi, c'est sur ça que je voudrais porter l'accent.
1: Et cette montée, elle vous tient évidemment à cœur, Julien Schnierberger, puisque vous avez annoncé l'arrêt de votre carrière en fin de saison. Vous reviendrez pas là-dessus?
0: Non, c'est fini pour moi, de par mon âge, le corps qui vieillit, et par rapport à des aspects professionnels. Voilà, c'est ça, toujours pompier à rien. Donc arrêter en remettant un club là où, à son vrai niveau, pour moi, c'est vraiment très important.
1: Vous n'êtes pas si vieux aussi?
0: Je vais sûrement avoir 39 ans là.
1: 39 ans? Bon, il faut terminer à 40.
0: Ouais, parlez-en à ma femme, vous verrez qu'elle aussi, elle dit stop.
2: Julien Schnierberger au micro de Mathieu Dubrulle pour ICI Picardie. On le rappelle, RC Amiens-Épernay, match décisif pour la montée en Fédéral 2 de rugby. C'est à 15h cet après-midi au stade Charassin. Et puis en football, les recrues s'enchaînent à l'Amiens SC. Après deux milieux de terrain, le club amiennois a de nouveau puisé dans des divisions inférieures pour engager cette fois un attaquant, Alvin Doucet, un joueur de grande taille, 1m92, qui arrive tout droit d'Andrézieux. C'est en National 2.
3: C'est la même taille.
2: Oui. Non, c'est vrai qu'au début, je pensais presque que c'était vous. Attaquant, grande taille.
3: Bon, vous ne le savez pas, mais sachez que je fais moins d'1m60, donc on est loin quand même.
2: Je pense que la seule différence, c'est que vous venez pas d'Andrézieux.
3: Oui, je pense que c'est ça. Moi, je viens de Longo.
2: J'aurais pu presque croire que c'était vous. Mais au niveau de la météo, on ne pourra peut-être pas croire que, quand même, qu'il y a des nuages.
3: Mais non, il n'y a pas de nuages. Il n'y a pas de nuages. Le soleil est de retour. Il va faire beau et chaud en Picardie. Il fait déjà beau et chaud ce matin, entre 25 et 27 degrés en Picardie cet après-midi. On avoisine jusqu'à les 32 degrés à Péronne. Il fera cet après-midi. Midi 30 degrés à Abbeville et Albert, 31 à Amiens-Beauvais et Saint-Quentin et 28 degrés à Saint-Valery. C'était un petit peu dans les ordres, mais en gros, c'est ça qui va faire. Comme température, n'hésitez pas à vous hydrater puis à mettre de la crème solaire, tout ça bien sûr.
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3: Et tout de suite, c'est tellement con, on va retrouver Françoise Desmarais et Brian Mayer juste après les frérots de la Vega.

0: encore un bon disque sur votre radio locale, ici Picardie.
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0: Bonjour Françoise.
3: Bonjour Brian.
0: Il fait déjà chaud à cette heure, si vous imaginez.
3: Oh.
0: Vous avez pris des couleurs hier après-midi.
3: Oui.
0: Voilà, le soleil enfin.
3: Mais c'est aussi parce que je bouge beaucoup mon corps. Puis comme j'avais pris du retard dans ma jardin, du coup, il a fallu saquer dedans en vrai, là.
0: Jardin, c'est jardin.
3: Jardin, oui.
0: Voilà, on parle de cette émission.
3: Oui.
0: Thibain Coin, chaque week-end, le samedi, le dimanche, on fait briller avec vous, Françoise, notre belle Picardie. Et aujourd'hui encore, eh bien, je vous emmène. C'est vous qui m'emmenez, parce que j'ai toujours pas de permis ni de voiture. C'est vous qui m'emmenez, donc, au Familistère à Guise, dans l'Aisne. Nos deux guides sont revenus. Bonjour Maxime, bonjour Amélie.
4: Bonjour.
3: Bonjour.
0: La route s'est bien passée. Ah oui, formidable. Bon, très bien. On situe le Familistère, on est à une demi-heure de Saint-Quentin.
4: À peu près, c'est ça.
0: Et en voiture, Guise-Amiens.
4: Guise-Amiens, une petite heure et demie.
3: Ouais, j'allais dire une heure et demie. Allez, pour bien respecter chez Vitesse, quand même. Mais ça vaut le déplacement.
0: Amélie Godbert, directrice du Familistère, et Maxime de Kecker, directeur de la communication. Merci donc d'être venu, c'est très sympa à vous. Françoise, on y va pour l'éphéméride, on est déjà en retard. Hein.
3: Fin de la 21e semaine, nous sommes donc 50 jours après Pâques, vu que c'est la Pentecôte qui se détermine comme ça. On fait des bécots à Donatien, à Amael, à Maël au masculin, à Maëlle au féminin, à Rogatien. Et avant, jadis, c'était Angèle, mais ça se redonne, Angèle.
0: Bah oui, Angèle, la chanteuse aussi.
3: Il y avait une chanson.
0: Et déjà, la chanteuse Angèle.
3: Avec Jacques Martin, là.
0: Oui,
3: je frappe, j'ai Angèle, vous n'avez pas ça.
0: Non, plus récemment, il y avait Angela de Sayen Sopacrou, mais vous ne connaissez pas
3: Pardon.
0: Ça. Angela, la chanson Angela.
3: Ah.
0: Voilà. Bon, je vous ai perdu, François.
3: Bon, on va revenir à des dictons, c'est plus facile à comprendre. Hein. Le dicton dit qu'après la Sainte-Angèle, le jardinier ne craint pas le gel. Donc, normalement, ça devrait aller. Mais attention à de la lune rousse, quand même. On va faire des bécots à Eric Cantona. Vous savez, le sportif.
0: Oui, exactement.
3: Mais il fait du cinéma,
0: Tout à fait. Il y a un documentaire qui est présenté en ce moment à Cannes, d'ailleurs.
3: Ah
0: sur sa
3: bon,
0: vie, ouais.
3: Vous en savez des choses, vous. Et puis à Bob Dylan.
0: Oui, très bon.
3: Il vieillit à Bob Dylan.
0: Il vieillit bien, 85
3: est né. Ah, vous êtes au courant quand même. 85 est né. En 1844. Eh ben, c'était le premier message en morse. Est-ce qu'on saurait encore aujourd'hui écrire des messages en morse?
0: SOS, c'est quoi? C'est trois points, un long point, je sais plus. En tout cas, SOS, parce qu'on est déjà en retard, Françoise, on poursuit votre éphéméride dans un instant.
3: C'est vous le chef.
0: Allez, retour de la musique maintenant, ce dimanche matin, sur votre radio, ici Picardie.
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0: Excellent week-end à l'écoute de votre radio préférée, votre radio ici, Picardie. C'était quoi? Qu'est-ce qu'il y a, François?
1: Je frappe au numéro 1.
0: On vous explique pendant que le disque, passé, on écoutait le fameux Jacques Martin avec Angèle.
1: Comment c'est ça? Je me réponds, allez, je vous écoute.
0: Voilà,
1: on finit les vénérides.
0: Oui, attendez, je resitue l'émission. Il y a des gens qui se branchent, qui se réveillent à l'instant. C'était Demain Coin, l'émission qui met à l'honneur notre belle Picardie tous les week-ends. Et jusqu'à 11h encore, on vous fait visiter. Enfin, c'est pas nous, parce que déjà, moi, je suis incapable de vous faire visiter quelque chose. Je me perds tout le temps. On vous emmène varonner au cœur de la Picardie, dans l'Aisne, au Familistère de Guise, avec nos deux invités, Madame la directrice Amélie Godbert et Monsieur le directeur de la communication, Maxime de Kecker. Vous poursuivez l'éphéméride, Françoise.
1: Oui, nous parlions du Festival de Cannes 1998. C'était le 51e Festival de Cannes et la Palme d'Or pour L'éternité et un jour. Ça avait été remporté par le réalisateur grec Théo Angelopoulos. En 1807, dans notre coin, Colette de Corby. Vous la connaissez, Colette de Corby?
0: Non.
1: Je vous emmènerai faire un pèlerinage là-bas. Colette de Corby est canonisée par le pape Pie VII. Et... Excusez-moi.
0: Allez-y.
1: J'ai écrit Pie VII d'un coup, du coup...
0: Mais c'est pas grave, Françoise. J'en profite pour rebondir, tant que vous reprenez vos esprits, Françoise. Il paraît qu'il y a encore des gens qui habitent, Maxime, au Familistère ou Amélie.
2: Oui, on a encore des habitants, qu'on appelle nous des vrais familistériens.
0: Ah oui, parce que c'est de génération en génération.
2: Ouais, certains sont là depuis 6 générations maintenant. Ils sont tous chouchous,
0: combien
2: on les aime bien.
0: Combien d'appartements privé entre guillemets au Familistère?
2: Il reste une quinzaine de foyers actuellement.
0: Comment se passe la cohabitation entre les locataires et les visiteurs?
2: Ça se passe super bien.
0: Ça se passe bien.
2: Ouais, les visiteurs rentrent avec un billet, les habitants avec un sac Carrefour.
0: C'est gratuit.
2: Ou
0: Leclerc,
2: c'est
0: ou Leclerc ou Auchan.
1: Ou Leclerc,
0: ou voilà. Et donc, eux, ils ont les clés du Familistère, du coup.
3: Oui, c'est des codes. Donc on peut donner là maintenant, si vous voulez.
0: En tout cas, c'est sympa de savoir qu'il y a encore des gens qui habitent au Familistère, qui nous écoutent peut-être ce matin sur ici Picardie. Vous avez repris votre histoire de Pie VII.
1: Oui, voilà, oui, effectivement. Donc Colette de Corbie est canonisée par le pape Pie VII en 1807. Vous voyez, ça rime. Hein. Mm-hmm. Et en 1831, Louis-Philippe, vous savez, c'est un château dont on parle beaucoup à eux. Pas loin de chez nous, eh bien, il est venu à Amiens. Eh bien, moi, j'aime bien, vous savez, le style Louis-Philippe. Vous l'avez dans votre tête, le style Louis-Philippe?
0: Les chaises, tout ça, c'est très...
1: Très sobre, ouais. Sans fioritures.
0: Comme vous.
1: Très sobre.
0: Sans fioritures. Vous avez fini ou oui. On peut envoyer un disque?
1: Oui.
0: Eh bien, appuyez sur le bouton.
1: Allez,
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0: Tout va bien, vous écoutez ici Picardie, c'était Demain quoi, l'émission qui met en valeur notre belle Picardie chaque week-end jusqu'à 11h. Et on met en valeur ce week-end un lieu unique au monde, le Familistère à Guise. Nous sommes dans l'Aisne avec nos deux invités, Amélie et Maxime. Tiens, question François, je sais que vous êtes allé 5-6 fois au Familistère, qu'est-ce qui vous plaît tant au Familistère?
1: Moi, ce qui me plaît, c'est le côté novateur et le gingin qu'avait Jean-Baptiste Godin, qui, lui, a appris les bases de la scolarité avec un maître d'école, la blouse grise, le tableau noir, la craie et tout le reste, c'était du travail personnel. Et voir comment il a réussi à faire des normes qui sont encore bonnes aujourd'hui. Quand on parle de la ventilation, quand on parle de l'aération, entre ce qui existe maintenant avec l'aération en bas et l'aération en haut, on est bien.
0: Parce qu'on explique rapidement, on l'a dit hier, vous pourrez écouter d'ailleurs l'émission sur ici.fr, c'est qu'à l'époque,

0: les ouvriers habitaient dans n'importe où d'ailleurs, ouais. en France, dans le monde, enfin surtout en France, en Europe en tout cas, les ouvriers habitaient dans des petites habitations, 10-12 ouais. par pièce, pas d'aération, pas de fenêtre, rien.
1: Des taudis.
0: On peut le dire, des taudis. Ouais.
2: Et après, Jean-Baptiste Gaudin, le palais social, il donne le même droit à la lumière à tout le monde, avec des ouvertures qui sont différentes selon les étages. Mmh. C'est lui qui a donné quand même le premier, le droit de vote aux femmes.
0: Exact.
2: Il a aussi imaginé que faire la lessive dans la maison, ça faisait de l'humidité, donc il est allé faire la lessive, ouais, à la buanderie. L'école au milieu, là, le théâtre, la culture, on en parle tellement. Jean-Baptiste Gaudin, entre les deux écoles, il y avait la culture, il y avait le théâtre avec des représentations, le film est sensationnel, la musique, le kiosque à musique derrière, le jardin potager pour nourrir la maison, le jardin aussi d'agrément, pour faire un sas entre l'usine. On traverse, on dépose, on se pose, on fait un peu de jardin, et après on rentre à la maison. Moi, je suis admirative. La hauteur des marches, oui, qui varie pour qu'un adulte et un enfant puissent monter les marches en même temps, avec des hauteurs de marche, et des marches, elles sont droites, hein. Mais la hauteur est différente selon la grandeur des jambes. Vous vous rendez pas compte?
0: Mais si, moi, j'y vais souvent.
2: Sans intelligence artificielle.
0: Et j'apprends des choses à chaque fois avec de très belles visites guidées. Maxime, on arrive à l'été, là, dans un mois, qui était forcément vacances. Quelles sont les animations qu'on va pouvoir... Alors c'est marrant parce qu'il n'y a pas besoin d'avoir d'animation pour prendre son pied au Familistère.
1: Mmh. Mais oui, exactement.
0: Parce que tout est unique. Les animations quand même qu'on peut découvrir bientôt.
1: Alors bientôt, on va pouvoir faire des petites visites express thématiques. Le théâtre, justement, on en parlait. On va visiter les coulisses. On va pouvoir visiter les caves aussi, se mettre un petit peu au frais pendant l'été. Et puis on a une visite un peu phare qui s'appelle les Maîtres du Feu, puisque l'usine qui est toujours en activité ne se visite pas, en tout cas. C'est une visite qui va être finalement consacrée à la genèse du projet. Pourquoi on a réussi à construire le Familistère? C'est grâce à l'argent gagné par la vente des appareils de chauffage et de cuisson. Et donc on va mettre à l'honneur les métiers de l'usine. Et puis la particularité de cette visite, c'est qu'on fait aussi un appel aux dons quelque part. Donc on sait qu'il y a encore plein de gens qui ont notamment des outils de fonderie. Et l'idée, c'est s'ils sont d'accord pour nous les céder,
2: les
1: on va
2: collecter.
1: Les inclure. Voilà, les collecter et puis venir enrichir cette visite, présenter ces objets. Et donc ça va être une visite particulièrement intéressante qu'on va installer au cœur du musée.
0: Là, vous avez toutes les infos évidemment sur le site du Familistère. Hier, vous étiez passionné d'actu, toujours passionné d'actu aujourd'hui ce matin.
3: Toujours, même toujours. Si c'est dimanche matin.
0: Oui, bon, c'est voilà, le cerveau un peu au repos. La roue d'actu à suivre, Françoise, préparez-vous à analyser une info insolite et mystérieuse. Mais d'abord, je vous propose d'aller voir du vidéo mapping.
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0: C'est vrai que ce que c'est, Françoise, le vidéo mapping.
2: Quand même, map, c'est une carte. Donc c'est lorsque l'on diffuse des images sur des façades. Vous avez vu ça? Je le vois surtout parce que derrière la maison de la culture, ça prend des places de parking. Il y en a moins pendant le vidéo mapping.
0: Elle râle le dimanche matin, Françoise. Il y aura du vidéo mapping à Thiepval.
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0: Effectivement, le vidéo mapping, hein, François, c'est un ensemble d'événements extérieurs qui a lieu dans toutes les régions. Le but, c'est de projeter des images et animations à l'aide de vidéoprojecteurs géants. Ces événements en son et lumière mettent en valeur les monuments extérieurs et le patrimoine local. Eh bien, sachez que le vidéo mapping festival s'installe au mémorial franco-britannique de Thiepval pour une création monumentale autour de la transmission et du partage, hein, qui inaugurera les actions de commémoration du 110e anniversaire de la bataille de la Somme. Ce sera la semaine prochaine, le week-end prochain, vendredi, samedi et dimanche, 29, 30 et 31 mai à 22h15. C'est gratuit et c'est rue de l'Ancre à Thiepval.
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0: Merci d'avoir choisi ici Picardie pour passer ce long week-end de Pentecôte. C'est le dernier jour férié demain, lundi, Françoise. Et le prochain, ce sera le 14 juillet. Et demain, quoi, l'émission qui met en valeur sur votre radio ici Picardie, notre belle Picardie, chaque week-end avec nos invités qui nous font visiter ce matin le Familistère de Guise dans l'Aisne qui est ouvert exceptionnellement demain, lundi férié. Maxime et Amélie. Et là, maintenant, attention, c'est le moment de faire tourner, Françoise, la roue de l'actu.
1: Jean-Baptiste Godin. Insolite.
0: Jean-Baptiste Godin, créateur du Familistère. Une info insolite, Françoise. Aujourd'hui, dimanche, eh bien, c'est la journée du bricolage. Françoise, cette question qui me brûle les lèvres. Est-ce que vous êtes bricoleuse?
1: On va dire oui. Bien. Mieux que vous.
0: Oui, je vais en parler dans un instant. Amélie, Maxime, vous êtes bricoleur ou
2: pas du tout.
0: Pas du tout, Amélie.
3: Non, moi quand je le suis, je me casse un bras.
0: Donc bon, ben j'ai fait presque pareil.
1: Bon, un bon bricoleur, c'est un raideux. Un mauvais bricoleur, c'est un raidailleux. La définition, c'est les raideux, on se sert d'objets qui ont déjà servi, hein, ou de matériaux et les outils qu'on a. Moi, comme je suis une patte à gauche contrariée, une gauchère contrariée, tout est fait pour les droitiers. Je ne sais toujours pas dans quel sens il faut tourner pour visser ou dévisser.
0: Pareil.
1: Et comme j'y vais pas de ma mort, bien souvent je coince tout. Et moi, ça passe ou ça casse, comme l'émission que vous animez et Louis aussi. Et ça casse beaucoup chez moi. Par exemple, j'avais un robot tout neuf.
0: Un robot
1: de cuisine.
0: Ah, vous aviez ça,
1: non, que le comment dit, le blendé, là, le blender. Pour mettre le potage. Et celui que j'avais, il fallait le tourner légèrement pour le clipser. Mon fils m'en offre un qui faisait des lumières bleues. Ça, c'était beau.
0: On dirait que vous faites du télé-shopping, Françoise.
1: Deux minutes. Je le pose et je dis, il s'enclenche pas. Il tourne, j'enclenche pas et je passe. Tout le potage par terre. Voilà. Moi, ça passe ou ça casse en vrai.
0: Du coup, la soupe, vous la faites comment maintenant?
1: J'en mange plus.
0: Voilà.
1: J'achète toute prête.
0: Bon, faut que je vous raconte un truc rapidement. Moi, je suis pas du tout bricoleur non plus. J'ai mis 12 heures. Oui, 12 heures pour monter un salon de jardin. Mais vraiment, un truc basique, hein. Le week-end dernier. Et comme je suis vraiment pas bricoleur, j'y suis avec un couteau, hein, pour couper des
1: rizans. Voilà.
0: Et je me suis coupé une fois le doigt. J'ai dit, c'est pas grave. Voilà. Une deuxième fois, ça commence à pisser le sang. Donc, j'ai appelé Françoise, qui m'appelait à ce moment-là d'ailleurs. Je lui dis, Françoise, t'es en voiture? Elle me dit, oui, viens me faire un petit pansement.
1: Voilà. De mon spectacle à 20h, n'est-ce pas, infirmière privée de Briand.
0: Elle m'a sauvé la vie, on a fait un pansement ensemble, et sachez que j'ai fini de monter mon salon de jardin à 3h du matin.
1: Le tout en zyotant si son chat Larsen, sa mini panthère noire, n'allait pas me sauter dessus, parce qu'en plus, je touchais le corps de son maître.
0: Enfin, tout va bien. J'ai un petit pansement et tout va bien. Et merci, Françoise, infirmière à vos heures perdues. Dans un instant, Amélie et Maxime du Familistère à Guise, on va tenter de mieux vous connaître avec le questionnaire de Proust. Mais d'abord, retour de la musique sur votre radio. Ici Picardie.
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0: Qu'est-ce qu'on est bien, Françoise, vous et moi, tous les deux.
1: Oh, mais c'est que du bonheur. Puis alors, putain, vous m'avez dit que l'année prochaine, on va encore s'achuchonner.
0: Ben oui.
1: Oh, je vous adore.
0: Oui, c'est pas officiel, hein. Je vous dis
1: non,
0: ça, j'ai entendu un bruit de couloir.
1: On va le dire, on ne le dira à personne.
0: Voilà, on ne le dira à personne.
1: Hein, c'est
0: Picardie, Tête Main Coin, l'émission qui met en valeur notre beau patrimoine chaque week-end, notre langue picarde jusqu'à 11h sur donc, ici Picardie, Tête Main Coin. On fait honneur ce matin à un bel endroit unique au monde, c'est le Familister à Guise dans l'Aisne. Allez-y, c'est ouvert demain lundi, je radote, mais bon, lundi férié, c'est ouvert, donc il faut vraiment y aller, allez-y en famille. Nous invitons Amélie Godbert, vous êtes directrice, madame la directrice du Familister de Guise, et puis Maxime de Kekker, qui est directeur de la communication. On va tenter de mieux vous connaître tous les deux. Christian de Proust, allez-y, commencez, Françoise.
1: Allez, je vais commencer avec vous. Il y a un kiosque à musique là-bas au Familister. Est-ce que vous jouez d'un instrument de musique?
2: Plusieurs.
1: Ah, bien. Alors, allez-y.
2: De la clarinette.
0: Ouais.
2: Et de la guitare. Mmh. Un peu de batterie. Et puis d'autres trucs dont je ne peux pas parler à l'antenne.
1: Vous êtes un orchestre à vous tout seul, quoi.
0: Peu Rémi Bricca.
2: Ouais. Exactement.
1: Ah oui, avec son petit lapin.
0: Je ne sais pas s'il a un petit lapin, mais
1: il y avait quelqu'un qui. Comment ?
2: Sans le lapin.
0: Sans le lapin.
1: Mais il y avait le lapin, oui, il était l'homme orchestre avec voilà. Les cymbales, ouais. Avec tout ça. Est-ce que madame la directrice, vous n'allez pas l'embaucher, le mettre dans le kiosque pour faire de l'animation ?
0: Pour la fête de la musique.
3: Ah non, il fait déjà le guignol.
1: Il fait déjà le guignol. Oh, mais c'est bien, il faut avoir le sourire.
0: Alors, le Familister est un lieu unique au monde. Amélie, si vous étiez un autre lieu unique, ce serait quoi? Ce serait où?
3: Ce serait à Londres et je serais Wembley.
0: Ah, le stade de Wembley?
3: Ouais.
0: Pourquoi?
3: C'est un peu personnel, mais j'ai eu la chance, en tout cas pour moi, de pouvoir assister à un concert d'Oasis récemment.
0: Ah bien.
3: Et l'ambiance, mm-hmm. un petit peu familistérien en fait, hein, une sorte d'unité générale dans le stade.
0: Wembley,
3: c'était très chouette.
0: Ouais. On ira. Ah c'est oui. La Licorne, mais en 12 fois plus grand.
1: Ah bon?
0: Voilà.
2: 80 000 places.
1: Il faudra faire le tour.
0: Oui, si vous voulez. Enfin, ce que vous avez envie de faire, moi, je vous suis. Vous êtes.
1: Alors, moi, je vais vous reposer une question. Il y a aussi au Familister le théâtre. Est-ce que vous êtes plutôt côté scène ou côté spectateur au théâtre?
2: Plutôt côté scène, moi.
1: Ah bon?
2: Ben oui.
1: Dites.
2: Alors déjà, j'ai fait longtemps du théâtre. J'ai eu la chance de me produire une fois au Festival d'Avignon.
0: Ah bien.
1: Voilà.
0: Ah
1: bon.
2: Ouais. Alors c'était au lycée. On avait gagné un concours dans les Hauts-de-France et on avait été invité. Donc spectacle dans la cour d'honneur du Palais des Papes, pardon, en tant que de spectateur, bien sûr.
1: Oh.
2: Et puis sur une petite scène du off dans Avignon, on avait présenté notre pièce. Donc c'était vraiment chouette.
1: Je vois vos yeux qui brillent encore.
2: Ah, c'était bien.
0: Ouais. Bah, bravo. Amélie, on est donc avec vous et Maxime tout ce week-end au cœur du Familister à Guise dans l'Aisne, avec Jean-Baptiste Godin qui a révolutionné le monde des travailleurs, le quotidien et leur confort. Si vous étiez une des nombreuses avancées pour l'époque à mise en place, Jean-Baptiste Godin, ce serait laquelle?
3: Ce serait l'égalité homme-femme.
0: Ah, très bien. On explique qu'à l'époque, c'était...
3: Ça n'existe pas à l'époque.
0: Ça n'existait pas à l'époque, oui.
3: Non. Et au Familister, salaire égal, la tâche égale, mm-hmm. La femme vote, hein, vous l'avez déjà dit, dès 1860, donc c'est quand même
0: J'ai appris
3: bien
0: un truc, c'est qu'à l'époque, une femme qui accouchait, en gros, elle reprenait le travail après l'accouchement,
3: oui,
0: l'après-midi
3: ça.
0: Ou le lendemain.
3: Oui,
0: mais
3: pas au Familister, puisqu'on a deux semaines de congé maternité.
0: Les premiers congés maternité.
3: Et une crèche, même, l'ancêtre des crèches d'entreprise. Voilà. Pour
0: Bon, on va démucher dans un instant les mots picards avec Evelyne qui nous appelait au 03 22 92 58 58.
1: Allez, ça quête bien.
0: Pour gagner la fameuse boîte à meux Françoise. Et avant de retrouver Evelyne Ribemont sur Ancre, on écoute de la musique, Françoise.
1: Allez, en musique, puisque la meilleure musique est sur Ici Picardie.
0: Évidemment.
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0: passer leur week-end à l'écoute de la première radio de la Somme, ici Picardie, qui vous accompagne encore quelques minutes dans cette émission fabuleuse. Françoise, on peut le dire, hein, c'est l'émission Françoise, bonjour.
1: Bonjour, voilà, madame, tout va bien, mais faut pas me surprendre, j'ai perdu concentré là, sur
0: portable,
1: ma feuille.
0: Votre portable aussi, attention, je vais sévir.
1: Il est muché sous l'un, regardez, bon. Vous êtes vraiment médisant, il est muché, je me concentrais sur mes mots.
0: Parce qu'on va jouer à des Michel et mots Picard, on accueille au standard d'ici Picardie, Evelyne, bonjour Evelyne.
2: Bonjour Brian et Françoise.
1: Ah, bonjour Evelyne.
0: Ancre. Evelyne, vous êtes picarde?
2: Non.
0: Non, et eh ben c'est non. Pas grave.
1: D'où c'est que vous venez?
2: Du Pas-de-Calais.
0: Du Pas, on n'est pas très loin, on est à côté, on est voisins.
1: C'est la langue oui, picarde, on est voisins. C'est voisins.
2: C'est
1: voisins.
0: Evelyne,
2: oui, c'est ça, c'est cousin.
0: On va jauger votre niveau en langue picarde, et si vous avez tout bon, même si d'ailleurs vous n'avez pas tout bon du tout, on vous offre ça.
1: Allez, sac à dos.
0: La boîte à meux, Françoise.
1: Tout le monde joue. Vous donnez du courage quand vous n'avez plus assez de force.
0: Tout le monde joue, oui. Amélie et Maxime du Familistère de Guise, moi un petit peu aussi, donc voilà, une belle équipe quand même qui vous écoute. Une équipe de winners qui vous écoute. François,
1: alors Evelyne, à vous, est-ce que si je vous dis comme mot, je ne comprends mi, quoi que ça veut dire?
2: Je ne comprends pas.
1: Eh ben voilà, facile. Je ne comprends mi, je ne comprends pas, vous avez vu?
2: Voilà.
1: Bon, si je vous dis à yep, ça veut dire quoi à
0: pied,
1: yep?
0: À pied, à pied. Oui, c'est pied, en ouais. Verlan.
1: Non, W-I-E-P-E.
2: W-I-E-P-E.
1: J'ai ça dans le guide de conversation des enfants, le ch'ti Picard.
0: Ça veut dire que c'est pour les gamins, donc on devrait trouver tout de suite.
1: Non, je ne suis pas comme ça.
0: Ouais, non, tu penses.
2: Je sais pas ça.
1: Bah, donc, si vous ne le trouvez pas, je vais vous dire Anon. C'est dans le même là.
0: Anon?
1: Anon.
0: Ça s'écrit comment?
2: Anon.
1: A, plus loin, N-O-2-N-E, Anon.
0: Amélie, Maxime, vous
1: c'est
0: pouvez jouer.
1: C'est un rendez-vous.
0: Hein.
1: Je vous donne rendez-vous à Anon.
0: Un date?
1: À
0: midi.
1: À
0: le soir.
2: À bientôt?
1: Non, non.
0: À 9h. À 10h.
3: Vous essayez.
1: Plus loin.
0: 11h.
1: Pour manger.
0: À midi.
1: Midi.
0: Ah, midi. Midi.
1: Anon. Ah, j'ai pas entendu. Anon, c'est midi.
0: Midi.
1: Donc, après non, ça va être quand?
0: Ben, midi.
1: Ah non, si non, c'est midi. Mais réfléchissez un
0: je
1: petit peu.
0: Je sais pas réfléchir.
1: Oh là là là là là là. J'ai une pensée pour tous les enseignants. On vient de dire Anon, c'est à midi.
0: Oui.
1: Si je vous dis après. Après, ça c'est français. Hein.
0: À 13h.
1: Après, après non.
0: Après midi.
4: Après midi.
1: Après, voilà, ben voilà. Vous êtes la directrice. Ouais. Hein.
2: D'accord.
0: Amélie, directrice du féministe.
1: Anon à midi. Après non, l'après-midi. Dans certaines régions picardes, on va dire aussi à l'air monté. Hein, ça allait remonter quand la nuit remonte, n'est-ce pas? Et sinon, je vous donne rendez-vous à Yep.
0: Bah, d'accord là-dessus. Bah, d'accord.
1: Ah, c'est en fait, dommage. Je vous ai donné le reste pour trouver à Yep.
0: Eh bah, ben, plus tard.
1: Quand?
2: Ouais.
0: On comprend rien, ouais. Françoise.
1: Anon, c'est à midi.
0: Oui.
1: Après-non, c'est l'après-midi.
0: On a épuisé, François.
1: Et à Yep, c'est
2: le soir.
1: Le soir, ah, voilà. Oui, Evelyne.
0: Deux heures après.
1: Deux heures après. On pourrait aussi, je vous donnerai rendez-vous à Chtiojour, c'est...
2: Le matin.
1: Bravo. Bravo. Et sinon, je pourrais vous donner rendez-vous à Chtiojour, c'est...
0: Après-demain.
1: Non, H-chlore.
0: H-chlore, comme le chlore de la piscine.
4: Quand le jour. À la tombée du jour.
1: À la tombée du jour.
2: Ah, oui, d'accord.
1: H-toujours.
0: En fait, quand vous donnez des rendez-vous, les gens ne viennent jamais parce qu'on ne comprend pas, Françoise.
1: H-toujours. On va déjeuner. À non, on va dîner.
0: Très bien.
1: Après non, l'après-midi, on va rechiner. Et à Yep, on va souper.
0: Voilà. Françoise, voilà, on a fait 3 heures là-dessus. On peut applaudir Françoise et Evelyne.
1: Marseille, nous, 3 heures, on a tout
0: Evelyne,
1: bravo. 6 minutes.
0: Bravo.
1: Allez,
0: c'est pour vous, la boîte à meux, chat Françoise. On vous souhaite un bon appétit d'avance. Vous préparez quoi pour le midi? Pour un homme, donc?
2: Un rôti.
0: Pour un homme, donc.
1: Pour un homme. Hein?
0: Pour un homme.
1: Pour un homme.
0: Voilà, j'ai compris, j'ai compris. Bon week-end, Evelyne.
1: Pour dîner, elle a préparé ça.
0: Voilà, et profitez bien de ce long week-end de Pentecôte. Demain, on le rappelle, Adé, le Familistère demain est ouvert, donc profitez-en demain, lundi férié. À partir de quelle heure?
3: À partir de 10h.
0: On sera là. Amélie, vous confirmez 10h pétante.
4: 10h pétante.
0: Jusqu'à quelle heure?
4: 18h30.
3: Ah oui, on vient ouvrir les portes, donc c'est avant.
1: Ouais, vous, un peu avant, le temps de vous réveiller, de boire un café, tout ça.
0: N'hésitez pas donc à découvrir donc demain, lundi férié, le Famélistère de Guise dans l'Aisne, tous les jours. Demain, c'est férié, donc c'est ouvert, allez comprendre. Mais quand c'est normal, c'est fermé le lundi, c'est
3: voilà,
0: ça.
3: Voilà, quand c'est normal, bien. C'est fermé le lundi.
1: Mais moi, je dis, tout Picard qui se respecte, il doit y aller, y retourner et râler et tout ça. Allez-y, emmenez vos invités, emmenez tout. C'est un lieu unique au monde.
0: Voilà, le Famélistère. Vous avez toutes les infos sur le site du Famélistère. On peut s'applaudir parce qu'on a fait une émission remarquable.
1: Ouais, je pense qu'on a fait du bon boulot, hein.
0: Pardon, Amélie, qui a un bras cassé. Je l'invite à applaudir. Mais vous pouvez. Voilà, c'est ça. Allez, bisous, bon week-end.
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0: Histoire de la vie de Debbie Davis, un tube de 1994 sur votre radio, ici Picardie. Il est bientôt 11h, ce qui veut dire qu'on va jouer sur votre radio locale. On joue ensemble à Ça passe ou ça casse. 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Et comme d'habitude, vous répondez à des questions de culture générale, local et musical.
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0: Merci d'écouter Ici Picardie, la première radio de la Somme. Il est 11h. Les infos, Brian Nicolas, deux quads sont entrés en collision hier après-midi.
2: Oui, ça s'est passé rue Henri Séné à Saint-Sauveur, près d'Amiens. Aux alentours de 14h, un des véhicules percute l'autre par derrière. Tous âgés d'une trentaine d'années, les quatre passagers sont alors projetés au sol. L'un d'eux est gravement blessé dans sa chute. Ils ont tous été envoyés au centre hospitalier d'Amiens. La police de l'Oise avertit face à un nouveau type d'arnaque, une escroquerie à la monnaie étrangère. Un homme s'est fait avoir au début du mois dans la ville de Beauvais et cela pourrait bien arriver dans d'autres endroits de Picardie. Le principe est simple, tout commence à la station-service. Une personne vous demande de payer un plein de carburant avec votre carte bancaire. Il vous propose en échange un billet en euros ou en monnaie étrangère. Souvent, ce billet est faux ou alors moins valorisé. Un conducteur roule à 170 km/h au lieu de 130. La scène a eu lieu ce vendredi sur l'A16. Il a été en plus contrôlé positif à l'alcool au moment de son interpellation par les gendarmes. Les gendarmes qui ont même trouvé deux plants de cannabis dans son coffre. 400 personnes pour la journée citoyenne à Amiens. Elles ont pu réaliser de petits chantiers pour embellir la ville, comme par exemple donner un petit coup de peinture dans des écoles ou dans les rues. En tout, près d'une trentaine d'activités étaient proposées aux habitants par la mairie. En rugby, cet après-midi, le RC Amiens joue sa montée en Fédéral 2. Les Amiénois reçoivent Épernay en 16e de finale retour de Fédéral 3. Petit avantage, le RCA compte 5 points d'avance après la victoire 32-27 au match aller. C'était la semaine dernière dans la Marne. Le match décisif, c'est cet après-midi à 15h au stade Charassin. Troisième recrue de la semaine pour l'Amiens SC. Après deux milieux de terrain, le club aménois a annoncé hier l'arrivée d'un attaquant, Alvin Doucet, un joueur de grande taille, 1m92. Il arrive tout droit d'Andrézieux en National 2. Et puis un concert gratuit dans un bar tous les dimanches midi. C'est le principe du festival des bistrots qui continue dans moins d'une heure, cette fois à Leuilly au sud d'Amiens. C'est ouvert à tous dans la limite des places disponibles. L'avantage est double, faire tourner les restos et mettre en lumière la scène musicale locale. On vous amène dans un de ses concerts dans le journal de midi.
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2: Et vous, vous nous amenez dans le ciel, Chloé.
0: Oh là là là, là. Oui. C'est beau, mais ciel. Oui.
2: C'est travaillé.
0: Oh, soleil.
2: Bah oui, parfait pour voler.
0: Le soleil. Bon, il ferait peut-être un peu chaud. On va se brûler les ailes. Bon, j'arrête les blagues. Oui, il va faire beau et chaud en Picardie. Cet après-midi, il y a jusqu'à 32 degrés qui sont attendus. La maximale, ce sera à Péronne. Il y aura aussi 28 degrés à Saint-Valéry, 30 à Abbeville et Albert, 31 à Amiens, Beauvais et Saint-Quentin. Donc on pense avoir de l'eau, à mettre de la crème solaire, les petites lunettes et puis le chapeau, l'attirail d'été quoi.
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0: de Marc Lavoine sur votre radio, ici Picardie.
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0: On joue ensemble jusque midi à Ça passe ou ça casse avec un très joli cadeau à gagner cette semaine, 150 euros à dépenser chez Papy et Papillote. 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Et avec la fête des mères qui arrive, ça peut être une très jolie idée. Cadeau pour gagner ces 150 euros. D'abord, faut nous appeler 03 22 92 58 58. Ensuite, vous jouez avec moi ou ce sera avec Brian Mayer peut-être la semaine prochaine. Et vous avez 30 secondes pour répondre à un maximum de questions pour donner au moins 5 bonnes réponses. Si vous avez 5 bonnes réponses, c'est gagné. Si vous en marquez 3 ou 4, le repêchage avec le blind test. Et sinon, ça casse. Pour jouer à Ça passe ou ça casse, appelez-nous 03 22 92 58 58. On joue ensemble jusqu'à midi. Et tout de suite, on écoute Christophe Maé avec La Lune. Il est d'ailleurs au Yellow Festival ce week-end à Amiens. Et oui.

0: Une jolie chanson sur les mamans, c'était La Lune de Christophe Maé sur votre radio ici Picardie. Et puis petit rappel, la fête des mères c'est dans une semaine, donc il va falloir se bouger pour les cadeaux.
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0: On joue à ça passe ou ça casse cette semaine pour tenter de gagner 150 euros chez Papy et Papillote. 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Et pour tenter de jouer avec nous, pour tenter de gagner, nous sommes avec Isabelle Damien. Bonjour Isabelle.
3: Bonjour.
0: Qu'est-ce que vous avez de prévu de beau en ce week-end ensoleillé de la Pentecôte?
3: Rien de spécial.
0: Oui, hein, tranquille, on reste à la maison.
3: Oui, exactement, avec la chaleur.
0: Ah bah oui, c'est sûr, il fait chaud. Vaut mieux sortir le soir quand c'est comme ça.
3: Ouais.
0: L'été, des petites balades à vélo vers 18h, 19h, c'est plutôt sympa. Ouais. Est-ce que vous avez déjà joué à Ça passe ou ça casse, Isabelle?
3: Oui.
0: Oui, alors ça passait, ça cassait, c'était mitigé.
3: Ça cassait souvent.
0: Bon, on va essayer de remédier à cette malédiction alors.
3: Ouais.
0: Est-ce que vous avez un thème favori?
3: C'est la pâtisserie.
0: La pâtisserie. Ok, on fait pas souvent des questions sur la pâtisserie, mais pourquoi pas? Saint-Honoré, tout ça, c'est votre truc, quoi.
3: Ouais.
0: Ok, je vous réexplique les règles. Vous avez 30 secondes pour marquer un maximum de 2 points. Si vous marquez 5 points, ça passe. Si vous en marquez 3 ou 4, c'est le blind test pour le repêchage. Et si c'est 0, 1 ou 2, ça casse. Est-ce que vous êtes prête, Isabelle?
3: Oui.
0: On y va?
3: On y va.
0: Allez, c'est parti. Qui a gagné la Coupe de France de foot cette année?
3: Je passe.
0: Où se situe l'historial de la Grande Guerre?
3: Albert.
0: Comment appelle-t-on les habitants de Anne?
3: Les Amants.
0: En quelle année l'euro est rentré en circulation, la monnaie?
3: En 2002.
0: Qui a chanté We Will Rock You en 1977? Vite.
3: Je sais plus, je passe.
0: We Will Rock You, non, vous l'avez pas.
3: Non.
0: Oh là là là là là, c'est dommage.
3: Trop jeune.
0: Vous êtes trop jeune? Ah bah non, mais ouais. Oui, mais moi je connais, je suis plus jeune que la chanson. Mais c'est pas grave, il y a toujours plein de chansons qu'on connaît, puis d'autres qu'on connaît moins, et puis vous allez peut-être entendre la chanson, puis vous allez vous dire, ah oui, c'est vrai. Bon, on fait la correction. Qui gagnait la Coupe de France cette année? Vous êtes pas très foot, Isabelle?
3: Non, pas du tout.
0: Et si on écoute ça, est-ce que ça vous donne un indice?
3: Ah, Lens.
0: Bah oui, c'est Lens. Vous n'avez pas vu la vidéo passer, les vidéos? Alors j'ai vu une vidéo super drôle. C'est en fait les supporters de Lens qui rentraient du coup du Stade de France à Lens en train, et ils ont fait une chenille dans le train avec les contrôleurs et les policiers dans le train. C'était magique. Donc oui, c'est bien Lens qui a gagné vendredi dernier, pour la première fois de leur histoire, la Coupe de France. Où se situe l'historial de la Grande Guerre? Vous m'avez dit Albert, malheureusement c'est à Péronne. Comment appelle-t-on les habitants de Ham? C'est bien les Amois. Amois, Amoise, je sais pas si on fait de la liaison, mais voilà. En quelle année est rentré l'euro en circulation, la monnaie? Vous m'avez dit 2002, c'est un deuxième bon point. Et qui a chanté We Will Rock You 1977? Vous reconnaissez la chanson?
3: Oui,
0: quand même.
3: Oui, je connais plus le groupe.
0: Et Queen?
3: Ah oui.
0: Bah oui, quand même, bon. Écoutez, malheureusement, Isabelle, ça nous fait 2 points. Ah oui, c'était pas grand-chose, et donc ça veut dire que ça casse et qu'il n'y a pas de blind test. Mais bon, c'est pas grave, vous pourrez retenter votre chance dans la semaine ou la semaine d'après, c'est un autre cadeau qui vous intéresse. Ouais. Merci beaucoup d'avoir joué avec nous, Isabelle, et puis
3: je vous
0: souhaite une belle journée.
3: Merci beaucoup.
0: Merci beaucoup, au revoir. Continue de jouer ensemble jusqu'à midi et nous allons écouter U2 à présent avec With or Without You. Si vous voulez jouer avec nous, appelez-nous 03 22 92 58 58. Il y a 150 euros chez Papy et Papillote à gagner. C'est le joli cadeau de cette semaine.

0: Without You de YouTube sur votre radio. Ici Picardie, on joue ensemble jusqu'à midi à Ça passe ou ça casse. 03 22 92 58 58, c'est le numéro à appeler si jamais vous voulez gagner 150 euros chez Papy et Papillote à la Vallée des Vignes à Amiens. Et nous allons bientôt retrouver le prochain candidat qui s'appelle Franck, qui vient d'Abbeville. Ce sera juste après Joe Dassin et l'été indien.
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0: Une chanson qui est de saison, j'ai envie de dire, l'été indien de Joe Dassin sur votre radio ici Picardie.
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0: Et nous sommes avec Franck Dadville. Bonjour Franck.
3: Bonjour Chloé.
0: Est-ce que vous trouvez que c'est un petit peu l'été indien en ce moment?
3: L'été indien, c'est l'été avant l'heure déjà.
0: Oui, oui, parce que l'été indien, c'est
3: plutôt... puis on a des contrastes de température. On passe du gilet au Marcel. C'est terrible, quoi.
0: Oui, bah, le matin, ça va encore. Je trouve qu'il fait pas si froid
3: que ça. Oui, le matin, c'est agréable. Mais l'après-midi, ça monte, là, ça cogne. Hein.
0: Ce matin, quand je suis venue à la radio, donc assez tôt quand même, j'étais quand même en t-shirt dans la rue. Donc ça fait quand même plaisir.
3: Après, vous savez, le français se plaint tout le temps.
0: Ben oui, le Picard encore plus.
3: Encore plus, voilà. Bah, y a des conditions météo qui font que.
0: C'est ça. Mais on aime le soleil quand même. Ça fait du
3: bien. Oui, ça fait du bien au moral, ça fait du bien à tout le monde.
0: Bah oui. Franck, vous nous appelez pour jouer à Ça passe ou ça casse. Pour jouer, vous avez, pour gagner, 150€ chez Papy et Papillote à la Vallée des Vignes à Amiens. Pour tenter de les gagner, pour ça, il faut répondre à des questions de culture générale, locale et musicale. Si vous marquez 5 points, ça passe et vous êtes sélectionné pour le tirage de vendredi midi. Si c'est 3 ou 4, c'est le blind test. Et sinon, ça casse. Est-ce que vous avez un domaine qui vous fait peur en termes de questions, Franck?
3: Oh, l'histoire peut-être quand elle est ancienne, mais sinon moi j'ai mon domaine de prédilection, j'irais c'est plus le cinéma.
0: Ah, le cinéma, ok. Et qu'est-ce que vous appelez l'histoire ancienne?
3: Tout ce qui est antique, romain, gallo-romain, ah,
0: oui.
3: Voilà quoi.
0: Oui, des trucs qui, j'ai envie de dire, qui remontent. Mais...
3: les dieux, et voilà. C'est...
0: oui, oui, la mythologie, tout ça,
3: mythologie.
0: Ouais, c'est vrai, je comprends. On connaît 3-4 classiques, mais bon, après, des fois, c'est un petit peu compliqué. Et puis la mythologie grecque, romaine, qui est un peu la même, un peu différente. Des fois, on s'en mêle les pinceaux.
3: On s'en mêle les pinceaux, exactement.
0: Exact. Est-ce que vous êtes prêt, Franck?
3: Bah écoutez, allons-y, soyons fous.
0: Allez, c'est parti. Qui incarne le personnage d'Yves Saint-Laurent dans le film Saint-Laurent? Quel acteur?
3: Je crois que c'est Pierre Niney, non?
0: Quand est le prochain jour férié?
3: Demain.
0: Combien font 56 x 2?
3: 56 x 2, 102.
0: Combien de pattes ont des fourmis?
3: 8 pattes.
0: De quelle nationalité étaient les tirailleurs étrangers qui ont combattu à Rennes en 40?
3: Sénégalais.
0: Quel fleuve passe à Bordeaux?
3: Le Rhône.
0: Qui a chanté Il jouait du piano debout en 1980?

0: Michel Berger.
1: Hop, je note votre réponse. Alors, comment vous l'avez vécu?
0: Oh là là, c'est, ça va tellement vite, ce chronomètre derrière qui vous met
1: la pression.
0: Qui fabrique le stress, en fait.
1: Et vous avez, moi aussi, ça me stresse, parce que du coup, j'ai envie d'aller vite pour lire les questions. Donc, ça stresse tout le monde.
0: On a presque, pour reprendre l'expression de tout à l'heure, on s'en mêle un peu les pinceaux, quoi.
1: Bah oui. Bon, on va faire la correction, on va voir si vous en mêlez les pinceaux. Qui incarne le personnage d'Yves Saint-Laurent dans le film Saint-Laurent? C'est bien Pierre Niney. Et oui, c'est un premier bon point. Vous l'avez vu, le film?
0: Oui, en plus, Pierre Niney, j'adore, très bon acteur. Quoi.
1: Bah oui, il joue très bien. Moi aussi, je l'aime beaucoup, Pierre Niney. Quand est le prochain jour férié? Oui, c'est bien demain, lundi de Pentecôte. C'est Pentecôte aujourd'hui, donc demain, c'est lundi de Pentecôte. Ça fait 2 bons points. Combien font 56 fois 2? Vous m'avez
0: 112.
1: Dit... Ouais, vous m'avez dit 102. Il manque une dizaine. Combien de pattes sont des fourmis? Vous m'avez dit 8, c'est 6.
0: Ah.
1: Oh là là, quel suspense. Est-ce que vous allez avoir les points? Est-ce que vous allez avoir le blind test? De quelle nationalité étaient les tirailleurs étrangers qui ont combattu à Rennes? C'est en juin 1940, c'est bien sénégalais. Avec notamment le capitaine Nchoréré. Quel fleuve passe à Bordeaux? Vous m'avez dit le Rhône. Ben non, c'est de l'autre côté de la France, c'était la Garonne.
0: Ah.
1: Le Rhône, c'est Lyon. Et puis, qui a chanté « Il jouait du piano debout » en 1980? C'était France Gall.
2: Il jouait du piano debout.
1: Alors, on sait, Michel Berger et France Gall ont beaucoup collaboré ensemble, mais celle-là, il l'a pas chanté. C'était France Gall. Voilà, la réponse.
0: Bon.
1: Bon, ça veut dire blind test.
0: Bon, ça veut dire qu'on ouvre les oreilles.
1: On ouvre les oreilles. Et puis, je rappelle, vous devez me donner le nom de l'artiste.
0: Hein?
1: Allez, c'est parti.
0: Alors, j'ai demandé à la Lune, et c'est le leader du groupe Indochine. Bon, je cherche le nom.
1: C'est Indochine tout court. C'est Indochine tout court.
0: C'est Indochine, voilà.
1: Je vais être sympa, on va l'accorder quand même. Et le leader, c'est Nicolas Sirkis.
0: Nicolas Sirkis.
1: Eh ben oui,
0: exactement.
1: Donc c'était bien, j'ai demandé à la Lune. Franck, eh ben écoutez, c'est une bonne journée pour vous, en plus du soleil, vous êtes sélectionné pour le service vendredi. Eh ben oui, c'est super ça.
0: Le soleil
1: ça.
0: À la radio et le soleil dehors, c'est
1: formidable. Eh ben oui, c'est magnifique. En tout cas, restez joignables vendredi pour le tirage, ce sera peut-être vous qui serez appelé.
0: Entendu, et merci beaucoup en tout cas à vous.
1: Merci, belle journée
0: et
1: à
0: bonne
1: vous.
0: Bonne humeur.
1: Merci beaucoup, au revoir.
0: Au revoir.
1: Et on continue de jouer ensemble à Ça passe ou ça casse, mais d'abord un petit peu d'italien avec Felicita sur votre radio, c'est Picardie.

0: Ça au soleil, c'est super. C'était Felicita sur votre radio, ici Picardie.
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0: Et si votre idée pouvait transformer Amiens?
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0: La ville relance son budget participatif 2026 avec une enveloppe d'1 million d'euros pour financer des projets imaginés directement par les habitants. Jardins partagés, aménagement du quartier, espèces de jeux ou initiatives autour de l'environnement. Toutes les idées sont les bienvenues. Mais attention, il n'y aurait plus que quelques jours pour déposer son dossier sur la plateforme jeparticipe.amiens.fr. Les candidatures sont ouvertes jusqu'au 31 mai, donc il ne vous reste plus qu'une semaine. C'est une belle occasion pour les Amiénois de devenir acteurs de leur ville et peut-être de voir leur projet se concrétiser dès l'an prochain. 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
0: Les Larsen à la radio, c'est pas vraiment ce qu'on préfère, mais son Larsen à elle, on l'aime bien. Voici Zazie.

0: Madame de Jazzy sur votre radio. Ici Picardie, c'est un morceau de 1995.
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0: On joue ensemble à ça passe ou ça casse jusqu'à midi. Il est l'heure à présent d'accueillir notre troisième candidate. C'est Laura de Belloy-sur-Somme. Bonjour Laura.
3: Bonjour.
0: Oh là là, le sourire dans la voix Laura.
3: Ah oui, bah c'est la première fois que je passe à la radio, hein, parce que j'ai 18 ans il n'y a pas très longtemps, voilà.
0: Et alors, pas trop stressée?
3: Ah si, si, un petit peu quand même.
0: Un petit peu quand même, je vous avoue, même quand on a l'habitude, on stresse toujours un petit peu. Qu'est-ce que vous avez de prévu de beau aujourd'hui, Laura?
3: Ah bah on va faire un peu de jardinage aujourd'hui.
0: Ah là là, bah faites attention, mettez la casquette, hein, parce que
3: ça
0: va taper, comme on dit. Et donc, c'est la première fois que je vois ça passe ou ça casse, naturellement.
3: Oui, c'est ça.
0: Et alors, ça vous fait peur, ça, c'est comment?
3: Oui, c'est un peu stressant, mais ça va aller, je pense.
0: Et est-ce qu'il y a un domaine de questions qui serait votre favori?
3: Non, pas forcément.
0: On est polyvalente, quoi.
3: Oui, essayez, vu que c'est la première fois.
0: Bah oui, mais ça va bien se passer, il n'y a pas de souci. Oui. Je réexplique les règles, vous avez 30 secondes pour marquer un maximum de bonnes réponses. Si vous en marquez 5, ça passe. Si vous en marquez 3 ou 4, c'est le blind test où il faudra me dire le nom de l'artiste. Et sinon, ça casse.
3: D'accord.
0: Est-ce que vous êtes prête?
3: Oui.
0: Allez, c'est parti. Quand s'est terminé le Festival de Cannes cette année?
3: Oh, passe.
0: Quand est la fête des mères?
3: Le 31 mai.
0: Dans quel département se situe la forêt d'Alate?
3: Oula, passe.
0: Combien font 6 x 7?
3: 47.
0: En nombre de lettres... pardon, comment on dit merci en espagnol?
3: Passe.
0: De quelle race de chien est Idéfix?
3: Je passe.
0: Quand est la fête de la musique?
3: Allez, il n'y a pas longtemps en plus.
0: C'est un petit peu loin là quand même. Oh là là, c'est pas grave, c'est le stress, ça arrive. Mais oui, c'est pas grave, ça arrive, il n'y a pas de souci.
3: Bon, j'avais plus de chance la prochaine fois.
0: Bah oui, c'est ça, tout à fait, vous pourrez rejouer. Mais bon, on va faire la correction quand même, on va apprendre un petit peu de vos erreurs.
3: Ah oui, quand même.
0: Alors, quand s'est terminé le Festival de Cannes? C'était hier soir.
3: Ah oui, bah oui.
0: Bah oui, c'est la cérémonie de clôture. Vous êtes pas trop ciné, vous suivez pas trop les...
3: Non, pas trop.
0: Bah puis en fait, il y a beaucoup d'événements. Enfin, le Festival de Cannes, c'est très très long. Alors pour tout suivre, faut avoir des yeux partout. En tout cas, c'était hier soir, la cérémonie de clôture. Quand est la fête des mères cette année? C'est bien le 31 mai. Le 31 mai, c'est dans une semaine, tout pile.
3: Oui, ça va, j'ai de la chance.
0: Bah oui. Dans quel département se situe la forêt d'Alate? C'est dans l'Oise.
3: D'accord.
0: C'est du côté de, dans le sud de l'Oise, du côté de Pont-Sainte-Maxence, etc. Voilà. Dans le sud de l'Oise. De l'Oise, pardon. Combien font 6 x 7? Ça fait 42.
3: Ah ouais, trop, j'ai rajouté trop de.
0: Bah oui, mais c'est pas grave. C'est 7 x 7 qui font 49. Parce que bon, bref. C'est 6 x 7, ça fait 42. Comment dit-on merci en espagnol? C'est gracias.
3: Ah oui, bah oui.
0: Bah oui, de quel reste de chien?
3: En plus, je savais.
0: Bah oui, mais c'est ça, mais c'est le stress.
3: C'est ça.
0: Le stress. De quelle race de chien est Idéfix? Vous l'avez retrouvé ou pas?
3: Non.
0: C'est un Westie, qu'on appelle aussi
3: West Highland
0: Terrier. C'est les petits chiens sur les boîtes de César aussi.
3: C'est exact.
0: Et quand est la fête de la musique? C'est le jour de l'été, c'est le 21 juin.
3: Oui, bah oui. Bah, et pourtant, tout ça, je le savais, mais avec le stress.
0: Bah, c'est ça le plus dur dans sa passe ou sa casse. C'est pas forcément les questions, c'est le chrono qui met le stress.
3: C'est ça.
0: Bon, bah écoutez, Laura, sans surprise, ça casse, mais c'est pas grave parce que vous pourrez retenter votre chance.
3: Oui.
0: Un petit peu plus tard dans la semaine ou dans les prochaines qui suivent. Merci d'avoir joué avec nous, Laura.
3: Bah, merci à vous aussi.
0: Et
3: bonne journée.
0: Belle journée à vous à Belloy-sur-Somme et on continue de jouer ensemble jusqu'à midi.
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0: Donc Claudio Capéo sur votre radio, ici Picardie.
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0: On joue ensemble jusqu'à midi à Ça passe ou ça casse. Et il est bientôt l'heure d'accueillir notre dernier candidat qui s'appelle Abdel et qui vient d'Amiens. Ce sera juste après Suzanne Vega et Luca.

0: Suzanne Vega sur votre radio, ici Picardie. On va jouer tout de suite.
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0: Et oui, on joue ensemble jusqu'à midi et l'heure file car c'est déjà l'heure d'accueillir notre dernier candidat du jour. Bonjour Abdel.
4: Bonjour Chloé.
0: Vous venez d'Amiens et c'est pas la première fois que vous jouez à ça passe ou ça casse.
4: Non.
0: Et ben non. Et alors d'habitude ça passe ou ça
4: oui,
0: casse. Ça passe.
4: Va.
0: Bon, vous êtes quand même fort alors.
4: On va dire ça.
0: Vous êtes modeste. Bon bah écoutez, vous jouez pour tenter de gagner 150 euros à dépenser chez Papy et Papillote. Je rappelle, vous avez 30 secondes pour marquer 5 points pour que ça passe. Si c'est 3 ou 4, c'est le blind test, sinon ça casse. Est-ce qu'on est prêt, Abdel?
4: Je suis prêt.
0: Vous êtes prêt, c'est parti. Quelle plante mauve est typique de la Provence?
4: La lavande.
0: Qui a écrit les 3 mousquetaires?
4: Dumas.
0: Qui, où se déroule le festival Minuit avant la nuit?
4: Au Parc Saint-Pierre, d'Amiens.
0: Qui a présenté les journaux ce matin?
4: Les, pardon?
0: Les journaux.
4: Je passe.
0: Combien font 3 au cube?
4: 27.
0: Comment dit-on pleurer en Picard?
4: Je passe.
0: Dans quel pays se situe le Kilimandjaro?
4: Tanzanie.
0: Qui déjeune chez vous tous les week-ends sur ICI Picardie?
4: Comment?
0: Qui déjeune chez vous tous les week-ends sur ICI Picardie?
4: Non.
0: De toute manière, c'était sur le gong, alors c'était un petit peu juste. Comment vous l'avez vécu?
4: Ça va.
0: Ça va? Bah oui, je pense que ça va, on va faire la correction, mais je pense que ça va. Quelle plante mauve est typique de la Provence? C'est bien de la lavande. Qui a écrit les 3 mousquetaires? C'est bien le Picard, Alexandre Dumas. Où se déroule le festival Minuit avant la nuit? C'est bien au Parc Saint-Pierre, à Amiens. D'ailleurs, il y aura Sébastien Tellier qu'on est en train d'écouter. Minuit avant la nuit, ça a lieu du 11 au 14 juin et le vendredi soir, on sera en direct. Voilà, si jamais vous voulez nous écouter en direct du Parc Saint-Pierre. Donc ça vous fait 3 points, Abdel. Qui a présenté les journaux ce matin? Bon alors, c'est pas très sympa pour mon collègue ça. C'est Brian Nicolas.
4: D'accord.
0: Combien font 3 au cube? C'est bien 27, quatrième bon point. Comment dit-on pleurer en Picard? C'est brère. Dans quel pays se situe le Kilimandjaro? La Tanzanie. C'est 5 points. 5 points donc, ça passe. Et qui déjeune chez vous tous les week-ends sur ICI Picardie? C'est des midis, c'est Willy Rovelli.
4: Ah, d'accord.
0: Bah écoutez, Abdel, ça passe. C'est une
4: oui,
0: journée.
4: C'est principal, oui.
0: Et bah oui, donc vous êtes sélectionné pour le tirage de vendredi pour tenter de gagner 150 euros à dépenser chez Papy et Papillote. Merci d'avoir joué avec nous et puis restez dispo vendredi. Hein. On
4: n'est
0: pas
4: le téléphone
0: en silencieux.
4: Oui.
0: Merci à vous. Bonne journée.
4: À vous également, merci.
0: Ça passe ou ça casse, c'est de retour dès demain 11h. Et tout de suite, on écoute la fille qui m'accompagne, Francis Cabrel, juste avant vos infos locales en Picardie, qui sont de retour dans 5 petites minutes.

0: Francis Cabrel avec la fille qui m'accompagne sur votre radio, ici Picardie.
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0: Merci d'écouter Ici Picardie, la première radio de la Somme. Il est midi. Les infos, Brian Nicolas, vous pouvez vous faire arnaquer à la station-service.
2: Oui, c'est un nouveau type d'escroquerie qui pourrait toucher la Picardie. Avertissement des policiers de l'Oise qui veulent donc sensibiliser sur cette nouvelle arnaque qui a déjà touché un homme au début du mois dans l'Oise. Une personne est venue le voir pour lui échanger un plein d'essence contre un billet en monnaie étrangère, moins valorisé donc. Le billet peut aussi être un faux dans ce type d'escroquerie. Le commissaire de police Jérémy Hinard, chef de la circonscription de police nationale de Beauvais, nous donne ses conseils pour éviter de se faire avoir.
3: Il y a quelques petits conseils assez simples à mettre en place lorsque l'on arrive à une station essence automatique pour faire le plein de sa voiture. Selon le modèle de notre véhicule, il faut absolument verrouiller premièrement les portes du véhicule afin d'éviter que quelqu'un vienne le fouiller. Mais si ce n'est pas possible, il faut toujours garder un œil, un visuel sur les portières lorsqu'on le fait le plein. Si on est abordé par une personne que l'on ne connaît pas, qui nous demande de faire le plein de sa propre voiture avec notre carte bancaire contre un billet, qu'il soit en euros ou dans une devise étrangère, il faut absolument se méfier, il faut refuser et appeler immédiatement, une fois que l'on est revenu dans sa voiture en sécurité, le 17 Police Secours pour signaler les faits.
2: La police nationale invite tout le monde à se rendre sur le site massécurité.intérieur.gouv.fr. On y retrouve toutes les fiches pratiques contre les arnaques. Quatre personnes transportées au CHU d'Amiens hier après-midi, âgées d'une trentaine d'années, elles roulaient sur deux quads qui sont entrées en collision rue Henri Séné, c'est à Saint-Sauveur près d'Amiens. L'un d'eux s'est gravement blessé à cause du choc. Prévoyez peut-être de l'avance pour revenir de votre week-end de la Pentecôte. Les routes seront chargées demain dans la Somme, surtout sur les axes en direction de Paris, selon Bison Futé. Cela concerne tout le nord-ouest de la France.
0: Un nouvel attaquant pour l'Amiens-SC.
2: Oui, décidément, l'ASC ne s'arrête plus. Après l'arrivée de deux milieux de terrain de cette semaine, le club amiénois a annoncé hier l'arrivée d'Alvin Doucet. Il arrive tout droit d'Andrézieux en National 2. Match décisif pour le SCRC Amiens en Fédéral 3 de rugby. Les Amiénois jouent leur montée en division cet après-midi contre Épernay. Au match aller, le RC a gagné de 5 points d'avance après sa victoire 32-27. On espère autant de réussite cet après-midi à 15h au stade Charassin. Et puis cet après-midi, il y a aussi du tennis avec le début de Roland-Garros. Le grand chelem de Paris, connu pour sa terre battue, commence dès aujourd'hui. 12 joueurs et joueuses françaises de tennis sont engagés pour le premier tour.
0: Qui dit dimanche dans la Somme dit Festival des Bistrots.
2: Oui, évidemment. Chaque semaine, à midi, un bar du département est choisi pour accueillir un concert gratuit. C'est ouvert à tous, dans la limite des places disponibles, évidemment. L'avantage est double, faire tourner les restos et mettre en lumière la scène musicale locale. Et cette semaine, ça se passe à l'EI, au sud d'Amiens. Bon, alors, pour vous donner un avant-goût, Théo Bauchet s'est rendu à la première date. C'était à Nouvion à l'époque.
4: Au rythme des chansons folk de Juju Vagabon and the Troubadours, les frites de Marie-Claude ont encore plus de saveur.
5: Oui, avec l'ambiance qu'il y a et la sympathie de tout le monde, une initiative d'innover cette sortie qu'on n'avait pas connue. On découvre ça cette année par contre. Malheureusement, on manque d'habitants de Nouvion.
4: Mais les tables sont quand même remplies.
6: 4 ficelles frites salades, c'est bon? Oui. Très bien, c'est parti, on y va.
4: Des habitués et des curieux de musique que le gérant Didier Lancement accueille à bras ouverts.
7: Pour nous, travailler déjà. Parce qu'à l'heure actuelle, hein, c'est compliqué. On ressent quand même une baisse de clientèle. D'habitude, bah, je remplis la salle, puis un petit peu dehors.

0: pouvez pas vous rendre à l'œil aujourd'hui, pas d'inquiétude. Le Festival des Bistrots continue jusqu'au 9 août. La prochaine date, c'est le 7 juin à Quesnoy-sur-Erenne. C'est à l'ouest d'Amiens.
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0: Vous voyez déjà danser.
2: Mais oui,
0: évidemment.
2: Petite après-midi danse / bronzette aujourd'hui.
0: Ça fait plaisir ça.
2: Bah oui, il fait beau et chaud en Picardie et ça fait plaisir cet après-midi. Il fera 28 degrés à Saint-Valery, 30 degrés à Abbeville ainsi qu'à Albert, 31 à Amiens, Beauvais, Saint-Quentin et 32 degrés à Péronne. Pensez surtout à boire de l'eau puis à mettre de la crème solaire. Et puis rapidement, un petit point circulation. Je vois qu'il y a un accident au niveau de la sortie à Amiens Nord. La sortie de la rocade, c'est pour rejoindre la départementale qui rejoint Abbeville. Tout de suite, c'est Willy Rovelli qui vient déjeuner chez vous.
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5: Bonjour, bon dimanche, sous vos applaudissements, c'est Willy vient déjeuner chez vous, numéro 1056.
6: Oh là là,
5: la bonjour la tribu.
7: Bonjour.
5: Alors, qui est là aujourd'hui? Nicolas Malabeuf, notre enfant de la télé. Bonjour, mon bon Nicolas.
8: Bonjour, Willy, bonjour tout le monde.
5: Et Fabien Imo, notre geek. Bonjour, mon Fabinou.
9: Bonjour, Willy, bonjour à tous.
5: Et bienvenue à tous. Merci d'avoir choisi votre émission utile sur votre radio utile. 55 minutes pour apprendre, comprendre et s'amuser de l'actu avec nos invités, nos chroniques, notre musique, nos cadeaux. C'est la Sainte Auréole aujourd'hui, hein, parce que vu la chaleur, il va y avoir des auréoles sous environ tous les bras de France. Donc n'hésitez pas, mettez ce qu'on appelle du déodorant. Allez-y les gars.
9: Où l'avez-vous
5: Où l'avez-vous? Voilà, en tout cas, on embrasse les auréoles qui nous écoutent. En attendant, vite, notez bien les deux dossiers du jour. Dans un instant, c'est le doux mois pour déclarer au fisc son revenu 2025. Oui. Si vous habitez, bah oui, Fabien ne l'a pas fait, mais si vous habitez dans les départements de 1 à 19, la date limite de la déclaration est passée. Oh. Pour les autres, il nous reste encore quelques jours. Alors à quoi servent les impôts? Comment faire si j'ai dépassé la date limite? Planquer son pognon dans les îles Caïmans, comment faire? Toutes les réponses dans une minute avec Jérôme Cahuzac, notre ami. T'imagines? Et à 12h30, tout autre chose. Passé 50 ans, il est de plus en plus difficile de trouver un emploi. La discrimination à l'embauche des 55-64 ans en France, mythe ou réalité? Eh bien, ne manquez pas le témoignage de notre invité dans 20 minutes. Et bien sûr, vous le savez, vous faites partie de cette tribu. Je vous le dis tout le temps, mais tant pis, je dirai jusqu'à ma mort. Vous faites partie de cette tribu. D'abord sur le groupe Facebook. Alors, mon
9: pour nous retrouver, vous tapez Youpi la vie avec Willy Rovelli, vous tombez sur nous et vous avez la parole. Le sondage du dimanche à l'occasion oui, de la fête des voisins qui est ce vendredi.
5: Alors, vendredi, la fête des voisins.
9: Qu'est-ce qui vous énerve le plus chez votre voisin?
8: Il y en a beaucoup.
9: Alors, dans le sondage, on retrouve les travaux, les soirées, voisins trop curieux, le stationnement gênant ou rien, mes voisins sont parfaits. Alors. Et bien, pour l'instant, plus de 20% pour voisins trop curieux. Dites-nous si on commence. Il y a des trucs très rigolos comme Evelyne qui a posté « J'habite à côté du cimetière ».
5: Pas bruyant.
9: Et surtout, on peut faire du bruit, ne se plaigne pas. Donc, continuez à réagir, c'est complètement gratuit. Pour nous retrouver, vous tapez sur Facebook « Youpi la vie » avec Willy Rovelli.
5: Moi, je vous l'ai déjà dit, j'ai acheté un appart dans un endroit que j'adore, mais je déteste tous mes voisins.
8: Vous ne parlez à personne.
5: Je parle à personne, mais je vous jure, je suis dans des immeubles de 8 étages. Donc, il y a du monde, personne. Je ne parle à personne, que des cons. Mais franchement, un immeuble de cons. Le faire quand même.
9: Bah, c'est à Paris en même temps.
5: En même temps, c'est à Paris aussi. C'est pas bête. Réagissez aussi. Tiens, 08, je les embrasse, ils m'écoutent peut-être.
9: On embrasse tous les Parisiens.
5: On embrasse tous les Parisiens. 0810 055 056. Tiens, appelez-nous, parlez des voisins, des impôts. Est-ce que vous avez galéré si vous avez entre 55 et 64 ans pour trouver du boulot? Va venir réagir ou veut juste vous faire un petit coucou. Vous êtes les bienvenus et vous repartez.
8: Eh bien, c'est notre voisine à nous, on vit en coloc avec elle depuis des mois. Oui. C'est la carte carburant qui vaut 100 euros et
5: sympa,
8: le tirage au sort, c'est
9: utile
8: en fin d'émission
9: en ce moment. Utile en ce moment, les 100 euros de carburant.
5: Très utile. Merci, ce qu'on a pu dire.
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5: Allez, ouvrons notre premier dossier. Bonjour Gilles Bossiger.
10: Bonjour.
5: Bienvenue ici, mon cher Gilles. Vous êtes le président de l'Ordre des experts comptables de Paris-Île-de-France. Alors, on est donc dans la période où il faut remplir avec joie et bonne humeur notre déclaration d'impôt. Déjà, mon cher Gilles, tiens, ça sert à quoi de payer nos impôts? Il va où, mon argent?
10: Eh bien, tous ces impôts sont absolument indispensables pour financer les services publics. Voilà. Le principal poste de dépense de l'État, c'est l'éducation nationale.
5: Donc c'est utile.
10: Pour les jeunes enfants, les jeunes têtes blondes. Ouais. Il y a aussi la défense, c'est malheureusement... Ouais.

0: un sujet d'actualité, un poste de dépense qui augmente, la police, la justice, et puis bah, le financement de la dette, parce que notre pays est endetté, donc il faut des impôts pour rembourser cette dette.
1: Aïe, aïe, aïe, c'est vrai qu'on est le pays où on le paye, on entend tout le temps qu'on paye le plus d'impôts, c'est vrai ça?
0: Ouais, alors en fait, on confond souvent les impôts avec les prélèvements obligatoires, puisque en fait, ce qu'on paye le plus dans ce pays, c'est pas des impôts, mais ce sont des cotisations sociales. C'est encore autre chose, parce que les cotisations servent à payer notre assurance maladie, nos retraites, la dépendance, etc.
1: Ouais. Mais par exemple, tiens, on va prendre un cas. Prenons deux cas de figure. Tiens, regardez. Là, il y a Nicolas Malabeuf qui est là. Il est célibataire.
2: C'est vrai.
1: D'accord. Et puis Fabien Hémeau.
2: Il est célibataire.
1: Et Fabien Hémeau, sa chérie va partir dans pas longtemps. Mais Fabien Hémeau, donc lui, il a un enfant. D'accord. Alors, si je gagne 100 euros. Alors, Nicolas, célibataire, il gagne 100 euros. Fabien Hémeau, il gagne 100 euros. Il a un enfant. Combien je paye d'impôts là-dessus? À peu près.
0: Alors, si vous gagnez que 100 euros, bah vous paierez pas d'impôts, hein, parce que vous ne serez pas imposable.
1: Sur 100 euros, je voulais dire. Voilà, bon, on s'est compris.
2: Proportionnellement.
1: Voilà.
0: Ça peut aller de 0 à potentiellement 49%.
1: Avec
0: l'amende, votre revenu d'ensemble.
1: Oh, c'est-à-dire que sur 100 euros, je vais donner 49 euros.
0: Exactement, pour les contribuables les plus riches.
1: Oh là là là. Bon alors Gilles, non, moi je ne veux pas.
2: Je refuse.
1: Est-ce qu'il y a des manières de tricher? Non, je plaisante. Bon, je sais que vous ne pouvez pas le dire. Bon, est-ce que tiens cette année, est-ce qu'il y a un ou deux trucs qui changent, je sais pas là dans les impôts, un truc important là, donnez-nous un ou deux trucs très importants qui ont changé cette année.
0: Oui, alors il y a pas de grosses modifications dans les petites nouveautés, il y a le doublement du plafond pour bénéficier de la réduction d'impôt sur les dons que vous faites aux organismes qui aident les personnes en difficulté. La Croix-Rouge, etc. Et le plafond qui était de 1 000 euros historiquement est passé à 2 000 euros. Donc, on va avoir un petit peu plus de réduction d'impôt là-dessus. Après, on a plutôt des mauvaises nouvelles parce qu'on a la flat tax qui augmente, qui passe de 30 à 31,4%. On a la fiscalité sur tout ce qui est Airbnb, location saisonnière qui augmente avec un abattement qui est réduit de 20 points. Et puis on a quelques cases supplémentaires à remplir sur cette déclaration, notamment sur le crédit d'impôt service à la personne, qui est un des crédits d'impôt les plus utilisés par les Français, où il faut mettre un petit peu plus d'informations sur les dépenses qu'on a fait. On nous demande plus de détails sur ce qu'on déclare dans ce crédit d'impôt. Bon. Mais pas de transformation très profonde dans l'impôt, pas de grosses nouveautés.
1: Là, je le disais, pour ceux qui habitent dans les départements de 1 à 19, il fallait déclarer cette semaine, les autres ont encore quelques jours. Si j'ai dépassé le délai, ça claque, je suis puni tout de suite?
2: Non.
0: Bah oui, il y a quand même un délai à respecter. Vous pouvez vous retrouver avec des pénalités, c'est très clair.
1: Bam.
0: Et donc si jamais vous n'avez pas tout, vous êtes un peu à l'arrache, n'hésitez pas à faire votre déclaration, à la valider en l'état, parce que l'administration fiscale réouvrira en juillet le service pour pouvoir la modifier à ce moment-là. Il est important de respecter la date limite à laquelle vous êtes soumis, donc qui était effectivement la semaine dernière pour les premiers départements. C'est encore une échéance là ce mois-ci, le jeudi 28 pour une autre partie des Français, puis le 4 juin pour les derniers, notamment la région parisienne.
1: Le 28 mai, c'est les départements du 20 au 54. Et les 2A et 2B, c'est jusqu'au 28 mai. Et après, du 55 au 974-976, jusqu'au 4 juin. Pourquoi c'est jamais simple, en fait? 4 juin, 23h59. Hein, faites pas les couillons. Hein. Toi, tu vas attendre le dernier moment. Moi aussi, parce qu'on se dit, attends, tu vas peut-être pas payer. Mais si, en fait. Si,
3: vous payez beaucoup.
1: Je paye trop, Gilles. J'en ai marre, Gilles. Est-ce que je peux vraiment rien faire?
0: Il faut regarder la déclaration dans son entièreté, parce qu'il y a beaucoup de cases, beaucoup de... Il y a trop de petites choses à aller récupérer à droite à gauche, mais c'est vrai que c'est un travail fastidieux.
1: Je peux t'assurer que je vais les récupérer.
2: Vous pouvez lui faire confiance, il peut grappiller.
1: 10 centimes, je les récupère, j'en ai rien à faire. Gilles, merci beaucoup. Merci infiniment d'être passé. Vous voyez, sympa, Gilles.
2: Très sympa,
1: mon Gilles. Gilles, expert comptable, président de l'Ordre des experts comptables de Paris-Île-de-France. Voilà, donc faites pas.
2: J'ai envie de payer mes impôts grâce à Gilles.
1: Merci beaucoup. On parle de quoi dans un instant, mon Fabien?
2: L'actu web avec une info concernant Mireille Mathieu, qui n'est pas contente du tout.
1: Oh là là,
2: elle s'est fâchée, elle a mis un coup de pression à une entreprise bretonne.
1: Explication dans un instant. 0810 055 056. Appelez-nous, c'est la Libre d'en pleine du week-end, on vous attend. Juste après, Germaine Jackson.

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0: Allez, les midi 16 sur votre radio ici. Merci d'être avec nous de plus en plus nombreux. Ah. Merci infiniment. Fabien et moi, notre geek alors.
3: Il est l'heure de la mise à jour. Toute l'actu web est le sujet le plus commenté là depuis ces dernières heures sur les réseaux sociaux. C'est le soleil, la chaleur.
0: Ah, bah, il fait chaud.
3: Depuis 2-3 jours, les températures sont très chaudes partout en France. Résultat, sur les réseaux sociaux, les femmes prennent la parole. Certaines utilisatrices font un rappel à l'ordre aux hommes. Écoutez.
4: Petit rappel pour vous, messieurs, il fait de plus en plus chaud. Une jupe, un short ou une robe n'est pas une invitation.
5: Ah, petit message pour la gente masculine. On en a marre de tout le temps se prendre des réflexions à deux balles venant de vieux tontons à qui on n'a vraiment pas demandé leur avis.
3: Non, c'est une triste réalité. Dès qu'il fait chaud, les femmes ont le droit à des réflexions dans la rue. Plusieurs applications d'entraide qui permettent de signaler justement ce genre de situation de harcèlement de rue, comme The Sorority ou Umai, notent une hausse des alertes. Dès qu'il fait chaud. Non, mais c'est quand même triste. Malheureusement, chaleur rime avec lourdeur. Toujours dans l'actu web, vous vous souvenez, il y a quelques semaines, je vous avais parlé d'une brasserie bretonne qui avait appelé une de leurs bières John Lennon. Yoko Ono, l'épouse de John Lennon, avait demandé l'arrêt immédiat des ventes de cette bière. Eh bien, une autre personnalité a fait la même demande. Oh. Cette fois, c'est une chanteuse française. C'est Mireille.
0: Il y a la bière Mireille Mathieu.
3: Non, c'est la bière Mireille Mafieux. la bière brune de contrebande. Bah écoutez, l'avocate de Mireille Mathieu, elle est pas contente.
6: Oh, c'est déstabilisant pour elle quand même qu'on puisse faire commerce sur une image un peu dégradante de son nom et son image en fait.
3: Bon, bah voilà, la bière Mireille Mafieux n'existe plus. C'est dommage hein, que les artistes le prennent mal. Perso, moi j'aimerais bien une bière qui porte mon nom. Hein. Moi j'aime bien me faire mousser. Ouais. Allez, on termine avec la réplique de la semaine. Réplique signée Sophie Davant. Elle était invitée dans le Maillon Faible cette semaine. Jeu animé par votre ami Olivier Mine. Écoutez, Sophie Davant a perdu ses moyens sur cette question.
7: Sophie, la première question vaut 100 euros. Top chrono. Selon l'expression, où se met-on le doigt quand on se trompe?
3: Compliqué celle-là.
2: Dans le cul.
7: Dans l'œil.
3: Ben voilà, pas mieux. Non. La séquence a beaucoup fait rire les internautes. Merci Sophie pour cette séquence qui restera dans les annales de la télé.
0: Merci beaucoup mon bon Fabien. Dis donc, vous vous êtes engueulés pendant la chanson les deux là. Pourquoi vous êtes
8: On peut pas tout dire non plus.
3: On parlait des impôts.
0: Ah voilà, parce qu'il paraît que Nicolas, tu envoies tous tes impôts à ta mère.
8: Oui, c'est ta mère qui remplit tes impôts. C'est ma secrétaire.
3: Il fait rien.
0: C'est pas possible.
8: Je ne ferai rien sans elle. C'est vrai.
0: C'est ta mère qui remplit les impôts.
8: Bénévolement.
0: Même elle prend un petit pourcentage.
3: Même il fait pas de paperasse en fait, Nicolas.
0: Non, rien. Toi, tu fais quoi ou c'est ta femme?
8: Bah oui. Non, il fait rien du tout.
3: Je fais tout à la maison, à la baraque. C'était là hier.
8: C'est sa concubine qui fait tout.
0: Bon, Alexandre, tu es là?
9: Salut mon Willy.
0: Ça va, Alex? C'est toi qui remplis tes impôts? C'est toi qui remplis tes impôts ou pas toi?
9: Je le fais faire par ma maman. Hein.
0: Ah, bravo!
3: C'est le frère de Nicolas.
0: Quel âge tu as, Alex?
9: 36.
0: À 36 ans et c'est encore sa mère qui fait les impôts, c'est extraordinaire. Bravo, Alex. Il a tout compris. Tu voulais réagir sur quoi, mon Alex? Sur les voisins, je crois, c'est ça?
9: Ouais, nous on est à côté d'une maison de retraite.
0: Alors ils sont bruyants ou pas?
9: Non, c'est très calme, moi.
0: Mais tu l'as fait exprès de te mettre à côté de la maison de retraite ou c'est le hasard?
9: Non, au départ il n'y avait pas de maison de retraite, ils ont construit une après du coup.
0: Mais du coup, est-ce qu'il y a des désagréments?
3: Des odeurs?
9: Non.
0: Il n'y a rien.
3: Bon, moi.
9: Non, il n'y a rien.
3: Tranquille, t'es pénard.
9: Franchement. Je suis pénard. Ouais.
0: Mais t'es dans une.
9: On voit des petits couples quand même qui se forment.
0: C'est pas vrai. Avec des petits vieux, des petites vieilles qui se.
9: Oui, tout à fait.
3: Plus on vieillit, apparemment, plus on est coquin.
0: Il paraît qu'on est hyper coquin. Il paraît qu'avec l'âge, on n'a plus rien à perdre. On s'en fout.
3: Je connais une personne justement qui travaille dans une maison de retraite et apparemment, le soir, ça dans les chambres.
0: Ah, pour la nuit de noces. Bon, écoute, c'est bien.
9: Je connais quelqu'un qui travaille dans cette maison de retraite et elle me disait que la libido chez les anciens était très développée.
0: Bien sûr, mais moi, plus je prends de l'âge et plus je rattrape tout le retard.
3: Vieux cochon.
0: Alex, merci beaucoup d'être passé nous voir.
9: Je fais un petit bisou à ma femme, c'est son anniversaire.
0: Que tu lui parles pas, que tu passes par la radio, si tu lui parles quand même. D'accord. Eh ben, on l'embrasse aussi. Tu nous appelles d'où? On t'a pas dit.
9: J'aime bien savoir. Avignon.
0: Ouais. Bah, Alex, on t'embrasse fort. Et ben, tu embrasses ton épouse de notre part. Alors, bon anniversaire. Elle s'appelle comment?
9: Elle s'appelle Céline.
0: Eh ben, on embrasse Céline. Merci beaucoup, hein. Tu repars évidemment.
10: Et reste à l'écoute, tu vas peut-être remporter 100 € de carburant en fin d'émission.
0: À tout à l'heure, Alex, on t'embrasse fort. Merci beaucoup. Allez, dans un instant, on vous présente un invité pas banal parce qu'on aime vous présenter des invités pas banaux. Mais d'abord,

0: C'était Gauvinsters avec Silence Radio.
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0: Allez, comme promis, place à la personne pas banale du dimanche. Bonjour Guillaume Boudot.
3: Bonjour Willy, j'espère que vous allez bien.
0: Bah ça va très bien mon cher Guillaume, merci infiniment. Vous êtes le directeur marketing et événementiel d'un café pas banal, lui aussi à Villeneuve-d'Ascq, à quelques pas de Lille. C'est quoi ce café ?
3: Exactement, alors c'est le café, le The Voice Café, le café de l'émission The Voice.
0: Voilà.
3: Ce qu'on propose au The Voice Café, c'est de venir chanter, de venir profiter de la musique de manière immersive dans les décors de l'émission The Voice.
0: Quand on y va, on se sent comme dans l'émission, quoi, comme des graines de style. Est-ce qu'il y a les fameux
3: on a le fauteuil des coachs dans le restaurant, on a aussi le buzzer, c'est le burger rouge de l'émission, on va le jusqu'au bout avec une scène, avec même des événements qui sont organisés.
4: Vous avez le Nikos ?
5: Mais le loup.
3: Ah non, on l'a pas malheureusement.
0: Bah, prenez au moins une feta salakis, ça peut remplacer.
4: Une salade.
0: De toute façon, voilà, c'est grec quand même. Et donc, ceux qui rêvent de faire l'émission The Voice par exemple, il y a aussi des castings par exemple pour faire l'émission ?
3: Exactement. Alors, au The Voice Café, on organise différentes soirées. On a des soirées karaoké, blind test, des concours de chant. On a les fameux castings pour participer à la prochaine saison de The Voice. J'ai juste une petite question à vous poser, Willy. Vous avez envie de participer à la prochaine saison de The Voice et de tenter un petit casting?
0: Pas de problème.
5: Ah oui.
0: Mais franchement, ouais. Allez, tu veux que j'essaye là?
3: Je vous propose de chanter alors.
4: Bon courage pour les oreilles.
0: Non.
4: Il va pleuvoir. Ça va saigner.
0: Non. Écoute-moi bien. Cendre de lune, petite bulle et d'écume. Perdu dans le vent, je brûle et je m'enrhume. Je suis libertine. Je suis une catin. Je suis si fragile qu'on me prenne la main.
4: Bravo, c'est bien.
0: C'est pas mal.
4: Franchement, je me retourne.
0: Tu te retournes pour vomir.
4: Voilà.
0: Je m'en fous.
3: Il faut un peu se projeter, mais ce que je vous propose, c'est de vous donner rendez-vous.
0: Faut se projeter.
3: De vous donner rendez-vous à Villeneuve-d'Ascq dans les prochaines semaines.
0: Franchement, c'est vachement bien. Non, mais c'est le seul The Voice Café de France, mais qui
3: Exactement.
0: Est vraiment certifié. C'est le vrai The Voice.
3: Tout à fait. Tout à fait. On travaille en collaboration avec la production,
0: TF1
3: sur le projet.
0: C'est vachement bien.
3: Et l'idée, c'est de pouvoir en développer d'autres dans d'autres agglomérations françaises et faire chanter toute la France.
0: Et pourquoi vous l'avez ouvert en premier à Villeneuve-d'Ascq? C'est le hasard ou pourquoi plus cette ville?
3: Le premier à Villeneuve-d'Ascq, alors on a une très grande communauté de personnes qui regardaient l'émission dans le nord de la France.
0: Okay.
3: Donc on s'est dit, trouver la chaleur des nordistes pour ce premier The Voice Café.
0: C'est
3: et du coup, l'idée, c'est maintenant d'aller dans les autres villes.
0: Et donc vraiment, il y a des gens qui rêvent d'être chanteurs, chanteuses, et qui viennent chez vous, qui viennent dans le café, passer le casting, s'entraîner, entre guillemets, et puis voilà. Et donc, vous leur donnez aussi des petits conseils quand vous sentez le truc.
3: Voilà, exactement. On a des coachings, de toute façon, la meilleure expérience, c'est la scène. Donc, les gens viennent chanter, et typiquement, cette année, 4 talents de la saison actuelle, saison 15 de The Voice, issus des castings du The Voice Café.
4: Donc,
3: c'est révélateur pour les événements qui sont organisés au The Voice Café.
0: Bravo, mon cher Guillaume. Bravo. Donc, Guillaume Boudot, directeur marketing événementiel du The Voice Café à Villeneuve-d'Ascq. Bravo. Voilà, peut-être que les talents de demain sont peut-être chez vous. Merci infiniment, mon cher Guillaume. Et à très bientôt. Allez, vous aimez être ici.
4: Ah, oui.
0: Vous aimez la pub.
4: J'adore.
0: Elle arrive juste après. Et puis, juste après, il y aura aussi les infos pratiques près de chez vous avec le ICI Express.
4: Tchou-tchou.
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7: Le 30 et le 31 mai a lieu dans un site historique de la citadelle de Doulan, la fête des plantes. Et cette année, le lierre est à l'honneur. Il y a des bienfaits plutôt méconnus, on va le dire comme ça, que vous pourrez découvrir lors de cette journée. Cette année, le lierre est à l'honneur. Et il y a des bienfaits, hein, parfois méconnus, que vous pourrez découvrir lors de ces journées. Cette édition, elle est aussi en mémoire de deux grands botanistes du 18e et 19e siècle, Joseph Dombey et Louis-Auguste Deschamps de Pas. Joseph était un explorateur du Pérou et du Chili qui a notamment été à l'expédition franco-espagnole de Ruiz et Pavon. Vous allez pouvoir voyager dans l'histoire, mais surtout au milieu de la verdure. L'entrée est à 6 €, c'est gratuit pour les enfants de moins de 15 ans. Et c'est samedi et dimanche de la semaine prochaine, de 9h30 à 18h. 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
2: Allez, partons gaiement vers la deuxième demi-heure de votre talk show du dimanche. Alors ici, c'est comme la messe du dimanche,
3: mais non, pas pareil.
2: Sinon, c'est la même chose. Dans un instant, on va parler discrimination à l'embauche des seniors. Il faut bosser plus, mais passer 50 ans, on veut plus de nous. Alors comment qu'est-ce qu'on fait, dis-moi? On va en parler dans un instant. Et votre tribu est là, notre enfant de la télé, Nicolas Malabeuf, et notre spécialiste web, Fabien Hémot. Vous êtes encore jeune, vous, voilà, vous n'avez pas peur de tout
4: moi,
2: ça.
4: Moi, ici, c'est mon premier travail, en
2: ici,
4: plus.
2: Ici, c'est ton premier boulot, bravo. Mon Nico, c'est fou, hein, ça, hein, mon Fabinou. Dis donc, l'autre jour, il y a des potes à Fabien qui sont venus. Et alors, le coup de pelle, hein, quand même, non? Il y a un coup de pelle.
4: Je ne dis rien. Non, mais... Moi, je n'ai plus d'amis, c'est officiel.
2: Non, mais c'est terrible. Tu sais, quand t'avances dans l'âge et que t'as pas vu tes amis depuis longtemps. Quand tu les revois, des fois, il y en a qui ont une gueule. Je suis pas aussi proche que. Je suis pas aussi vieux. Hein.
4: Non, mais après, Fabien est très bien conservé. Alors, ça, faut le dire.
2: Mais il y en avait qui avaient des coups de pelle, ses amis.
4: Je pensais que c'était le père de ses potes, moi.
2: On les embrasse. Ils nous écoutent encore.
4: Ils nous écoutent plus. Mais il y avait certains coups de pelle.
2: Réagissez sur le groupe.
4: Réagissez sur mes amis, sur le groupe Facebook. Youpi la vie avec Willy Rovelli. Ça, c'est le nom du groupe. C'est complètement gratuit. Le sondage du dimanche à l'occasion de la fête des voisins qui est ce vendredi. Et qu'est-ce qui vous énerve, tiens, le plus chez votre voisin? Donc on a beaucoup de commentaires. Phil vient de poster comme Willy, je ne parle à personne. Tous des cons.
2: Que des cons. Ah oui, d'habiter dans mon immeuble alors peut-être. Que des cons.
4: Francis, j'ai des voisins crado qui nous attirent des rats.
5: Oh, quelle horreur.
4: Kim m'a écrit aussi ceux qui déplacent les meubles comme si
2: c'est horrible.
4: Et pour plus de 20% sur le groupe, c'est des voisins trop curieux.
2: Ah oui, c'est curieux. Ah d'accord. Okay.
4: Ouais, donc continuez à réagir. C'est complètement
2: j'aime
4: gratuit.
2: Bien le truc des voisins. Peut-être qu'on le refera aussi samedi prochain. J'adore ça.
4: Le groupe Facebook, c'est Youpi la vie avec Willy Rovelli.
2: Voilà, puis 0810 055 056. Appelez-nous, tiens, si vous avez aussi des voisins cons, tout ça. Réagir aux impôts, si vous avez du mal à bosser, passer 50 ans, ou faire un petit coucou. 0810 055 056. Et vous repartez.
4: Dans 25 minutes, l'un d'entre vous va remporter 100 euros de carburant.
2: Oh mon Dieu, dans 25 minutes, quel stress. Mais d'abord, si vous n'avez pas suivi l'actu, pas de panique, l'actu vous suit. Il est temps pour moi de mettre
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2: Et on commence avec un point Patrick Bruel. Ma bite. Oh. Hier, la ville de Liège en Belgique a décidé... Pardon. Hier, la ville de Liège, en Belgique, a décidé de suspendre la citoyenneté d'honneur de Patrick Bruel. Liège le suspend. Bah, c'est normal, il a quand même poussé le bouchon un peu loin. Après, selon ses accusatrices, c'est pas sa citoyenneté d'honneur qu'il faudrait suspendre. C'est Patrick Bruel lui-même, et par les couilles. En Thaïlande, un groupe de 22 moines bouddhistes a été arrêté avec 110 kilos de cannabis. Et oui, et pourtant, la bœuf ne fait pas le moine. Mais leur avocat va plaider non coupable. Ils auraient confondu Bédo et Bouddha. La députée écolo Sandrine Rousseau propose de renommer Entrecôte cadavre de vache. Oh. Bah oui, bonne idée. Pourquoi pas aussi renommer miel par jus de fion d'abeille et renommer impôt par braquage. L'aéroport international de Palm Beach en Floride s'appellera aéroport Donald Trump.

0: Trump dès le 9 juillet. La différence entre un avion et la cote de popularité de Trump aux USA, c'est que la cote de popularité de Trump, elle ne décolle pas. Après, je connais un président français qui a fait l'inverse. Il avait pris le nom de l'aéroport international Charles de Gaulle. Mais en Haute-Garonne, un cobra à lunettes venimeux, échappé d'on ne sait où, est activement recherché dans la ville de Castelginestre. Il y a donc actuellement deux serpents dangereux en liberté en France. Le cobra dans la banlieue de Toulouse et la teub de Patrick Bruel. Oh. Pour le faire revenir au bercail, il ne reste plus qu'à trouver un charmeur de teub. Aujourd'hui, c'est la journée mondiale de la tortue. Pardon. C'est la journée mondiale de la tortue. Voilà, j'y vais à son rythme, maintenant on va pas comprendre. La tortue qui était d'ailleurs le surnom de Bernadette Chirac, qui a fêté cette semaine ses 93 ans. Elle qui a lancé l'opération Piège jaune, on doit être plus dans l'opération Couche jaune.
1: Là, oh non.
0: Ah bah si, il y a 3 ans, j'avais adoré le film Bernadette, moi, avec Catherine Deneuve dans le rôle de Bernadette Chirac. Ah bah, c'est bien la preuve qu'une vieille vaut Deneuve.
1: Oh.
0: Enfin, la question du jour. L'aéroport de Palm Beach s'appellera donc aéroport Donald Trump. Est-ce qu'en hommage à la nourriture préférée du président, les avions se poseront sur un tarmac Donald's ?
1: Oh
0: hey, vous avez 2 heures. Malheureusement, dans 221 jours, c'est fini 2026.
1: Bravo.
0: Voilà, voilà mes amis. Voilà, et bon anniversaire Bernadette Chirac. Donc 93 ans. 93 ans. Allez, si vous n'avez pas... Peut-être que vous n'allez pas bien, là. Le moral et les impôts.
2: 93 ans.
0: 93 ans, ça va pas bien. Mais j'ai la solution pour vous. Quand je vous dirai à vous, vous allez me faire un padababababa. Et ça ira beaucoup mieux.
1: Là, ça va pas bien. Les impôts.
0: Les impôts.
1: Payer.
0: Pas bien. C'est pas bien.
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0: À vous.
1: Là,
0: ça va beaucoup mieux.
1: Là, j'ai envie de payer les impôts.
0: Là, on a envie de payer. Mes amis, dans un instant, on va parler travail des seniors. C'est galère.

0: Ah, il veut pas y aller.
1: Non.
0: Ah, il veut pas y aller. Parce qu'on parlait, pendant Thierry Pasteur. Merci Thierry, excusez-moi, on n'a pas écouté ce que tu as raconté. Mais ça avait l'air intéressant. Mais on parlait du film Michael, que je suis allé voir trois fois.
2: J'y suis allé.
0: Fabinet y est allé.
2: Ah, j'ai adoré.
0: Il a adoré. Pourtant, t'es pas fan.
2: Non.

0: Voilà, bah non, c'est pour ça que j'ai appris plein de choses du coup.
1: Voilà, faut... et Nico il veut pas y aller.
2: Je reconnais le talent, mais jamais été fan.
1: Mais enfin, tu peux y aller quand même.
0: Oui, ces chansons. Bon,
1: voilà, les chansons et les tubes. Ah, pas tirer à voir le biopic sur Thierry Pastor.
2: Ah, ça, je préfère.
1: Voilà.
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1: Allez, ouvrons notre nouveau dossier. Bonjour Jean-Jacques Richard.
4: Bonjour.
1: Est-ce que vous êtes allé voir le film Michael, Jean-Jacques Richard? Non.
4: Non, pas encore.
1: Allez, on va discuter quand même, mais attention. Hein. Bienvenue ici, vous êtes l'auteur du livre Je suis vieux et je vous emmerde. J'adore ce titre aux éditions Librinova. Un véritable coup de gueule que vous passez contre une société qui ne veut plus de seniors au boulot. Alors, c'est tiré de votre parcours en deux mots. Hein. Votre société dépose le bilan après le Covid. Vous aviez quoi, 52, 53 ans, en pleine forme, diplômé,
4: une 55
1: belle...
4: ans.
1: 55 ans, diplômé, une belle carrière, vous pensiez trouver du boulot facilement, et là, bim, la douche froide. Expliquez-nous.
4: Et là, effectivement, c'est la douche froide. J'envoie 33 CV, avec bien évidemment, en cochant toutes les cases, ouais. en ayant pris le grand soin d'adapter mon CV à chaque candidature, ainsi de suite, dans les règles de l'art.
1: Et puis là, rien, quoi.
4: Aucune réponse.
1: Non, mais le pire, c'est aucune réponse, ce que vous disiez, quoi.
4: Aucune réponse. Voilà. Aucune réponse. Voilà, zéro réponse.
1: Voilà, vous dites... Hein,
4: En fin de compte, c'est ce silence qui a déclenché une forme de colère. Et puis ce fameux poste « Je suis vieux et je vous emmerde » qui a fait beaucoup de bruit sur LinkedIn. Ouais. C'est le silence qui m'a véritablement agacé.
1: Ouais, c'est ça. Vous dites « Le silence a envahi ma confiance », quoi.
4: Ah, complètement. Alors, ça a envahi ma confiance à un moment donné. Mais ce titre, je suis vieux et je vous emmerde, c'est justement un signe de révolte, en disant, ah, d'accord, vous me rappelez pas, vous me contactez pas, vous me dites pas non, vous me dites rien du tout. Eh bien, moi, je vais vous montrer que même si vous me considérez comme vieux, que je vais continuer, que je vais continuer à me battre.
1: Parce que vous dites, les algorithmes écartent les CV qui sont trop fournis. C'est-à-dire que quand on reçoit un CV qui est bien fourni, tout de suite l'algorithme dit, ouh là là, c'est bizarre, le mec, comme il a beaucoup bossé, il doit avoir 2000 ans, quoi. Alors que c'est illégal, c'est illégal de faire ça en plus, hein.
4: Absolument, c'est de la discrimination pure et simple. L'algorithme est malin et les entreprises, et certaines entreprises, je ne vais pas surtout pas faire de généralité, mais certaines entreprises sont malines. Elles vont chercher les dates de diplôme. Même si vous ne mettez pas votre âge sur le CV, ainsi de suite, ou votre photo, en allant chercher les dates de diplôme, eh bien, vous rendez compte, vous pouvez calculer, l'algorithme calcule immédiatement, en quelques millièmes de seconde, votre âge.
1: Et il y a des préjugés donc liés à l'âge, au travail. C'est quoi ces préjugés, Jean-Jacques?
4: Ah ben c'est trop cher, trop peu rigide, trop expérimenté. Vous vous rendez compte?
0: C'est dingue, ça.
4: Vous avez des recruteurs qui vous disent vous êtes trop expérimenté. Ça veut dire quoi? Vraiment? C'est plein de mais vous le dites très bien, c'est plein de préjugés. Les préjugés que les seniors ne pourraient pas collaborer avec des juniors. Et ça vient d'où? On a élevé des enfants, on s'est adapté à une société qui a été vraiment hyper mouvante pendant des années. On a traversé des crises et on pourrait pas s'adapter. Ouais. Au contraire, je dirais même que les seniors sont les rois de l'adaptation.
1: Ouais. Et puis,
4: on s'adapte, on a plus d'ego, on a.
1: Voilà. Et puis c'est comme s'il y avait la prime à l'expérience n'existait pas, quoi.
4: Ouais. Ah mais elle n'existe plus du tout.
1: Elle n'existe plus.
4: Pour certaines entreprises, c'est la prime à la jeunesse. Alors attention,
1: moi très dans bien mon aussi, discours, bien
4: je
1: sûr.
4: Suis extrêmement, je suis extrêmement bien carré sûr. Dans mon discours. Il n'y a pas d'opposition bien avec sûr. La jeunesse. Ah, aucune bien sûr, bien opposition. Sûr. C'est une complémentarité.
0: C'est ça,
4: une entreprise qui réussit, c'est une mixité entre de la jeunesse et de l'expérience.
1: Regardez-nous.
0: On est la preuve.
1: Regardez-nous dans cette émission, mais effectivement, je suis
4: absolument. Moi, c'est pour ça que j'étais ravi de répondre à votre invitation.
1: Mais pourtant, là, on n'a pas le choix, parce qu'avec le recul de l'âge du départ à la retraite, il va bien falloir en embaucher des seniors. Donc vous dites quoi? Tiens, par exemple, vous aviez un employeur devant vous, là, vous lui diriez quoi? Parce que c'est à lui, là, de faire les choses, là.
4: Ce que je viens de vous dire à l'instant, c'est de la mixité. Il faut de la mixité. On parle de pyramide des âges. Ouais. En haut de la pyramide, vous avez les seniors. Et les seniors sont très peu représentés dans l'entreprise.

0: faut créer des silos. Des silos dans l'entreprise, à savoir que chaque tranche d'âge puisse être représentée de manière équivalente.
1: Ouais.
0: C'est l'équilibre. On doit une entreprise doit rechercher l'équilibre et pas l'opposition et pas la jeunesse est super.
1: Oui, qu'on soit tous ensemble, bordel, tous ensemble. Jean-Jacques, tiens,
0: absolument.
1: Restez avec nous une petite seconde. Je vous présente Corinne. Ça va, Corinne?
2: Oui, bonjour Willy. Bonjour tout le monde.
1: Ça va, ma coco?
2: Oui, ça va, je suis exactement d'accord avec lui. Plusieurs CV envoyés, toujours pas de réponse.
1: Et tu peux nous donner ton âge, Corinne, à peu près, hein,
2: 57.
1: 57 ans. Et ça fait combien de temps que tu essaies de trouver du boulot?
2: J'ai du travail, ça fait 8 ans, mais je recherche autre chose pour avoir plus d'heures et avoir un meilleur salaire. Dès que j'envoie des CV, je vois bien que ça répond pas. Ou j'ai des entretiens et il n'y a pas de suite, rien.
1: Parce que toi tu sens, Corinne, que dès l'entretien, tu sens que
3: ça va pas le faire
1: parce que t'as 57 ans. Tu le sens, ça?
2: Il le laisse pas trop voir parce que c'est de la discrimination, mais je pense que... On le ressent de toute façon.
1: Tu recherches quoi? C'est quoi comme boulot que tu recherches?
2: Moi, je cherche un poste de secrétaire, mais avec plus d'heures, parce que là, je fais que 20 heures par semaine.
1: Et c'est où? Tu es où? Dans quel coin?
2: Moi, je suis à côté d'Issoire, dans le Puy-de-Dôme.
1: Bon, alors, à Issoire, dans le Puy-de-Dôme, si vous cherchez une secrétaire, du coup, il faudrait quelques heures en plus, c'est ça, de tes 20 heures, ou un plein temps?
2: Ou un plein temps. Avec plus d'heures, même dans la vente,
1: alors,
2: dans le commerce, peu importe.
1: Même dans la vente. Allez, appelez-nous, embauchez-nous. Je m'y engage, je vous promets qu'elle est bien. Je mets tout.
3: Je me porte garant.
1: Fais pas la con, Corinne, après, s'il te plaît.
2: Non, promis. Ouais.
1: Alors je me porte garant de Corinne. Donc c'était à Issoire dans le Puy-de-Dôme.
3: Appelez-nous,
1: Corinne, elle mérite de travailler. Jean-Jacques Richard, vous faites quoi là maintenant? Vous bossez maintenant? Oui.
0: Alors j'ai retrouvé un emploi que j'ai quitté. et aujourd'hui j'écris, je navigue.
1: Bravo pour ce coup de gueule. Je suis vieux et je vous emmerde aux éditions Librinova. Merci infiniment d'être passé nous voir.
0: Bravo.
1: Et effectivement, dis donc, la France, on est mauvais élève pour l'emploi des 55-64 ans. On est 17e des États dans l'Union européenne. T'imagines?
0: Absolument.
1: Incroyable. Merci mon Jean-Jacques. Merci beaucoup. Passez un bon dimanche.
0: Merci Willy. À bientôt. Vous aussi.
1: Et on embrasse Corinne également. Tu repars avec ta sélection pour la carte de carburant. Exactement. On parle de quoi avec toi dans un instant, mon bon Nicolas?
4: Eh bien, tous aux abris, je vais sortir mes balles jaunes dans un instant.
3: Mais tu ne les habilles pas.
1: C'est pour ça.
4: Vous allez être impressionnés.
1: C'est pour ça qu'il est célibataire. On savait qu'il y avait un problème.
3: Les balles jaunes, ça ne tire pas.
1: Tout de suite.
3: Moi, ça me fait pas rêver.
1: Ah non,
4: la Chine.
1: Les balles jaunes, quoi? T'as pas envie d'y jeter un coup d'œil?
3: Oh non.
1: Voici Lola Young.

0: longue. Merci. Eh oui, merci.
1: Merci beaucoup.
0: Merci de rien.
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0: Ah, 12h49, quand il y en a mal,
4: il y a Malabeuf.
0: Nicolas Malabeuf, on prend la télé à l'heure.
5: Eh bien, aujourd'hui s'ouvre la 125e édition de Roland-Garros. On va donc parler rugby. La première fois que les caméras de télévision se sont installées à Roland-Garros, c'était en 1946. Et alors, ça avait porté chance. Cette année-là, c'était un Français qui avait remporté le tournoi. Ça n'arrive plus. Il s'appelait Marcel Bernard.
6: Au stade de Roland-Garros, finale des championnats de France internationaux de tennis. Marcel Bernard, à gauche, entre sur le court, en compagnie de son adversaire, le tchèque Drobny. Et le match commence. Marcel Bernard, d'abord au fond du court, perd les deux premiers sets. Puis il monte au filet.
5: Rendez-vous compte, c'était il y a 80 ans. Et alors les récompenses étaient bien moindres qu'aujourd'hui. Marcel Bernard avait remporté des bons d'achat pour des articles de sport, ainsi qu'une médaille en métal argenté, mais qui n'était pas prête lors de sa victoire, donc il l'avait reçue quelques mois plus tard seulement. Et alors ce n'est qu'en 1960 que la télé retransmet en direct la finale de Roland. Elle oppose l'Italien Pietrangeli au Chilien Ayala. La finale était commentée par Georges Decaune. Et alors lors du match, l'Italien menait 2-7-1. Le suspense était à son comble, mais le match dure plus longtemps que prévu. Donc Decaune tente d'appeler la régie pour savoir s'il continue la retransmission.
7: Pietrangeli mène par 3-6, 6-3. 6-4. C'est pas très bien ce que je dois faire vis-à-vis de la régie de la télévision. Je demande une seconde pour prendre mon casque et appeler le car, de façon à ce que je sache si je dois continuer tout à l'heure. Est-ce que vous m'entendez dans le car, vous voyez? Est-ce que je continue? Bon, nous sommes en train de demander des directives à Cognac-G. Bien entendu, je pense que nous sommes tout à fait disposés à rester, mais je pense qu'il y a un tas de programmes qui sont prévus depuis fort longtemps.
5: Et donc le match avait été interrompu, les Français n'ont jamais pu voir la fin du match, et le lendemain, des dizaines de milliers de téléspectateurs avaient envoyé des lettres pour rouspéter contre cette interruption. Et alors cette année, c'est le tout dernier tournoi de Gaël Monfils, qui n'était pas très bavard quand Nelson Monfort le questionnait.
8: Gaël, bonjour et bienvenue, allais-je dire, sur ce cours central que vous connaissez bien, mais le problème c'est que vous ne le connaissez pas de récemment. Comment vous sentez-vous?
9: Je me sens bien.
8: Ouais. On ne va pas faire trop long.
0: Non.
5: Merci Nelson. Et alors, à Roland-Garros, il y a même eu des émissions qui ont été délocalisées. En l'an 2000, Michel Drucker avait les pieds dans la terre battue pour inaugurer le cours central avec son émission Tapis Rouge sur France 2.
10: Bonsoir à tous, bienvenue à Roland-Garros, le plus beau central sur terre battue du monde. Monsieur Chirac va l'inaugurer demain. Et ce soir, vous êtes les premiers à le voir de près. Et pour commencer ce tapis rouge exceptionnel, c'est sa grande rentrée, Michel Sardou.
5: Sous une pluie battante, Michel Sardou avait ouvert la soirée en interprétant chanteur de jazz. Puis Drucker recevait des joueurs de tennis et des artistes, notamment Hardy, Dutronc, Bruel, Cabrel, Michel Leb aussi. Il y avait même eu un duo entre Hélène Ségara et Pierre Perret, c'est original. Et Obispo était confondu avec André Agassi. Et enfin, le petit potin sonore.
0: Précise bien de quoi il s'agit.
5: Oui, alors celle que vous entendez, c'est la Russe Maria Sharapova qui joue au tennis. Un de ses cris a été enregistré à 101 décibels. Wow, c'est plus bruyant qu'une tondeuse à gazon.
0: Eh ça
5: me rappelle
0: des soirées. Est-ce qu'on parlait des voisins, là? Est-ce qu'il y en a qui sont disposés par ça?
11: Oui, tout le monde. Non, on n'a pas eu de ça, mais par contre, Gwen nous a envoyé un message. Gwen à elle. Moi, j'ai pas de soucis avec mon voisin, je l'ai épousé il y a 6 ans.
0: Ah,
11: ça c'est beau, ça.
0: Voilà,
11: on l'embrasse.
0: On est tous entre voisins. Est-ce que vous connaissez Bugs Matter?
11: Ah non.
0: Bah tant mieux, on en parle juste après ça, là.
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0: De retour ici, c'est Willy vient déjeuner chez vous. On passe à table tous ensemble le samedi et le dimanche en direct entre midi et 13h. Mais vite, ce sont les 5 dernières minutes.
11: Déjà
0: 5 minutes avant, c'est les 5 dernières minutes. Alors zoom sur une bonne initiative avant de partir. Bonjour Grégory Loïs.
15: Bonjour.
0: Bienvenue ici, mon cher Grégory. Vous êtes le directeur adjoint du programme Vigie Nature et avec une application qui s'appelle Bugs Matter, vous demandez aux automobilistes qui le souhaitent de participer à une étude. Laquelle ?
15: Ouais. Alors, en fait, c'est hyper simple. C'est un suivi des populations d'insectes volants Ouais. C'est une idée qu'on a piquée aux Anglais avec leur accord.
0: Ouais.
15: Il s'agit, avant chaque trajet, de nettoyer sa plaque avant,
0: voilà,
15: d'activer l'application, de faire son trajet, et en fin de trajet, de prendre une photo de la plaque pour regarder s'il y a des impacts dessus.
0: Voilà. Donc, avant de partir, on nettoie sa plaque d'immatriculation, on fait son trajet, en arrivant, on photographie la plaque pour voir donc les insectes, le nombre d'impacts, les impacts d'insectes qu'il y a eu dessus. On peut en tirer quoi comme conclusion de ça, quand on voit ces impacts?
15: Alors en fait, il y a à peu près 40 millions d'automobilistes en France, il y a un peu plus d'un milliard de kilomètres de voies carrossables, et donc on a des échantillonnages un peu partout, c'est un peu comme des coups d'épuisette d'un insecte volant, des coups d'épuisette de filet à papillon, si vous voulez, et on va en tirer des variations d'abondance au cours de la saison, au cours des journées, et surtout dans les paysages traversés. Et donc, on va pouvoir voir quels sont les endroits où on a plus ou moins d'insectes.
0: Ah, voilà.
15: Et comme c'est un projet qu'on va faire sur plusieurs années, tout au fil des années.
0: Voilà. Donc, c'est que les insectes. Un morceau de sanglier ou de cycliste, ça ne marche pas. C'est que les insectes.
15: Non. Voilà, que les insectes.
0: Voilà. Donc, l'application, donc, elle voit le nombre de kilomètres parcourus, s'il pleuvait, si c'était la nuit, etc. Les trucs comme ça, voilà.
15: Tout à fait.
0: Voilà.
15: Tout à fait.
0: Et donc, ça donne une indication, donc, sur la santé, le nombre des insectes, parce que des insectes, le fait qu'il y en ait moins pour nous humains, ça signifie quoi pour nous les êtres humains?
15: Pour nous humains, ça signifie c'est pas une super bonne nouvelle. D'une part, il y a à peu près 70% de ce qu'on mange qui a bénéficié d'un insecte pour la pollinisation, donc la fructification et la reproduction des plantes.
0: Ouais.
15: Ensuite, les insectes, ils participent beaucoup à la décomposition de la matière organique, donc du recyclage. Ouais. Et puis eux-mêmes, ils sont le socle, si vous voulez, de tout un tas d'autres bestioles qui se nourrissent d'insectes, donc ça fait des effondrements en cascade. Mmh. Et enfin, le dernier truc, c'est que finalement, il semblerait que les insectes, c'est la meilleure protection contre les insectes. Les insectes auxiliaires sont des gros contrôleurs des populations des insectes ravageurs.
0: Voilà. Et donc, vous parliez des Anglais, parce qu'il y a eu ce programme-là en 2021 au Royaume-Uni. Il en était sorti. C'est ça la conclusion qu'on était sorti, c'est qu'effectivement il y avait moins d'insectes.
15: Ouais, tout à fait. En fait, sur les 4 années, alors c'est une conclusion que pour l'instant c'est encore en cours d'analyse. Mmh. C'est des traitements un peu compliqués au niveau statistique. Mmh. Et donc ils ont publié un rapport en mettant leurs premières conclusions. Et les premiers constats qu'ils font, c'est moins 20% d'insectes par an pour 4 années consécutives. Donc c'est assez drastique comme déclin. Hein.
0: Ouais.
15: Et donc ce serait bien qu'on ait les données sur le continent, donc en France,
0: mais
15: je pense que ça va essaimer dans les autres pays parce que les Anglais sont vraiment prêts, ils nous ont assisté pour la traduction.
0: Donc
15: ils sont prêts à disséminer le projet.
0: Voilà. Pour le moment, vous avez quoi, 13 000 personnes, un peu plus de, presque 15 000.
15: On a déjà près de 300 000 kilomètres parcourus. Hein, ça prend pas mal.
0: Mais on espère en avoir encore un petit peu plus. Voilà.
15: Allez. Voilà, c'est ça. Là, il y a des grands week-ends. Il va y avoir les départs en vacances. Alors, ça s'arrête fin septembre.
0: Fin septembre,
15: parce qu'il n'y a pas trop d'insectes. Alors, peut-être que les années prochaines, on va continuer jusqu'à fin octobre parce qu'il fait quand même un peu meilleur dans le sud de la France et en Angleterre.
0: Exactement.
15: Mais jusqu'à fin septembre, il faudrait profiter des trajets, des congés, etc.
0: Donc, ça s'appelle
15: Bugs Matter.
0: Voilà, l'application s'appelle Bugs Matter, B-U-G-S, plus loin. M-A-D-T-E-R. Voilà, si vous voulez donc participer à ce
15: peut-être
0: programme.
15: Peut-être on peut passer un petit message aux entreprises qui ont des flottes, on est prêt à coopérer.
0: Ah voilà, c'est ça.
11: Super.
0: C'est une bonne idée. Merci mon cher Grégory. Grégory Loïs, directeur adjoint du programme Viginature, qui met donc en application l'application Bugs Matter pour compter les insectes.
11: Bravo.
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11: C'est mon moment préféré.
1: C'est le tirage, c'est le grand tirage.
0: C'est le tirage.
1: 100 euros de carburant sont
11: là. On appelle. Le stress commence à monter.
0: C'est un stress insensé. Bah c'est le moment qui fait le plus. Je peux pas tenir.
4: Allô?
0: C'est Carole?
4: Oui, c'est moi.
0: Tu es où, Carole, là, physiquement? Tu es où à la maison?
4: Je suis rentrée.
0: Ah, tu es toute seule? Tu es toute
4: seule? Manger.
0: Tu es toute seule?
4: Non, je suis avec mon fils et mon conjoint.
0: Alors, tu vas vite aller, vite, tu vas vite voir ton conjoint, tu lui dis rien, et je veux que tu lui susurres à l'oreille, « Oh, ici !» Comme ça, vas-y. Un petit peu
4: long. Mais attends.
11: Bravo!
0: Oh là là là là!
11: C'est gagné!
0: Oh là là là là! y est, là, c'est doublement gagné. Alors... Comme ça m'a l'air chaud, j'arrive. J'arrive, Carole. Bravo, je t'embrasse fort. Merci beaucoup et merci pour ta fidélité.
9: Eh bien, merci.
0: Ciao, ciao, ma belle.
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0: Bah voilà, c'est fini.
11: Oh non,
0: c'est pas possible. Passez une belle semaine ici et pas ailleurs. Dans un instant, Ma France Week-end version cinéma. Et rendez-vous samedi prochain, il est tout pile 13h.
12: Bonjour à tous, restez bien là puisque dans quelques instants je reçois l'actrice et réalisatrice Agnès Jaoui pour son nouveau film L'objet du délit. Mais d'abord on fait un point sur l'actualité avec Benjamin Mathieu.
16: Bonjour Ségolène, bonjour à tous. Une veille de Pentecôte sous la chaleur, plus de 30 degrés attendus un peu partout. Le Finistère qui est placé en vigilance jaune canicule, c'est la première fois que ça arrive si tôt dans l'année. Et 33 degrés à Paris, des conditions difficiles pour le lancement de Roland-Garros, le grand chelem parisien écrasé de chaleur. Jean-Pierre Blimeau, vous êtes sur place, j'espère pour vous à l'ombre avec une casquette, bonjour.
17: Bonjour Benjamin.
16: Les internationaux de France qui débutent avec une mauvaise nouvelle, le forfait du numéro 1 français Arthur Fils, il l'a annoncé hier. Mais aujourd'hui, il y a tout de même 30 Français en lice et c'est Arthur Gia qui ouvre le bal des petites balles jaunes.
17: Voilà, 30 Français en lice sur l'ensemble de la compétition, 12 Français aujourd'hui et Arthur Gia effectivement qui actuellement est mené 1-7-0 face au Russe Karen Khachanov. Il a perdu le premier 7-6-3 mais le jeune Français poussé par le public du cours Suzanne Lenglen mène 5 jeux à 4 dans le deuxième set et il pourrait éventuellement égaliser un 7 partout. En tout cas c'est vrai qu'ici il fait très très très chaud et que les spectateurs souffrent de la chaleur, les joueurs aussi. D'ailleurs ça pourrait niveler un petit peu les écarts possible, comme tout à l'heure, on l'espère, pour Benjamin Bonzi, autre Français qui fera face à Alexander Zverev. Il y a aussi ce soir le match de Giovanni Mpetsi-Pericard face à Novak Djokovic dans la soirée. Mais bon, pour l'instant, eh bien, le seul Français en lice pour le moment est mené donc par Khachanov, c'est Arthur Gia, 1-7-0.
16: Merci Jean-Pierre. Évidemment, un tournoi qui est à suivre sur ici.fr. À noter que Roland-Garros attire toujours autant les foules. La semaine d'ouverture correspondant aux 6 premiers jours de qualification, donc de lundi à hier, a rassemblé 138 000 personnes, un record pour la porte d'Auteuil. On en parlait il y a un instant, les chaleurs précoces avec des records tombés partout dans le pays hier. 34 degrés à La Rochelle dans les Charentes-Maritimes, 32 degrés à Vannes dans le Morbihan, 30 degrés à Argentan dans l'Orne. C'est une grande voix scientifique en France, Valérie Masson-Delmotte du Haut Conseil pour le Climat. Et pour elle, eh bien notre société va devoir s'habituer à ces étés très chauds qui dureront désormais de mai à septembre.
18: C'est un événement qui est exceptionnel par rapport à ce qu'on a vécu jusqu'à présent. Mais cela s'inscrit dans la réponse du climat aux émissions de gaz à effet de serre, notamment liées à la combustion d'énergie fossile, qui entraîne une accumulation de chaleur, un réchauffement planétaire. Et plus le curseur monte pour le réchauffement planétaire, plus on a et on aura des vagues de chaleur plus fréquentes, plus intenses, plus longues, et sur une saison plus large, c'est-à-dire précocement comme au mois de mai ou plus tardivement au mois de septembre. Et ce qui est particulier avec une vague de chaleur au mois de mai, c'est que ce n'est pas au cœur de l'été. Mmh. Cela se produit pendant le temps scolaire. Il y aura des examens la semaine à venir. Et les conditions d'études, les conditions d'apprentissage, de travail, d'examen seront dégradées.
16: Alors évidemment, le réflexe, c'est d'aller chercher de la fraîcheur en bord de mer ou dans des cours d'eau. C'est même les premières baignades de la saison. Alors du coup, ce rappel à la prudence de la préfète de la Nouvelle-Aquitaine et de la Gironde n'est pas inutile. Sur le littoral aquitain, il y a un risque élevé pour les courants de baïne, des courants qui sont particulièrement forts et qui peuvent entraîner les nageurs vers le large. Par contre, la surveillance des plages n'est pas encore assurée. À la teste de bûche, par exemple, en Gironde, les nageurs sauveteurs n'arrivent que fin juin. Caroline Félix.
19: Sur la plage, Lucie a encore les cheveux mouillés par la baignade.
20: L'alerte des baïnes, je ne l'ai même pas vu passer.
19: Pas de poste de secours pour le lui rappeler. Brigitte, venue avec sa fille et sa petite fille de 3 ans, elle a remarqué cette absence.
21: Qu'avec le beau temps, il faudrait peut-être qu'il y ait quelqu'un quand même qui surveille, parce qu'il y a quand même du monde qui nage là.
19: Mais pour Estelle, mère de famille bourguignonne, cette plage non surveillée n'est pas un problème.
22: J'estime qu'en tant que parent, on doit faire attention aux enfants. Donc surveiller ou pas, voilà, c'est à nous de faire attention.

0: Les risques liés aux baïnes sont installés à l'entrée des plages et il insiste sur la nécessité de bien s'informer sur les courants et les marées avant d'aller se baigner.
1: Le reportage ici, Gironde. Une fête sans embrouille hier à Lens. Le préfet du Pas-de-Calais communique au lendemain de la présentation de la Coupe de France aux supporters du RC Lens. Malgré la présence de 60 000 personnes, les autorités ont procédé à aucune interpellation pour des faits de trouble à l'ordre public. Zéro, la joie à l'état pur et le respect des valeurs du sport. Pas sûr que ça soit le cas avec cette nouvelle rêve partie en cours depuis le début du week-end. Ça se passe dans la Drôme à Salles-sous-Bois, au moins 1500 personnes, mais on attend encore d'autres. La préfète Marie-Aimée Gaspari qui condamne l'organisation de ce rassemblement, elle dénonce un comportement irresponsable des organisateurs dans un contexte de forte chaleur. Pas de quoi en tout cas dissuader les teufeurs. Robin Montel est sur place pour Isidro Mardèche.
2: Oui, 80 gendarmes sont mobilisés depuis avant-hier soir. Ils sont postés un peu partout sur la route départementale 9. Hier, un hélicoptère et des drones ont même été déployés pour prendre des photos aériennes du lieu. Yoni Forest est le commandant du groupement de gendarmerie de la Drôme.
3: Et donc, on a pu visualiser que c'était dans un champ qui appartenait à une éleveuse de chevaux. Fait tomber des barrières pour pouvoir s'introduire illégalement sur cette propriété.
2: La fête se déroule à quelques centaines de mètres de la route pour éviter que la rave party ne prenne trop d'ampleur, explique-t-il, ils empêchent l'accès.
3: L'idée, c'est qu'ils ne puissent pas se renforcer sur le point et de façon à ce qu'on n'ait pas une concentration trop importante qui demanderait encore plus de moyens et une gestion de l'ordre public encore plus difficile. Donc aujourd'hui, c'est vraiment l'objectif de ces trois points de contrôle renforcés par des gens immobiles, appuyés par des réquisitions du procureur de la République qui nous permettent donc de contrôler l'ensemble des personnes qui se dirigent vers la rave party.
2: Ces contrôles sont prévus pendant tout le week-end de la Pentecôte et même jusqu'à mardi matin. La préfecture a aussi déployé 4 secouristes de la protection civile avec 9 sapeurs-pompiers, une ambulance et un camion-citerne en cas de feu de forêt.
1: Et puis une belle audience pour la cérémonie du palmarès du Festival de Cannes. Hier soir, 2,8 millions de téléspectateurs sur France 2. Il s'agit de la plus forte audience depuis 3 ans.
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1: À bientôt 13h07 sur ici. C'est justement l'heure de parler cinéma avec sa tournée Ségolène Aluni et son invité Agnès Jaoui.
6: Bonjour à tous et bienvenue dans Sa Tourne, l'émission cinéma sur votre radio ici. Et aujourd'hui, j'ai le plaisir de recevoir une immense figure du cinéma français. Elle nous revient fraîchement du Festival de Cannes, où elle a présenté son dernier film en tant qu'actrice et réalisatrice. Bonjour Agnès Jaoui.
7: Bonjour.
6: Et merci d'être avec nous et surtout bravo pour ce film merveilleux, L'Objet du délit, qui sort mercredi au cinéma. Je le dis clairement, moi je suis assez sincère sur mes ressentis. C'est l'un des meilleurs films que j'ai vu cette année. Donc vraiment félicitations, j'encourage tout le monde à aller le voir mercredi prochain. Donc un petit mot de l'histoire, elle nous embarque dans les coulisses d'un opéra de Mozart, les Noces de Figaro. Alors déjà les répétitions sont sport entre les désirs d'une metteuse en scène qui ne connaît rien à l'opéra, des chanteurs aux égos surdimensionnés, des techniciens à cran, mais ça tourne vraiment au drame lorsqu'éclate une accusation d'agression sexuelle.
8: C'est la situation aussi
9: affaissée. Ça m'étonne pas de lui là.
10: Ah bah voilà.
11: Mirabel veut inscrire dans la mise en scène une image forte du patriarcat.
12: Donc il en faut deux en plus.
13: Deux bites. Elle veut plus de bites.
14: Vous voulez bien vous adosser à la colonne de gauche, par exemple?
15: Vous voulez que je casse la colonne?
16: Non mais on peut pas continuer comme ça, faut qu'il soit remplacé, c'est tout.
17: Il y en a quelques jours de la première.
18: Moi j'ai les yeux fixés sur mon conducteur. Donc j'ai rien vu.
19: De toute façon, il s'agit pas de toi, Igor.
20: Je vais te ramener, d'accord?
21: C'est à cause de MeToo que les mecs ils osent plus conclure.
20: À cause de qui?
6: Extrait du film L'Objet du délit de et avec Agnès Jaoui qui est notre invitée aujourd'hui. Vous avez choisi de tourner ce film donc l'été dernier au cœur du Luberon. En vous replongeant dans les souvenirs de ce tournage et peut-être en fermant les yeux, Agnès Jaoui, quelle est la première image du décor ou du paysage qui vous revient en tête?
7: Les carrières de Lacoste. C'est mon frère Laurent Jaoui qui nous a fait découvrir parce qu'il habite la région et c'est vrai que c'est somptueux, c'est grandiose, c'est minéral. Avec le scope ça va parfaitement et avec un opéra du 18e aussi parce que justement ça lui enlève peut-être le côté sucré ou de d'antan. En tout cas c'est
6: dans un théâtre poussiéreux.
7: Oui, exactement.
6: Ça dépoussière.
7: Exactement.
6: Pourquoi ce choix de tourner au cœur d'une carrière naturelle?
7: Le premier opéra que j'ai mis en scène, c'est Tosca, et c'était dans le cadre d'une production qui s'appelait Opéra en plein air. C'est du spectacle vivant, mais alors quand on est en extérieur, c'est encore plus vivant, forcément, puisqu'il y a les éléments, parce que tout s'en mêle. Bon, bref, je tenais à ce que ce se passe en extérieur, et je suis allée là, et je me suis dit, mais oui, il faut que ce soit justement dans ses carrières, parce que pour tout ce que j'ai dit avant,
6: c'est

0: lumière est incroyable aussi, suivant l'heure de la
1: lumière
0: journée.
1: Est incroyable, les pierres, elles prennent des nuances différentes les unes, selon l'heure du jour, et puis je sais pas, tout est... C'est très beau, ça va toutes ces lignes verticales par rapport au scope, par rapport
0: au scope.
1: Le format pardon du tournage ça rythme le paysage, ça rythme l'image, enfin c'est assez exceptionnel comme endroit et méconnu complètement, donc
0: oui, c'est vrai.
1: C'est l'autre intérêt évidemment.
0: Ça donnera peut-être envie aux gens de venir découvrir. Et il paraît, Agnès Jaoui, que tourner sous votre direction est un pur bonheur. D'ailleurs, je cite Daniel Auteuil qui dit que ça a été divin. Il paraît que vous prenez autant soin des acteurs que des équipes techniques. Alors c'est ce qu'on va demander à notre métier de l'ombre du jour qui est à vos côtés. Bonjour Arnaud Follaert.
2: Bonjour.
0: Vous êtes régisseur général pour le cinéma. C'est comment déjà de tourner avec Agnès Jaoui?
2: Comme vous dites.
0: C'est divin.
2: Je vais reprendre vos mots, elle prend soin de ses comédiens et de son équipe technique. Voilà, ça a été un vrai plaisir, elle a fédéré un effet de troupe, comme on peut avoir au théâtre, même si j'ai jamais pratiqué le théâtre. Et ça a été un bonheur tous les jours, les nuits aussi, parce qu'on a fait des nuits.
0: Ah bah oui, c'est vrai qu'il y a des
2: dans ses carrières, et du coup, forcément, on a envie de se surpasser pour qu'elle puisse réaliser vraiment le film qu'elle souhaite.
0: Agnès, c'est qui pour vous Arnaud Follaert?
1: C'est hyper important la régie. Alors c'est tous les postes sont importants au cinéma. C'est ça qui est bouleversant. Moi, je dis ça parce que vraiment il y a des moments où je suis très émue de voir Massino pousser l'Adolie. C'est très beau de voir un travail d'équipe. Et des gens qui sont justement dans l'ombre, ou en tout cas de l'autre côté, qu'on voit pas dans la lumière, mais qui sont tout aussi impliqués, parce que je pense que sans passion, on ne fait pas ce métier. Parce que les gens de la régie, c'est les premiers sur le terrain. Enfin, après, mais c'est les premiers et les derniers. C'est être au courant de tout, c'est être au service de tout et de tout le monde. Enfin, c'est vraiment répondre à des tas de demandes. C'est vraiment un métier d'abnégation et on peut faire avec beaucoup d'argent ou pas beaucoup d'argent comme n'importe qui dans la vie qui va vous recevoir à dîner avec plus ou moins de non mais c'est vrai qui va penser à vous enfin à ce qui se mettra à la place de l'autre ou pas donc c'est un des nerfs de la guerre.
0: Donc c'est une forme de couteau suisse le régisseur général. Qu'est-ce que vous régissez Arnaud Follaert?
2: On est au service du film, au service du réalisateur ou de la réalisatrice, c'est de la logistique. Donc que ça soit la grosse logistique, comme là sur le film d'Agnès, pour avoir les autorisations pour tourner aux carrières et mettre tout en place pour que tout le monde, que ça soit l'équipe technique ou artistique, puisse être à l'aise et travailler correctement.
0: Ah oui, parce que le paysage des carrières devait être assez défiguré, il y a plein de camions et tout pour l'arrivée d'un tournage.
2: Bah, c'est ça, c'est de faire en sorte que les camions soient là sans qu'on puisse les voir pour qu'Agnès puisse tourner partout où elle veut. C'est mettre en place tout ce qu'on appelle le HMC, donc habillage, maquillage, coiffure, pour que tous les comédiens et que tout le staff soient confortables et puissent être préparés correctement. Toute la logistique pour l'équipe décoration, parce qu'il y a eu un gros travail de déco sur ce film et sur ce décor-là, qui sont arrivés 2 mois avant le début de tournage.
0: Ah oui, d'accord. Vous avez investi les carrières.
2: On a investi les carrières 2 mois avant pour qu'ils fassent toute la construction des décors. C'est vraiment ça. C'est être couteau suisse, c'est au service de l'équipe, au service des comédiens. Mon métier, je trouve qu'il est bien fait quand personne ne me dit rien.
0: D'accord.
2: Quand la journée se déroule et que personne m'a rien dit, c'est que j'ai bien fait mon boulot.
0: Régisseur général, c'est le chef de la régie, en gros.
2: Oui.
0: Comment on devient régisseur général pour le cinéma? Il y a une formation, une école, ça se passe comment?
2: Il n'y a pas d'école de régie, il y a des écoles de production, il y a des formations pour faire de la production. Moi, je suis rentré via un oncle qui était dans le métier et j'ai appris sur le tas.
0: Dans les métiers techniques au cinéma.
2: Oui, il y a le son et la caméra, c'est vraiment très spécifique, donc il y a des formations et des écoles, mais tout le reste de nos métiers, on sait encore de l'oral et de la transmission sur le terrain.
0: Pour en revenir, Agnès Jaoui, au fait que vous prenez soin des équipes, j'ai appris aussi que chaque matin, vous organisiez des séances de relaxation, des exercices de respiration avec vos équipes. C'est vrai, ça?
1: Oui, c'est vrai. Comme ça, tout le monde est concerné. Tout le monde est ensemble et traité exactement à égalité, même si, encore une fois, un tournage, c'est très hiérarchisé. Mais c'est un moment où, là, tout le monde est ensemble. Tout le monde est considéré et concerné, y compris les figurants quand il y en a. Je me dis que c'est bien qu'on respire ensemble, que justement dans un tournage où le temps est compté, où c'est toujours très speed, alors on a vite fait de s'énerver pour rien, et là pareil, c'est pas très efficace et c'est très

0: contre-productif. Donc juste le temps de du coup d'écouter des fois les oiseaux, des fois et de se dire qu'on peut quand même prendre le temps, on a toujours prendre le temps de prendre le temps de pas s'énerver ou de réfléchir et c'est pas si grave, on fait un métier génial. Ça change la donne, moi je trouve.
1: Vous avez participé à ces exercices de respiration, Arnaud ? Bien sûr, oui, c'est la première fois que vous faisiez ça sur un tournage ?
2: J'ai participé comme toute l'équipe, tous les comédiens, tout le monde à ces séances et ça fédère. Ça fédère et effectivement le fait d'être ensemble, d'écouter, de réécouter, même si on l'a lu la feuille de service, le déroulement de la journée, ça pose quelque chose et ça permet à tout le monde de partir sur une journée, je pense tout le monde du même pied.
1: Agnès Jaoui, vous interprétez donc une grande cantatrice dans ce film, à l'image de Aya Edara ou Tiphaine Davio. Même si vous savez chanter, vous avez été doublée. Comment ça se passe pour faire croire qu'on est chanteuse d'opéra?
0: C'est pas un J'ai été playback. Doublée à moitié. Il y a aussi de ma voix quand même.
1: Oui, c'est vrai.
0: C'est vrai que c'est Julia Baumier, notamment les aigus, tout ça, qui a aussi enregistré ma voix, si je puis dire. Enfin, voilà, c'est nos deux voix mélangées, grâce à Katia Boutin, un autre... métier de l'ombre puisque elle travaille au montage son.
1: J'imagine que c'est pas juste du playback basique en fait quand on veut se faire passer pour une chanteuse d'opéra.
0: Oui et non, enfin oui, mais c'est aussi effectivement beaucoup dans le corps parce que vous sentez pas si vous, enfin en se tenant pas droit, parce que la respiration aussi elle est capitale.
1: Ah ben pour le
0: elle
1: coup.
0: Elle est pas prise de la même façon. D'ailleurs souvent, moi la première d'ailleurs, on fait des respirations beaucoup plus courtes. Enfin on a des phrases musicales qu'on n'arrive pas du tout à tenir comme une chanteuse professionnelle et des fois elles ont dû revenir les chanteuses pour respirer un peu plus que ce qu'elles font elles naturellement.
1: On va changer de registre musical puisqu'on passe de Mozart à Indochine avec L'Aventurier juste avant de se retrouver. Oui, on fait une pause musicale. On se retrouve dans un instant. Bienvenue Indochine et on se retrouve pour continuer de parler des coulisses de tournage de L'Objet du délit avec la séquence souvenirs sensoriels de tournage. À tout de suite.

0: culte et c'est sur votre radio ici, l'aventurier avec Indochine évidemment.
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0: Ça tourne avec l'actrice et réalisatrice Agnès Jaoui qui nous conte les coulisses de tournage de son excellent nouveau film L'objet du délit en compagnie de son régisseur général Arnaud Foller. Et c'est l'heure de passer à vos souvenirs sensoriels de tournage. Agnès Jaoui, quelle odeur retenez-vous de ce tournage dans les carrières de Lacoste?
2: Ah, là. Un truc qui sent le cumin, les immortels, ça s'appelle.
0: Les fleurs.
2: Ouais, c'est une fleur qui s'appelle immortelle aussi et qui a un parfum mais insensé.
0: Et qui vous rappelle donc ce tournage.
2: Ouais.
0: Arnaud Foller, quel est le son qui vous a marqué pendant le tournage de L'objet du délit?
3: La bande son du film, c'est surtout le avoir eu le privilège d'être présent avec l'ingénieur du son, Yvan Dumas, quand il a enregistré cette prise de son. On s'est retrouvé un soir tout seul dans les carrières, plus personne, tout le monde était parti, et on était tous les trois avec son perchman à juste être posé dans les carrières et à entendre
0: les noces de Figaro.
3: Les noces de Figaro, c'était splendide.
0: Quel accessoire ou objet retenez-vous de ce tournage?
2: Oui,
0: je me doute de ce que vous
2: avez. Oui, les phallus.
0: Non, mais alors on peut en dire un mot de ces colonnes qu'on voit sur l'affiche, dans la bande-annonce, on spoil pas trop. Ça a été un choix dès le départ d'avoir.
2: Je me souviens. Après, j'avais vu une mise en scène des noces où il y avait comme ça. Et là, ils étaient dans des phallus, mais en mousse. Il y avait des gens dedans, ils se baladaient un peu partout. Il y avait même un vagin à un moment sur scène. Enfin bon, alors je l'ai pas fait. Mais c'est vrai que tout d'un coup, ça m'est venu et je me suis dit, alors là, c'est pas le même genre de phallus. Oui, il y avait toute cette métaphore sur la virilité, sur le masculin, quoi. Qu'est-ce qu'on en fait?
0: Là, en l'occurrence, on l'expose sur scène. Ils sont fabriqués en quoi?
2: Ben les premiers c'était
3: du polystyrène,
2: mais il était hyper lourd quand même. Ah non, il était pas si lourd, mais quand même.
3: Mais c'est toute la patine et
2: c'est ça. Mais t'as raison.
0: Ouais, c'est bien fait.
2: Et les seconds c'était une espèce de mousse. Ils faisaient leur vie, on peut dire. À un moment, on les retrouvait complètement.
0: Et qu'est-ce que ça devient des accessoires de tournage comme ça? Est-ce que c'est détruit? Est-ce que vous les récupérez pour chez vous? Est-ce que
2: ben on a essayé de les refourguer.
3: On a essayé.
2: Et
3: ça a été stocké.
2: Et voilà, la production en a pris un ou deux chez eux, dans la boîte de prod.
0: Comme objet de déco.
2: Et puis il en reste, si vous voulez. Pour votre jardin.
0: Les phallus sont au placard, donc.
2: Ouais.
0: Agnès Jaoui, avec quoi avez-vous envie que les spectateurs repartent après avoir vu votre film?
2: Avec l'envie de parler avec les autres, de débattre. Et puis Mozart dans la tête, bien sûr.
0: Bien sûr. L'objet du délit, c'est mercredi prochain au cinéma avec Daniel Auteuil, Tiphaine Davio, Aya Idara, Jacques Weber, Claire Schuss, Patrick Mille, Lucie Gallo. Quel beau casting. Vous vous êtes fait plaisir. Ça devait être incroyable, non, le tournage avec toutes ces
2: troupes de théâtre. Ce qui est incroyable, c'est qu'ils étaient tous aussi gentils que excellents acteurs et actrices. Donc ça a été un grand bonheur.
0: Et donc, vous êtes aussi dans ce film et à la tête de sa réalisation. Merci infiniment, Agnès Jaoui, d'avoir été avec nous. Bravo pour ce film choral qui traite, je le rappelle, d'un sujet brûlant d'actualité avec autant de finesse que d'humour et que vous dédiez à Jean-Pierre Bacri. Merci, Arnaud Foller, d'avoir été avec nous et nous avoir présenté votre métier de régisseur général.
3: Merci à vous.
0: Vous repartez en tournage?
3: Je suis en prépa actuellement, oui.
0: Oui, vous bossez tout le temps. Les métiers techniques sont tout le temps en tournage. On le sait parce que c'est compliqué de les avoir en plateau ici.
3: On essaye.
0: Ça tourne, c'est terminé pour aujourd'hui et ça revient la semaine prochaine avec Aya Idara qui sera notre invitée pour le film Mata qui elle aussi revient du festival de Cannes, évidemment. Très belle journée à l'écoute de votre radio ici.
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1: Il y a quelques jours, Gabriel Attal rassemblait à Lyon près de 500 personnes pour débattre du fond, pour proposer des idées pour le pays, retrouver son mot de conclusion.
2: C'est à ça que la politique devrait ressembler tout le temps. Parler du fond, parler des idées et surtout décloisonner la politique, être capable de se mettre autour d'une table et d'écouter des personnalités issues de la société civile, des entrepreneurs, des chefs d'entreprise, des syndicalistes, des représentants du patronat, des intellectuels. Et ça, je pense que c'est majeur à un moment où le sentiment qui est donné quand même aux Français, c'est que la politique est une forme de vase clos qui parle d'elle-même sans parler des problématiques des Français, qui parle une langue que les Français parfois ne comprennent même plus, ce qui crée évidemment beaucoup de désespérance, beaucoup de doutes de leurs représentants, à douter de leurs institutions, à douter de la démocratie et même à douter d'eux-mêmes. Donc il faut recréer de la confiance. Et moi, ma conviction, c'est qu'on peut le faire pas avec des slogans, pas avec des propos à l'emporte-pièce, pas avec des injonctions entre formations politiques, mais en revenant sur le fond des idées. On a beau ne pas être d'accord sur tout, venir d'horizons très différents, on peut au moins se retrouver sur le constat et partager, je pense, des grandes orientations et des grandes lignes de force qu'on doit suivre ensemble, parce que c'est possible. Et c'est possible et c'est même nécessaire à un moment où la réinvention, la réinterrogation de notre modèle est plus nécessaire que jamais. Moi, je crois qu'on est aujourd'hui dans un moment où on doit profondément réinterroger notre modèle et nos institutions. On a des institutions qui, au sens large du terme, ont été bâties au lendemain de la Seconde Guerre mondiale dans un monde et dans une France qui n'avait rien à voir avec les défis qu'on a à relever aujourd'hui. La démographie n'avait rien à voir, la natalité explosait, la population active augmentait, on vivait beaucoup moins vieux qu'aujourd'hui, la mondialisation était un concept balbutiant, la technologie n'avait évidemment rien à voir, n'imaginez pas une seule seconde l'intelligence artificielle à l'époque, et on parlait pas de dérèglement climatique, on parlait de météo. Tout a changé, et face à tous ces défis, personne ne peut plus considérer qu'on en est à débattre de petits paramètres, de virgules qu'il faut bouger dans une loi, de fiscalité qu'il faut bouger à la marge. On doit réinterroger profondément notre modèle, c'est pour moi ça la vraie réponse aux doute français et la vraie capacité à se projeter de l'avant et à se projeter vers l'avenir. On doit aussi inventer une autre manière de faire. Il y a urgence, selon moi, à partager le pouvoir et partager les responsabilités en France. L'État n'a pas vocation à s'occuper de tout. Ça ne veut pas dire qu'avant de prendre la moindre décision, l'État doit avoir l'accord, la signature de tous les syndicats. Ça ne veut pas dire qu'avant de décider, une collectivité locale doit nécessairement avoir l'accord de l'État. Au contraire, ça veut dire que chacun doit être clair dans ses responsabilités et avoir l'ensemble des leviers dans les responsabilités qui sont les siennes. On a chacun notre part à prendre pour le pays. Et c'est ça, pour moi, le chemin de la confiance. Et puis enfin, en 2027, il faudra que l'école soit au sommet de toutes nos priorités pour le pays. Parce que l'école, c'est l'assurance-vie de la République, c'est l'assurance-vie de la démocratie, l'école, c'est le chemin de la liberté, et l'école, c'est le chemin de la prospérité. Quand on parle de l'école, c'est évidemment l'éducation, mais c'est la formation tout au long de la vie aussi. Finalement, cet objectif-là, on doit le porter pour toute la vie. Moi, je veux qu'en 2027, on puisse proposer aux Français de former sur 5 ans 20 millions d'actifs à l'intelligence artificielle. Pour être capable de se reconvertir, pour être capable de se réinventer, pour être capable de ne pas être remplacé par la machine, mais d'être toujours une plus-value par rapport à la machine. Je crois profondément qu'en remettant les idées au cœur du débat, en bâtissant du consensus, en évoluant vers une nouvelle manière de faire et une nouvelle méthode, en plaçant l'école au sommet de nos priorités et à la base de tout ce que nous voudrons présenter pour le pays, on vise l'objectif qui est l'objectif suprême pour nous et pour la politique, qui est de redonner confiance, de mettre fin aux doutes et de recréer de l'espoir. Et je crois que ce soir à Lyon, nous avons fait un pas dans cette direction. Alors merci à tous pour votre participation et au travail. Merci.

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2: Dans une volonté d'impulser une offre culturelle gratuite et de qualité en milieu rural, le Festival des Bistrots revient en 2026 sur l'ensemble du territoire départemental pour une 4e édition. Le prochain concert prévu est du disco funk avec les Funky Duck qui joueront à l'EI à côté de Conti. Les 7 musiciens seront présents pour vous faire danser et chanter avec la playlist des plus grands titres de disco funk de Jackson 5 à Bruno Mars en passant par Hot Wind and Fire, Jamiroquai, Cool at the Gang ou encore Chic. Le concert est donc gratuit et aura lieu au Val-de-Sel, place de l'église à l'EI. Ça aura lieu à midi dimanche de la semaine prochaine, notez bien. 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

0: Dreamer, Super Trump sur ICI Picardie, première radio de la Somme. Bel après-midi en ce dimanche ensoleillé. Votre radio locale est là pour vous aérer la tête. Bonne humeur, bon plan et beaucoup, mais alors beaucoup de bonne musique. Moi c'est Jean Guéguin, avec vous jusqu'à 19h. Dans quelques minutes, on va prendre le frais avec la chronique Ici ça marche. Et tout de suite, on écoute Louane.
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0: Picardie, c'était Florent Pagny, son tube « Si tu veux m'essayer ». Tous les jours, votre radio locale vous fait découvrir les belles initiatives locales, les choses qui marchent, qui devraient marcher, qui vont faire un tabac. Et là maintenant, avec Valentine Costa et Chloé Richard, on va se rafraîchir un peu. Ouais, il y a besoin aujourd'hui, hein. Attention, mouillez-vous la nuque avant de plonger.
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2: On parle d'Amiens Cable Park ce matin, la structure qui vous permet de surfer en métropole amiénoise.
3: Oui, surfer en quelque sorte. C'est du wakeboard, du ski nautique et du kneeboard que vous pouvez pratiquer à Amiens Cable Park comme au surf. Vous êtes muni d'une combinaison et d'une planche, mais vous ne ridez pas sur la mer, mais sur un étang à l'aise d'une tyrolienne qui vous tracte. Amiens Cable Park a ouvert il y a 10 ans et propose différents créneaux pour les débutants et les confirmés avec une vitesse de glisse différente. Comptez tout de même 26 km/h pour la vitesse réduite et 30 km/h pour la vitesse classique.
2: Et ça reste quand même assez impressionnant. Si on a des enfants en bas âge, on fait comment ?
3: Les activités du wake park sont ouvertes aux enfants dès 10 ans s'ils sont autonomes dans l'eau, mais ça peut être un peu plus compliqué s'ils sont plus petits. Le gérant et créateur de la structure, Mathieu Decle, nous explique l'intérêt d'élargir le public de la structure.
4: Pour pouvoir justement répondre à cette demande, à ce besoin, il fallait pouvoir proposer une activité qui puisse occuper les enfants pendant que les parents sont là, du côté sport, ou l'inverse, parce qu'on peut avoir aussi des enfants côté sport et des parents qui s'amusent sur les structures. Donc on a vraiment, aujourd'hui, on a un côté sport qui est plus dédié sur à la glisse avec le wake park, et aussi un côté ludique avec l'aquapark, pour que tout le monde puisse trouver son bonheur. Et puis au milieu de ces deux activités, on a une terrasse, où chacun peut profiter d'un moment en buvant un petit verre et puis regarder ou bien certains s'amuser ou d'autres pratiquer un sport de glisse.
2: Et alors comment élargir la structure ?
3: Avec une toute nouvelle structure, le waterpark. Mathieu nous l'a décrit.
4: L'Amiens Waterpark, c'est un aquapark. Ce sont des structures gonflables avec différentes structures. Ça peut être un toboggan, un plongeoir, un mur d'escalade, des parcours avec des ponts de singes. Il y a un petit peu de tout. On a choisi ces modules pour pouvoir répondre à aussi bien aux jeunes qu'aux moins jeunes, que chacun puisse y trouver son compte. Et c'est une activité aquatique qui nécessite évidemment de savoir nager. Mais voilà, qui est ouverte vraiment à toutes les personnes, à tous les âges, et chacun peut y trouver son compte, quoi.
3: Si vous voulez vous y rendre, vous pouvez réserver un créneau sur le site de Amiens Cable Park avec un K.
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0: Il y a Gimme Love, CSI Picardie, donne-moi de l'amour. Vous aussi vous en voulez, votre radio locale vous donne de l'amour en tube avec Gloria Gaynor et Gérard Blanc pour finir l'heure. Et l'actu, c'est à 14h.
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4: Eh bien, demain, on aurait du soleil avec des légers nuages le matin. Excusez-moi, ça arrive ce qu'on appelle les fous rires. Amiens, pardon, il y a du monde rue Saint-Pucien. Et le train pour l'île Flandre de 18h11 à 50 minutes de retard.
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1: 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Il est 14h. Tout de suite, le 90 secondes, l'info en France et dans le monde.
2: Des records de chaleur précoce. Il a fait 31,1 degrés à Rennes hier et une première en France avec cette vigilance jaune à la canicule dans le Finistère. L'épisode du dôme de chaleur se poursuit au moins jusque demain. On fait un point juste après ce flash. C'est inquiétant selon le nouveau baromètre Opinionway pour la Fédération des entreprises de beauté. Un tiers des Français déclarent ne pas mettre de crème solaire malgré les risques pour la peau et c'est même la moitié chez les jeunes. La France condamne fermement les bombardements russes de l'année dernière en Ukraine et l'utilisation notamment d'un missile balistique hors Chernik. Ceux-ci peuvent être utilisés avec une ogive nucléaire. Pour Emmanuel Macron, il s'agit d'une fuite en avant et l'impasse de la guerre d'agression de la Russie. Il le dit sur le réseau social X. Au Moyen-Orient, par contre, les Américains se veulent optimistes. Le secrétaire d'État américain Marco Rubio promet que la signature finale d'un accord avec l'Iran pourrait avoir lieu dans les prochaines heures. C'est la feria à Nîmes ce week-end avec son million de visiteurs. 28 personnes ont été interpellées depuis le début des festivités jeudi. 28 personnes se sont vues retirer provisoirement leur permis suite à un contrôle d'alcoolémie. Il y a 500 gendarmes déployés jusque lundi selon ICI Gare-Lozère pour assurer la sécurité des participants. Et puis, record d'audience pour Roland Garros. La semaine de qualification de lundi dernier jusque hier au tournoi de tennis a attiré 138 000 spectateurs. Une première porte d'Auteuil. Le tournoi officialisement qui débute officiellement aujourd'hui avec 30 Français en lice mais sans Arthur Fils. Il a déclaré forfait en raison d'une blessure.
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4: Encore une belle journée ensoleillée au programme en Picardie. Il fait beau et chaud, mais on fait attention tout de même. On met un chapeau et de la crème solaire. Cet après-midi, il fera chaud avec 28 degrés à Saint-Valery. 30 degrés sont attendus à Abbeville et Albert. 31 degrés pour Amiens, Beauvais et Saint-Quentin, ainsi que 32 degrés à Péronne. Lundi UV est de 7 cet après-midi, donc on met de la crème solaire et surtout, on pense à s'hydrater.
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0: Ici Picardie, c'était Dire Straits, Money for Nothing. Bel après-midi sur votre radio Picard, numéro 1 dans la Somme, la radio qui vous fait passer du bon temps tout le week-end, avec vos chansons préférées, des infos locales et de la bonne humeur. Moi c'est Jean Guéguin, avec vous jusqu'à 19h, on va se régaler ensemble, c'est promis. Tout de suite, trois chansons françaises, Bertignac, Benabar et Véronique Sanson.
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0: Bertignac, les visiteurs, ces idées-là sur votre radio Picarde.
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2: Et si votre idée pouvait être transformée à Amiens?
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2: La ville relance son budget participatif 2026 avec une enveloppe d'1 million d'euros pour financer des projets imaginés directement par les habitants. Jardins partagés, aménagement de quartier, espaces de jeu ou encore initiatives autour de l'environnement. Toutes les idées seront les bienvenues. Mais attention, il ne reste plus que quelques jours pour déposer votre idée, votre dossier donc sur la plateforme jeparticipe.amiens.fr. Les candidatures sont ouvertes jusqu'au 31 mai. Alors dépêchez-vous, une belle occasion donc pour les Amiénois de devenir acteurs de leur ville et peut-être de voir leur projet se concrétiser dès l'année prochaine. 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

0: Le patron Phil Collins sur ICI Picardie, c'était Another Day in Paradise sur votre radio locale aussi. C'est tous les jours un peu le paradis, surtout quand on écoute Laurent Voulzy avec Véronique Jeannot, M. Pokora et Nathalie Mbruglia aussi pour finir l'heure. Ça va continuer fort avec Elsa, Alex Warren et Bandolero. Et puis l'actu à 15h.
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0: Nathalie Imbruglia Thorne sur ICI Picardie.
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0: 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Il est 15h. Tout de suite, le 90 secondes, l'info en France et dans le monde.
2: Les fortes chaleurs et leurs conséquences. Un jogger est mort aujourd'hui à Paris. Il participait à une course dans le 20e arrondissement de la capitale. 8 autres sont en urgence absolue.

0: participer, eux, à une course dans le Val-de-Marne. L'épisode de chaleur devrait atteindre son paroxysme en début de semaine, jusqu'à mercredi, dit Météo France. Le chauffard qui a percuté et grièvement blessé vendredi soir trois personnes a été mis en examen et placé en détention provisoire. Il participait à un rassemblement illégal de tuning à Reims. Il était alcoolisé et roulait sans permis au moment des faits. Le trentenaire avait déjà été condamné à une quinzaine de reprises. La députée écologiste Sandrine Rousseau appelle à l'annulation des concerts de Patrick Bruel. Selon elle, il y aura forcément des féministes qui manifesteront. Le chanteur est au cœur de révélations de viols et de violences à caractère sexuel dévoilées dans la presse. Courtisé par tous les grands clubs, l'entraîneur du RC Lens, Pierre Sage, reste au club. Le récent vainqueur de la Coupe de France le confirme ce midi dans Téléfoot sur TF1. L'Ukrainienne Marta Kostyuk, très émue après sa victoire au premier tour de Roland-Garros. La nuit dernière, un missile s'est abattu à 100 mètres du domicile de ses parents à Kiev. Toutes mes pensées et mon cœur étaient tournés vers le peuple ukrainien aujourd'hui, dit-elle à la fin du match. Et puis ce sera peut-être le dernier match de sa carrière. On attend beaucoup de monde sur le court Philippe Châtrier ce soir. À partir de 20h15, pour le dernier Roland-Garros de Gaël Monfils, il sera opposé à un autre Français, Hugo Gaston.
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2: Encore une belle journée ensoleillée au programme en Picardie. Il fait beau et chaud, mais on fait attention tout de même. On met un chapeau et de la crème solaire. Cet après-midi, il fera chaud avec 28 degrés à Saint-Valery. 30 degrés sont attendus à Abbeville et Albert. 31 degrés pour Amiens, Beauvais et Saint-Quentin, ainsi que 32 degrés à Péronne. L'indice UV est de 7 cet après-midi, donc on met de la crème solaire et surtout, on pense à s'hydrater.
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0: DJs, Too Much Heaven. Belle journée sur ICI Picardie, première radio de la Somme. Vous faites le plein de bonne humeur, d'infos locales et vous écoutez vos chansons préférées toute l'après-midi. C'est le moment des trois chansons françaises à la suite. Michel Sardou, Amir et Mylène Farmer. Que du plaisir sur votre radio. C'est parti.
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0: Michel Sardou, musulmane, sur Ici Picardie. Et on retrouve tout de suite Louis Godon pour un bon plan Picard.
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2: Le week-end prochain, on va parler plantes à Doulan.
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2: Le 30 et le 31 mai a lieu dans un site historique de la citadelle de Doulan, la fête des plantes. Et cette année, le lierre est à l'honneur. Il y a des bienfaits, plutôt méconnus, on va le dire comme ça, que vous pourrez découvrir lors de cette journée. Cette année, le lierre est à l'honneur. Et il y a des bienfaits, hein, parfois méconnus, que vous pourrez découvrir lors de ces journées. Cette édition, elle est aussi en mémoire de deux grands botanistes du 18e et 19e siècle, Joseph Dombey et Louis-Auguste Deschamps de Pas. Joseph était un explorateur du Pérou et du Chili qui a notamment été à l'expédition franco-espagnole de Ruiz et Pavon. Vous allez pouvoir voyager dans l'histoire, mais surtout au milieu de la verdure. L'entrée est à 6 €, c'est gratuit pour les enfants de moins de 15 ans. Et c'est samedi et dimanche de la semaine prochaine de 9h30 à 18h. Ici Picardie, vous le savez, même dans les plantes, tous les jours à vos côtés.
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0: ce piano génial, un rayon de soleil à chaque note. C'était Billy Preston, Nothing for Nothing, pour vous donner le sourire sur ici Picardie. On va continuer avec des super tubes, hein, vous allez chanter, je vous le garantis, Eddie Mitchell, Taylor Swift et le magnifique duo Bernard Lavilliers, Nicoletta, et puis l'actu en France et dans le monde à 16h.
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0: Eddy Mitchell, le cimetière des éléphants sur ICI Picardie.
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0: 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Il est 16h, tout de suite le 90 secondes, l'info en France et dans le monde.
2: Chaleur. Paris pourrait connaître une série de 8 jours consécutifs de forte chaleur. Alerte Météo France du jamais vu en mai. Le Finistère est quant à lui en vigilance jaune canicule. L'alerte est prolongée demain et il a fait 33 degrés à Brest aujourd'hui, soit 16 degrés de plus que les normales de saison. Dans ce contexte, la mort d'un homme qui participait à une compétition de course à pied interroge. L'homme d'une cinquantaine d'années participait à une course dans le 20e arrondissement de Paris. Il a fait un malaise cardiaque. 8 autres runners sont en urgence absolue. Participer à une autre course dans le Val-de-Marne en Ile-de-France. Puis dans les Alpes-Maritimes, 3 coureurs de la Ronde des Plages ont été hospitalisés en état grave. Soyez très vigilants, consultez notre article sur les symptômes d'un coup de chaud sur notre site ici.fr. La guerre en Ukraine qui s'invite à Roland-Garros. Marta Kostyuk, 15e joueuse mondiale, a disputé selon ses termes l'un des matchs les plus difficiles de sa vie au premier tour des internationaux de France. Hier, la maison de ses parents près de Kiev a été visée par un missile qui s'est abattu juste à côté. La Russie qui a mené de vastes bombardement dénoncé par Emmanuel Macron. Une fuite en avant et l'impasse de la guerre d'agression de la Russie, dit-il sur le réseau social X. Et puis du côté des Français, victime de maux gastriques, Arthur Géa a été sorti d'entrée, tout comme Kyrgan Jacquet. Chez les femmes, défaite également de Clara Burel. 11 tricolores sont programmés aujourd'hui, notamment ce duel franco-français entre Gaël Monfils qui joue son dernier Roland-Garros et Hugo Gaston.
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4: Encore une belle journée ensoleillée au programme en Picardie. Il fait beau et chaud, mais on fait attention tout de même. On met un chapeau et de la crème solaire. Cet après-midi, il fera chaud avec 28 degrés à Saint-Valery. 30 degrés sont attendus à Abbeville et Albert. 31 degrés pour Amiens, Beauvais et Saint-Quentin, ainsi que 32 degrés à Péronne. L'indice UV est de 7 cet après-midi, donc on met de la crème solaire et surtout on pense à s'hydrater.
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0: Du groove et de la bonne humeur avec Stevie Wonder sur ICI Picardie. C'était pas Time Lover. Bel après-midi en Picardie. Vous écoutez la première radio de la Somme. Le meilleur moyen de profiter du week-end. Moi, c'est Jean Guéguin avec vous jusqu'à 19h. Dans quelques minutes, on essaye une activité pas banale. Un nouveau genre d'auto-tamponneuse. Mais tout de suite, on écoute Gaëtan Roussel.
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0: la musique, c'est la chanson de France Gall, c'est un peu notre philosophie aussi chez ICI Picardie. Ça et vous faire découvrir de nouvelles expériences, de nouvelles activités, c'est le principe de notre chronique J'ai testé. Est-ce que vous connaissez les bumper cars? Non? Eh ben Louis Godon a essayé pour vous.
1: Aujourd'hui, je vais tester une nouvelle activité de détente, de loisirs. On va s'amuser, ça c'est certain. Et tout ça, ça se passe du côté de chez Picardia Games, parce qu'il y a plein d'activités qu'on connaît pas, et notamment celle-ci. C'est Jules qui va me la présenter. Salut Jules.
2: Salut, bonjour.
1: Alors qu'est-ce que c'est ce truc-là? On dirait des grosses bouées qui ressemblent à des kartings, c'est bizarre.
2: Tout à fait, c'est le bumper car. En fait, c'est une petite activité qui est super sympa chez nous. C'est un style d'auto-tamponneuse un peu différent, où en fait, on va pouvoir avec des petits joysticks tirer sur des cibles des adversaires et faire des points.
1: Est-ce qu'il y a des petits canons entre guillemets sur le kart, quoi?
2: C'est des sortes de lasers en fait qui vont être tirés de chaque côté, et à la fin celui qui a le plus de points il a gagné.
1: Bon Jules, j'imagine que tu vas tester avec moi.
2: Tout à fait.
1: Tu vas me tirer dessus, quoi.
2: On va faire un petit concours, et puis celui qui a gagné à la fin il a un petit coup après.
1: Bon, il y a qui d'autre qui va être avec toi? Je crois qu'il y a Adeline qu'on avait déjà vu il y a quelques semaines.
2: Adeline, tout à fait. Sébastien et Adeline.
1: Ouais, bah donc on va bien s'amuser. Bah du coup j'ai plus qu'à monter dedans, c'est ça?
2: Très bien, on monte dedans, on met la petite pièce et nous on lance avec.
1: Tac, je m'assois. Alors ce qui est cool, c'est que tout se pilote par les mains, donc j'imagine pour les plus petits, il y a pas forcément besoin d'être trop grand. Et donc là, il y a deux manettes
2: à chaque côté. C'est comme un peu la mini-pelle, je sais pas si vous connaissez.
1: Ouais, plus ou moins.
2: Les deux en avant pour avancer, en arrière pour reculer. Si je veux aller à droite, j'avance à gauche, je baisse à droite. Ouais. Et si je veux aller à gauche, je fais l'inverse.
1: Et pour tirer, alors, ce que tu m'as dit qu'il y avait des canons.
2: Des petits boutons.
1: Ah oui, il y en a un de chaque côté. Et ben c'est parti, Jules, je te laisse monter dans ton kart, je vois que tout le monde est prêt. Et c'est parti, les amis. Avançons. Waouh, donc ça avance quand même plutôt vite, ce truc. Ouais. Hop. Ah oui, d'accord, hop. Alors j'entends Sébastien qui crie tout au loin, et il me fonce droit dessus. Alors attendez. Ah oui, d'accord, donc dès qu'on se fait tirer dessus, on fait des trois tours sur soi-même, ce qui fait qu'on a fait que le tournis. Alors en plus, il y a vraiment des mauvais joueurs, parce que tout le monde dit tu vas perdre. Ah oui, moi aussi je suis à 0 points, parce que c'est vrai qu'il y a un compteur de points dessus. À 2 points, ça y est, j'ai marqué un deuxième point. Il y a marqué cible touchée. Allez Jules aussi va y prendre pour son grade, vous le dites moi. Je me suis face à Jules fait une marche arrière, il tente la marche arrière. Jules, allez, viens de m'avoir.

0: J'ai perdu mon duel contre Jules, j'ai perdu mon duel contre Adeline, j'ai perdu mon duel face à tout le monde finalement, mais c'est pas grave. Alors, ça y est, on vient de s'arrêter. Bon, autant vous dire que moi sur mon carte, il y a marqué Game Over. Voilà, Game Over, j'ai totalement perdu. Alors, on va aller directement au décompte. Alors, ce qui est, j'ai quand même la tête qui tourne après le truc parce que j'ai tellement pris de points, j'ai tellement tourné, je vous jure que là, je vois plus clair. Bon, autant vous dire que c'est une activité qui reste accessible. Bien sûr, il faut un peu de pratique pour faire des bons scores. Et ben voilà, moi je vous attends, je vais refaire quelques tours histoire de bien m'exercer pour mettre la raclée à tout le monde la prochaine fois, je vous le dis.
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0: Yes, c'est tout léger, ça swing, c'est Paolo Conte via Conme sur ICI Picardie, première radio de la Somme. Dans quelques minutes, Louis Godon vous invite à des concerts gratuits qui font vivre nos bistrots. Ce sera juste après Billy Paul et tout de suite Vanessa Paradis.
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0: fait du bien. Billy Paul, Your Song, et tout de suite, une bonne idée de sortie en Picardie, Louis Godon.
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2: Dans une volonté d'impulser une offre culturelle gratuite et de qualité en milieu rural, le Festival des Bistrots revient en 2026 sur l'ensemble du territoire départemental pour une 4e édition. Le prochain concert prévu est du disco funk avec les Funky Duck qui joueront à l'EI à côté de Conti. Les 7 musiciens seront présents pour vous faire danser et chanter avec la playlist des plus grands titres de disco funk de Jackson 5 à Bruno Mars en passant par Earth, Wind & Fire, Jamiroquai, Kool & The Gang ou encore Chic. Le concert est donc gratuit et aura lieu au Val-de-Sel, place de l'église à l'EI. Ça aura lieu à midi dimanche de la semaine prochaine, notez bien. 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

0: Julien Lib, autrement sur SI Picardie, votre radio locale dans la Somme, l'Oise. Hélène, dites, est-ce que vous êtes bricoleur ou bricoleuse vous? Eh ben aujourd'hui c'est votre journée mondiale. Après, tout dépend de ce que vous entendez par bricolage. Dans sa chronique L'humour en tube, Fred Ballard nous emmène dans une enseigne qui a su nous convaincre que monter un meuble soi-même, c'était du bricolage.
1: T'as vu chez Ikea, on te donne des mètres en plastique pour mesurer ce que tu vas acheter. Au début, tu mesures que ce que tu vas acheter. Et petit à petit, devient une maladie bizarre, tu veux tout mesurer.
2: Oui, bah alors c'est le premier signe que le virus du bricolage est en nous. Hein. Ça commence par un mètre et ensuite, en général, on se balade avec un cruciforme dans la poche arrière. Et c'est parti pour une après-midi que Gad surkiffe.
1: C'est pratique, mais j'aime pas y aller, quoi. J'aime pas parce que déjà, à chaque fois que tu dis que tu vas y aller, il y a quelqu'un de ta famille qui veut venir avec toi, ça m'énerve. Et si ils viennent pas avec toi, ils te demandent de leur ramener un truc comme si t'allais dans un pays lointain, tu sais. En plus, quand t'arrives dans ces magasins, c'est le temple de la dispute des couples. Tous les couples, ils s'embrouillent là-bas. C'est que des mecs en train de dire à leur femme, de voir, ouais, prends-le, ça rentrera jamais, mais prends-le.
2: Voilà, et si jamais ça rentre, ben, y a une autre phrase qui dit, alors tu vois, je te l'avais dit que ça rentrerait. Et c'est une fois arrivé qu'on se lance dans la phase dite de bricolage, une étape qui plaît beaucoup à Kian Kojandi.
3: J'ai essayé de fixer la planche B à la planche D, avec la vis B5, mais ça marchait pas. Je me suis rendu compte que j'avais confondu la planche B avec la planche H, qui est pareil, mais avec deux autres trous sur le côté. Je me suis senti triste, j'ai crié. J'ai marché pieds nus sur une vis C2. J'ai dit des gros mots. J'ai regardé l'étape 9 pendant environ 20 minutes. J'ai sauté l'étape 9. Bref, j'ai monté un meuble.
2: Oui, bah, tout le monde n'a pas la même façon de fêter la journée du bricolage. Hein. Le jour où il y aura marqué temps de montage, bref, sur la notice des meubles en kit, on sera sauvé. En attendant, on a le droit de se marrer en regardant la bibliothèque Strungluck penchée sur la droite.
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0: ABBA, The Winner Takes It All sur ICI Picardie, première radio de la Somme. Vous retrouvez l'actu à 17h, juste après la merveilleuse Roberta Flack et le tout nouveau duo Cabrel Obispo.
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0: Roberta Flack, Killing Me Softly with His Song sur ICI Picardie.
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2: 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Il est 17h, tout de suite, le flash.
3: La vigilance jaune étendue à 13 départements après le Finistère. 12 autres départements de l'Ouest et du Centre sont placés en vigilance jaune canicule. L'épisode de chaleur est précoce et remarquable, affirme Météo France. Plusieurs records de température pour un mois de mai ont été battus, notamment dans l'Ouest. Le mercure est ainsi monté à 32,7 degrés à la station de mesure de Palluau en Vendée. Cette vague de chaleur va durer jusqu'au milieu de la semaine qui arrive. En Ile-de-France, un jogger est mort ce matin alors qu'il participait à une course à Paris. 8 autres runners sont en urgence absolue. Ils participaient à une autre course dans le Val-de-Marne. Et puis dans les Alpes-Maritimes, 3 coureurs de la ronde des plages ont été hospitalisés en état grave. Soyez vigilants aux coups de chaud et évitez le sport pendant les heures les plus chaudes de la journée. Le ministère de la Justice demande aux magistrats de garantir le signalement de toute affaire de violence sexuelle ou sexiste en milieu scolaire ou périscolaire. Gérald Darmanin adresse une circulaire ce week-end aux magistrats dans laquelle on peut lire que leur traitement constitue une urgence absolue. À Paris, 2 animateurs âgés de 44 et 52 ans soupçonnés de faits à caractère sexuel sur une vingtaine d'enfants ont été mis en examen et écroués vendredi. Une enquête pour meurtre ouverte à Échirolles en périphérie de Grenoble après la découverte d'un corps dans une voiture incendiée ce matin. La victime a été atteinte par des tirs d'armes à feu.

0: elle n'a pas encore été identifiée. À Roland-Garros, on attend toujours la qualification d'un Français. 11 tricolores sont au premier tour des internationaux de France. Benjamin Bonzi a logiquement été battu en 3-7 par le numéro 3 mondial Alexandre Zverev. On est sûr au moins d'avoir un Français qualifié au second tour ce soir, puisque Gaël Monfils affronte Hugo Gaston en fin de journée. Et puis une fusée chinoise va décoller ce soir à son bord, un astronaute qui va passer une année en orbite autour de la Terre. Une mission test avant d'envoyer des astronautes sur la Lune avant 2030 pour un long séjour sur notre satellite.
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2: Encore une belle journée ensoleillée au programme en Picardie. Il fait beau et chaud, mais on fait attention tout de même. On met un chapeau et de la crème solaire. Cet après-midi, il fera chaud avec 28 degrés à Saint-Valery. 30 degrés sont attendus à Abbeville et Albert. 31 degrés pour Amiens, Beauvais et Saint-Quentin, ainsi que 32 degrés à Péronne. L'indice UV est de 7 cet après-midi. Donc, on met de la crème solaire et surtout, on pense à s'hydrater.
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Bachung, Vertige de l'amour sur ICI Picardie. Belle fin d'après-midi sur votre radio locale. J'espère que vous profitez jusqu'au bout de ce beau week-end. Peut-être qu'il se prolonge un peu encore demain pour certains chanceux. Nous, en tout cas, on fait passer le temps le plus vite avec la bonne humeur, la bonne musique, la Camini Minute après Johnny Hallyday et Miley Cyrus.

0: Picardy, c'était quelque chose de Tennessee. Johnny Hallyday, elle a regretté Nathalie Baye. Deux icônes réunies pour une chanson inoubliable. Vous écoutez la première radio de la Somme et tout de suite, vous retrouvez le rappeur humoriste Camini. Et ouais, c'est l'heure de la Camini Minute sur ICI Picardie.
1: C'est la Camini Minute, votre chronique de la joie et de la bonne humeur. Les amis, est-ce que vous buvez des sodas? Eh ben, n'en buvez pas trop parce qu'il y a quand même 15 morceaux de sucre dans une canette. Si vous continuez comme ça, vous allez vous faire engueuler par Thibaut Inchep. Oui, parce que on va parler des choses qui doivent cesser en 2026. Les gens qui servent du iced tea tiède, ça doit s'arrêter ça. Hein. Le pire, c'est que ces gens-là, ils te servent le iced tea normal. Ils savent très bien qu'il est tiède, mais ils te regardent dans les yeux et ils te donnent le verre sans honte. Et après, ils continuent leur conversation tranquillement. Oui, alors sinon, toi, le boulot, ça va? Non, ça va pas, enfoiré. Ton iced tea, il est tiède, ok? Et ils ont toujours une phrase à la con du genre « Oh, c'est bizarre, pourtant il était dans mon garage. » Ton garage, c'est un frigo? Est-ce que ton garage, c'est un frigo? Est-ce que dans les pubs pour le iced tea, les gens sortent la bouteille du garage? Non, souvent, ils ouvrent un frigo avec de la glace, de la buée sur la bouteille. Personne dit dans la pub « Attends, je vais te prendre du iced tea dans le garage, entre la tondeuse et les bidons d'essence. » Non, ça n'existe pas. Comme un psychopathe, il plante un cadavre. Il le met où? Dans son garage? Non, dans le congélateur, les gars. Parce que même les psychopathes, ils savent. Il faut garder les choses au frais, au froid. Mais toi, tu sers un iced tea tiède, comme ça. Et le pire, c'est qu'il continue à parler tranquillement, comme si de rien n'était. Arrête de parler, ton iced tea, il est tiède, ok? On dirait le gouvernement qui essaie de camoufler leur connerie, là. Et il y en a parfois, ils te mettent un glaçon, un seul glaçon. Ils ouvrent le congélateur, il y a un bac à glaçons rempli de glaçons. Mais eux, non, ils mettent un glaçon. Comme si c'était une aide de l'État. Voilà, un glaçon, c'est déjà ça. Mais et si je voulais un thé chaud, je t'aurais demandé un thé, ok? Là, ton iced tea, il est chaud. C'est plus du iced tea, c'est du thé. C'est comme les gens qui vous ramènent des frites. Les serveurs, ils vous ramènent des frites sans mayonnaise. Tu leur dis, est-ce que je peux avoir la mayonnaise, s'il vous plaît? Ah oui, tout de suite, s'il vous plaît, je reviens tout de suite. Ah oui, tout de suite. Sauf que le tout de suite, il est jamais tout de suite. Donc moi, je dis, dans tous les restaurants, là, les restaurants qui vous amènent des frites sans mayonnaise, les frites sont gratuites. Voilà. Je vous envoyais ça à Emmanuel Macron. Ça, c'est des lois intéressantes. Ça, c'est des lois intéressantes.
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0: Santa, recommence-moi sur ici Picardie, première radio de la Somme. Dans quelques minutes, le monsieur histoire de votre radio, Stéphane Bern, vous emmène au début du Moyen-Âge. Avant ça, le dernier titre de Louane et David Bowie pour vous faire danser.
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0: Louane, conduire sur ICI Picardie, et tout de suite Louis Godon et ses bons plans.
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2: Et si votre idée pouvait être transformée à Amiens?
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2: La ville relance son budget participatif 2026 avec une enveloppe d'1 million d'euros pour financer des projets imaginés directement par les habitants. Jardins partagés, aménagement de quartier, espaces de jeu ou encore initiatives autour de l'environnement. Toutes les idées seront les bienvenues. Mais attention, il ne reste plus que quelques jours pour déposer votre idée, votre dossier donc sur la plateforme jeparticipe.amiens.fr. Les candidatures sont ouvertes jusqu'au 31 mai. Alors dépêchez-vous, une belle occasion donc pour les Amiénois de devenir acteurs de leur ville et peut-être de voir leur projet se concrétiser dès l'année prochaine. 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

0: Eric et Carla, la recette sur ici Picardie. Vous l'attendiez, le voilà, Stéphane Bern et ses petites histoires cocasses sur la grande histoire. On vous le répète bien assez souvent, l'abus d'alcool est dangereux pour la santé. Et ben voilà une anecdote qui devrait continuer de vous convaincre.
1: Roi des Huns, fléau de Rome a-t-il la mœur? Pas d'épée, pas de champ de bataille, mais d'un vulgaire saignement de nez. Je vais vous raconter. La formule est célèbre. Là où Attila a passé, l'herbe ne repousse plus.
2: Et un comme moi, il n'y en a pas deux. Je suis le fléau de Dieu.
1: Pendant 20 ans, le roi des Huns a semé la terreur de la Gaule à l'Italie, incendiant villes et campagnes. En 453, il n'est plus seulement un conquérant, c'est une figure qui fait trembler tout l'Occident romain, pire qu'un séisme à Pompéi. Mais derrière le mythe du fléau de Dieu, un homme. Polygame, il cumule les épouses comme certains collectionnent les cartes Pokémon. Au printemps 453, il se marie une nouvelle fois avec la toute jeune Ildiko. Les noces sont célébrées dans la liesse et la nuit de fête est fastueuse, musique, festin.

un vin à flot. Et sans doute le lac du Connemara à fond pour clôturer la soirée. Oui, parce qu'à toute époque, il y a toujours quelqu'un pour mettre du sardou, classique. Mais au matin, Ildiko pousse un cri de terreur en constatant qu'Attila est gisant devant elle, le bas du visage couvert de sang. Le chef des Huns est mort durant sa nuit de noces. Mais que s'est-il passé? Les rumeurs d'empoisonnement ou d'assassinat vont bon train. Mais une autre hypothèse persiste. Un saignement du nez très abondant durant la nuit peut être causé par une hémorragie cérébrale due à un abus d'alcool au cours de cette nuit de fête. Attila aura résisté aux flèches, aux légions et aux forteresses, mais pas à sa dernière cuite. De là à dire qu'il avait un ver dans le nez. Comme dit le célèbre dicton que je viens tout juste d'inventer, « Nez qui saigne, fin de règne ». Alors, méfiez-vous des fêtes trop joyeuses.

0: toujours aussi émouvant. Ease sur les Six Picardies, c'était Over the Rainbow. On continue avec vos chansons préférées, Bruno Mars, Jeanne Mas et toute l'actu à 18h.
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0: Bruno Mars sur Ici Picardie.
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0: 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Il est 18h, tout de suite le flash.
2: Un quinquagénaire est mort ce matin alors qu'il participait à une course à pied à Paris dans le 20e arrondissement. 10 autres personnes ont été hospitalisées en urgence absolue sur une course à Maison-Alfort dans le Val-de-Marne. La France qui est touchée depuis 3 jours par un épisode de forte chaleur inédit aussitôt dans l'année. Une vague de chaleur qui s'accompagne d'une qualité de l'air assez mauvaise sur la quasi-totalité de l'Île-de-France. Il y a désormais 13 départements français qui sont placés en vigilance jaune canicule, principalement dans l'ouest et le centre de la France. Des températures allant jusqu'à 35 degrés sont attendues sur l'ouest du pays, à l'intérieur des terres, voire ponctuellement 36 degrés, nous dit Météo France. Une jeune femme de 36 ans est, elle, morte noyée ce dimanche après-midi dans un étang à Rochevogue, en Alsace. Plusieurs centaines de personnes, en raison de cette vague de chaleur, étaient venues se rafraîchir au haut plan d'eau à cause des températures élevées, donc, qui sont montées jusqu'à 33 degrés dans le département. Sandrine Rousseau demande l'annulation des concerts de Patrick Bruel. La députée écologiste évoque la mise en danger des femmes qui travaillent avec le chanteur, suspecté depuis plusieurs jours de viol et d'agression sexuelle. En sport, des milliers de supporters de l'UBB qui fêtent le deuxième titre de champion d'Europe de rugby consécutif, des rugbyman bordelais, les joueurs qui ont défilé à bord d'un bus dans le centre-ville. Ils ont ensuite été accueillis à la mairie et vont ensuite se rendre au stade Chabandelma. C'est à suivre sur Ici Gironde. La joueuse de tennis ukrainienne Marta Kostyuk en larmes à la fin de son match victorieux à Roland-Garros tout à l'heure. Un missile russe s'est abattu à 100 mètres du domicile de ses parents près de Kiev hier. L'un des matchs les plus difficiles de ma vie, a dit la joueuse sous les applaudissements du public. La journée n'a pour l'instant guère souri aux joueurs français. Les 5 premiers d'entre eux engagés ont tous pris la porte sans réussir à gagner le moindre set. Et puis l'Elysée salue le rôle important joué par la France dans les films récompensés au palmarès du Festival de Cannes hier soir. Chacun des 10 films primés à un producteur ou un coproducteur français, se félicite l'Elysée dans un communiqué.
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4: Encore une belle journée ensoleillée au programme en Picardie. Il fait beau et chaud, mais on fait attention tout de même. On met un chapeau et de la crème solaire. Cet après-midi, il fera chaud avec 28 degrés à Saint-Valery. 30 degrés sont attendus à Abbeville et Albert. 31 degrés pour Amiens, Beauvais et Saint-Quentin, ainsi que 32 degrés à Péronne. L'indice UV est de 7 cet après-midi, donc on met de la crème solaire et surtout on pense à s'hydrater.
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Double Star, Laurent Voulzy sur ICI Picardie, la chanson qui vous met forcément de bonne humeur en cette fin d'après-midi. J'espère que la journée a été belle pour vous. Moi c'est Jean Guéguin, je suis avec vous jusqu'à 19h et on s'amuse ensemble. 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Dans quelques minutes, on vous fait rencontrer un Picard passionné. Ce sera après Mike and the Mechanics et tout de suite les Enfoirés.

0: Michael Le Mécanique, Sauveur My Shoulder, sur le Picardie. Tous les matins sur votre radio locale, vous entendez les voix de notre show Picard. Annick Bonhomme se rend régulièrement au centre de loisirs Modigliani, quartier Saint-Ladre à Amiens, pour les rencontrer. Jamal est l'un des animateurs. C'est à lui qu'elle donne la parole aujourd'hui dans les rencontres au coin d'ici.
1: Donner tous les bagages nécessaires à un enfant pour s'en sortir dans la société d'aujourd'hui.
2: Jamal, il y a un esprit particulier ici quand même, je trouve, à Modigliani.
1: Une ambiance familiale, c'est notre deuxième maison, aussi bien chez les adultes, qui sont toujours contents de venir travailler. Et on le véhicule très bien aux enfants parce qu'au final, c'est une structure où ils aiment bien voyager d'un groupe à l'autre. Il n'y a pas forcément de tranche d'âge, les petits peuvent être aussi bien avec les grands qu'avec les ados. Et ça voyage énormément dans la structure. On l'a toujours appelé notre deuxième maison.
2: Ça, c'est une volonté de la directrice ?
1: C'est une volonté de l'équipe de direction qui a été partagée avec l'équipe d'animation. Et effectivement, on est toujours content d'arriver en sachant que le travail reste un espace où on y est énormément de temps. Et du coup, on se dit que arriver avec le sourire, passer des bons moments et repartir à la fin de la journée, ça nous refait notre journée.
2: Et ça se ressent forcément sur les enfants?
1: Ça se ressent chez les enfants, effectivement. Et du coup, c'est nos premiers commerciaux. C'est les premiers à véhiculer ce message-là au niveau des copains et qui les font venir sur la structure. En campagne de communication, il n'y a pas mieux.
2: C'est une population aussi très mélangée en termes de catégories socio-professionnelles.
1: On a de tous horizons. On a aussi bien des habitants de Saint-Ladre, en sachant que c'est un quartier qui est vieillissant et du coup souvent c'est les papy-mamies qui sont ici aux environs. Mais on a aussi énormément d'enfants qui viennent du secteur nord, donc du quartier nord même, et d'autres qui viennent des campagnes avoisinantes. On a des enfants qui viennent de Doulan, de Poulainville, de Camon, de Rivry, ça vient de partout.
2: La radio vient ici régulièrement. Comment ils en parlent, les enfants?
1: Ils sont toujours impatients d'avoir la journaliste qui arrive pour leur poser des questions, parce que ça reste des questions...
2: Vous dites pas ça pour me flatter?
1: Du tout, ça reste des questions du quotidien. Et au final, on s'aperçoit que nos enfants sont des pipelettes. Ils aiment bien parler de tout et de rien, de la vie en général, de leurs petites amourettes aux difficultés à l'école, aux matchs de foot qu'ils ont vus à la télé avec papa-maman. C'est vraiment des personnes qui aiment bien raconter leur vie, leur journée, puis leur quotidien.
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0: Des éclairs.
1: Ah, Zao de Sagazan, je m'en lasse pas. C'était la symphonie des éclairs sur ICI Picardie. Dans quelques minutes, vous retrouvez Louis Godon pour un nouveau bon plan Picard. Avant ça, on écoute Charles Doré et Murray Head sur ICI Picardie.
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1: Dans un instant, place à la tribune et les dernières infos.
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4: Eh bien, demain, on aurait du soleil avec des légers nuages le matin. Excusez-moi, ça arrive ce qu'on appelle les fous rires. Pardon, il y a du monde rue Saint-Pucien. Et le train pour l'île flambe de 18h11 à 50 minutes de retard.
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0: passion.
1: Charles Doré, famille ou pas famille, Cyrissi Picardie, et tout de suite Louis Godon et ses bons plans pratiques en Picardie.
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3: Dans une volonté d'impulser une offre culturelle gratuite et de qualité en milieu rural, le Festival des Bistrots revient en 2026 sur l'ensemble du territoire départemental pour une 4e édition. Le prochain concert prévu est du disco funk avec les Funky Duck qui joueront à l'EI à côté de Conti. Les 7 musiciens seront présents pour vous faire danser et chanter avec la playlist des plus grands titres de disco funk de Jackson 5 à Bruno Mars en passant par Earth, Wind & Fire, Jamiroquai, Kool & The Gang ou encore Chic. Le concert est donc gratuit et aura lieu au Val de Selle, place de l'Église, à l'EI. Ça aura lieu à midi dimanche de la semaine prochaine, notez bien. 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

0: France, Michel Polnareff sur RCI Picardie. De la musique à la télé, maintenant on retrouve Patrice Gascoin avec ses coulisses TV. Et aujourd'hui Patrice, vous nous parlez de télévision et Formule 1. La chaîne qui fait du bruit sur ce sujet, c'est Canal+.
1: Si vous avez un voisin qui regarde les Grands Prix de Formule 1 sur Canal+, il est possible qu'il monte un petit peu trop le son. Alors préparez-vous parce que ce soir c'est le Grand Prix de Formule 1 du Canada en direct du Montréal qui vous tend son volant. La Formule 1, la télévision française, ça se regarde sur Canal+, en l'occurrence dès ce soir. Ça commence à 20h50 avec le magazine La Grille Formule 1 qui vous présente les enjeux, les forces en présence sur la grille de départ. Départ du Grand Prix du Canada qui aura lieu à 22h en direct, toujours devant les caméras de Canal+. Et pour vous donner envie de regarder, les équipes de Canal+, produisent des bandes annonces des Grands Prix qui ressemblent furieusement à des bandes annonces de cinéma tellement elles sont belles, spectaculaire. J'ai demandé au directeur des sports du groupe Canal+, Thomas Sénécal, de nous expliquer si concevoir une bande-annonce impliquait vraiment des techniques de production très particulières. Thomas Sénécal.
2: Ah oui, il y a une patte Canal+. Pour les bandes annonces de sport. La bande annonce, sa première fonction, c'est, comme son nom l'indique, d'annoncer un rendez-vous. Ça, c'est sa fonction, c'est son aspect utilitaire. Mais le plus de Canal+, c'est d'en faire des vitrines qui incitent, tout autant qu'elles invitent, à venir voir les compétitions sportives. Et il y a un vrai savoir-faire Canal+ en la matière. C'est une équipe qui n'est d'ailleurs pas directement reliée aux équipes de sport, mais c'est la direction de l'antenne de mon homologue Vincent Navarro qui crée ces programmes. Et pourquoi les bandes annonces de sport ont-elles un goût particulier sur Canal+? C'est parce qu'en général, elles rassemblent les amateurs de sport et les amateurs de cinéma. Elles racontent le sport comme on raconterait un film. On l'a vu tout à la fin de la saison 2025 de Formule 1, avec une bande annonce qui est devenue vraiment mondiale, virale, dans laquelle finalement on reprenait les codes de Star Wars. Et les pilotes de Formule 1 se sont emparés de cette bande-annonce Canal+. Et c'est ce qu'on est capable vraiment de faire sur Canal+, c'est-à-dire d'associer les codes du sport avec les codes du cinéma.
1: Thomas Sénécal, directeur des sports de Canal+, vous ne regarderez plus comme avant les bandes-annonces sport de Canal+, reconnues dans le monde entier. Presque comme les coulisses télé finalement, de retour demain, même heure, même endroit. Ouais, ça aussi c'est de la bande-annonce.
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0: Marine Escroc sur ICI Picardie, première radio de la Somme. Dans quelques minutes à 19h, vous retrouvez toute l'actu. On termine l'heure avec vos chansons préférées, Chico Buarque, et une petite surprise pour finir l'heure. Vous allez aimer.
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0: m'avez dit que vous alliez aimer. C'est toujours vos chansons préférées sur Ici Picardie.
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2: 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Il est 19h, tout de suite le journal.
3: La Pentecôte en mode grillade. La France qui vit une vague de chaleur précoce, inédite et inquiétante. 13 départements sont désormais placés en vigilance jaune canicule, principalement dans l'ouest et le centre de la France. Des températures allant jusqu'à parfois 35 voire 36 degrés. C'est souvent 12 ou 13 degrés de plus que les valeurs de saison. Des températures peu compatibles avec la pratique du sport. Ce matin à Paris, une personne est morte à l'occasion d'une course à pied sur une autre course dans le Val-de-Marne. 10 autres runners ont été hospitalisés en urgence absolue. Simon Soubieux.
4: Oui, la personne décédée, donc un homme de 53 ans qui participait ce matin aux 10 km de la Pyrénéenne dans le 20e arrondissement de Paris. Le drame s'est produit assez tôt, vers 9h30, peu de temps après le début de la course. Il faisait alors 25 degrés. L'homme a d'abord fait un malaise avant de se retrouver en arrêt cardio-respiratoire sur place. Les pompiers n'ont pas réussi à le réanimer. Toujours ce matin, mais cette fois à Maison-Alfort dans le Val-de-Marne, sur la course La Maisonnaise, les pompiers ont pris en charge 16 personnes pour des malaises ou des douleurs en lien avec la chaleur. 10 sont actuellement hospitalisés en urgence absolue, selon les pompiers, 6 en urgence relative, toutes dispatchées dans les hôpitaux parisiens. La France est touchée depuis 3 jours par un épisode de forte chaleur inédit aussitôt dans l'année, selon Météo France. L'épisode va se poursuivre demain et pendant tout le début de semaine, au moins jusqu'à mercredi soir.
3: Et vous pouvez consulter notre site pour reconnaître les symptômes d'un coup de chaud sur ici.fr. À noter que la qualité de l'air est très mauvaise en Ile-de-France, selon Air Paris, toujours en raison de ces fortes chaleurs. Une femme de 36 ans est morte noyée cet après-midi dans un étang de Rochevogue en Alsace. Plusieurs centaines de personnes qui sont venues se rafraîchir au plan d'eau justement à cause de ces températures. Le secours n'ont pas réussi à la réanimer. Un autre homme est mort de 68 ans, lui, après un malaise sur une plage de Saint-Pierre-de-Quiberon dans le Morbihan un peu avant midi. Vigilance donc si vous vous baignez demain. De fortes chaleurs également à Roland-Garros, évidemment, pour cette première journée du tournoi de tennis. Le Grand Chelem et sa terre battue qui ne sourit pas pour l'instant aux Français. Jean-Pierre Blimeau, bonsoir.
5: Bonsoir Benjamin.
3: Alors va-t-on assister à une victoire française en fin de journée ?
5: Alors pour l'instant ça ne prend pas le chemin parce que sur les 12 Français engagés aujourd'hui, il y en a 30 au total hein, à Roland-Garros, les 6 premiers ont perdu et il reste maintenant 6 autres tricolores pour sauver l'honneur. Alors il y en a un qui a quand même sauvé l'honneur aussi, c'est Quentin Alice qui pour l'instant est face à un Italien, Mattia Bellucci. Il a gagné un set Quentin Alice parce que oui, tous les autres n'ont pas gagné le moindre set. Il y aura aussi sur le central Philippe Châtrier à partir de 20h15 un match très difficile en perspective pour Giovanni Mpetti-Perica face à Novak Djokovic, le Serbe, hein, 3 fois vainqueur ici à Roland-Garros. Alors je vous donne les éliminés: Benjamin Bonzi, Fiona Ferro, Arthur Géa, Clara Burel, Titouan Droguet, Kyrian Jacquet. Et à signaler quand même que Alexander Zverev fait partie des qualifiés, l'Allemand qui a dominé Benjamin Bonzi notamment en début de journée.
3: Jean-Pierre Blimeau à Roland-Garros. Et puis quand le sport rejoint la guerre avec la joueuse de tennis ukrainienne Marta Kostyuk en larmes tout à l'heure après son match victorieux, un missile russe s'est abattu à 100 mètres du domicile de ses parents près de Kiev hier. L'un des matchs les plus difficiles de ma carrière, a dit la joueuse sous les applaudissements du public. La Russie qui a mené de vastes bombardements, dénoncés par Emmanuel Macron dans un message posté sur le réseau social X, une fuite en avant et l'impasse de la guerre d'agression de la Russie, dit le président de la République. Le sport français qui fête ses champions ce week-end est le bon cru des Bordelais de l'UBB. Les rugbymen accueillis en héros à leur retour d'Espagne après leur victoire en Coupe d'Europe hier. Un deuxième titre d'affilée fêté comme il se doit. Stéphane Iscoc, bonsoir. Vous êtes au stade Chaban-Delmas, le stade de l'UBB, en ébullition évidemment avec l'arrivée des joueurs.
6: Ouais, il fait très très chaud ici à Bordeaux, Benjamin, vous l'avez dit, la météo, les températures 35 degrés, et je pense qu'il fait encore un peu plus chaud ici à Chaban ce soir avec l'arrivée des joueurs qui arrivent un par un sur la pelouse en ce moment. 33 000 spectateurs qui sont venus acclamer leurs héros, les héros de Bilbao qui ont décroché la deuxième étoile hier face au Leinster. Grosse fête ici à Bordeaux, le peuple bordelais est venu faire la fête dans l'antre de l'UBB Chaban-Delmas. prochain Vendée de Masse, pour ceux qui ne connaissent pas ce nom, ils vous connaissent peut-être, le parc Lescure. Lescure, c'était l'antre des Girondins de Bordeaux. Et bien aujourd'hui, ici, c'est le rugby qui est roi. L'UBB a décroché sa deuxième étoile. Maintenant, place au top 14. Et on attend aussi, un pourquoi pas, de l'UBB, un doublé top 14 Champions Cup ici, cette saison 2026.
3: Merci beaucoup. Et puis, vous connaissez évidemment le casque rouge de Biel Barré, qui est un des meilleurs rugbyman français et qui a remporté bien le titre, tout simplement, de meilleur joueur de cette compétition. Merci beaucoup, Stéphanie Scoc. Vous étiez en direct de Bordeaux.
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8: Encore une belle journée ensoleillée au programme en Picardie. Il fait beau et chaud, mais on fait attention tout de même. On met un chapeau et de la crème solaire. Cet après-midi, il fera chaud avec 28 degrés à Saint-Valery. 30 degrés sont attendus à Abbeville et Albert. 31 degrés pour Amiens, Beauvais et Saint-Quentin, ainsi que 32 degrés à Péronne. L'indice UV est de 7 cet après-midi. Donc, on met de la crème solaire et surtout, on pense à s'hydrater.
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9: Bonsoir à tous, on termine le week-end avec le sourire, c'est ce que je vous propose. Et oui, les tubes des années 80, ils sont magiques. Aujourd'hui, ils réunissent toutes les générations, ils sont invités à toutes nos soirées entre amis ou en famille. Ils sont ici ce soir et ça commence comme ça.

0: Jean-Jacques Goldman, comme toi.
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0: L'écrivain historien Yvon Jablanka a rendu hommage à cette chanson en écrivant, je cite, « Elle évoque la Shoah, avec la pudeur qu'il requiert, l'absence des mots juives, guerre, nazie, empêchant presque de saisir le sens des paroles. » Et c'est vrai qu'on la fredonne souvent, cette chanson, sans totalement saisir le sens. C'est peut-être ça le grand talent de Jean-Jacques Goldman. Il faut le lire aussi. Pour la suite de 100% années 80, ça sera plus direct et compréhensible. Elle le rend fou, sûrement d'amour. Ça donne « She drives me crazy », Fanny and Cannibals.
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0: 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Agathe, la chanteuse du groupe Regret, a expliqué qu'elle avait écrit cette chanson au fond d'un taxi new-yorkais en quelques minutes un soir de grande solitude. En 1983, cette chanson lui a permis de rencontrer de nombreux fans. Ce fut un joli succès et c'est un titre qu'on est heureux de mettre à l'honneur ce soir dans 100% années 80. La suite, c'est dans un instant. Étienne Dao arrive avec Épaule Tatou.
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0: Ici Picardie, 100% années 80, ça continue. Mais avant, quelques infos près de chez vous.
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2: Le week-end prochain, on va parler plantes à Doulan.
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0: Le 30 et le 31 mai a lieu dans un site historique de la citadelle de Doulan, la fête des plantes. Et cette année, le lierre est à l'honneur. Il y a des bienfaits plutôt méconnus, on va le dire comme ça, que vous pourrez découvrir lors de cette journée. Cette année, le lierre est à l'honneur. Il y a des bienfaits, hein, parfois méconnus, que vous pourrez découvrir lors de ces journées. Cette édition, elle est aussi en mémoire de deux grands botanistes du 18e et 19e siècle, Joseph Dombey et Louis-Auguste Deschamps de Pas. Joseph était un explorateur du Pérou et du Chili qui a notamment été à l'expédition franco-espagnole de Ruiz et Pavon. Vous allez pouvoir voyager dans l'histoire, mais surtout au milieu de la verdure. L'entrée est à 6€, c'est gratuit pour les enfants de moins de 15 ans. Et c'est samedi et dimanche de la semaine prochaine de 9h30 à 18h. Ici Picardie, vous le savez, même dans les plantes, tous les jours à vos côtés.
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0: Radio Gaga, c'était le groupe Queen.
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0: Alors il paraît que Lady Gaga doit son surnom à cette chanson. En effet, son ex-petit ami trouvait que sa voix rappelait celle de Freddie Mercury. Or, Queen à ce moment-là passait à la radio avec Radio Gaga. On raconte aussi que ce titre a été inspiré à Roger Taylor de Queen par son fils, Félix, âgé de 3 ans, qui écoutait la radio et disait « Radio Gaga, Radio Gaga ». Bon allez, laissons les légendes et les rumeurs se reposer un petit peu pour la suite. Mettons un pied devant l'autre, c'est le meilleur moyen de rattraper Jean-Pierre Madère.
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0: Midnight Oil, c'était Beds Are Burning. Un des plus grands succès de l'année 87 qui a permis à ce groupe australien de se faire connaître mondialement, notamment en France, numéro 5 du top 50 quand même. Allez, le dimanche à 20h, c'est vous qui faites le programme grâce à vos messages sur decibel@radiofrance.com. Votre playlist, c'est dans un instant. Mais en attendant, restons dans les années 80. C'est Téléphone et un autre monde qui arrive juste après ça. Belle soirée à tous.
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1: Belle soirée à tous. Vous écoutez votre radio ici. 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
2: Et sur votre radio ici à 20h, c'est Décibel avec les chansons préférées des auditrices et des auditeurs.
3: Peu importe.
2: Et là, vous vous dites, mais je la connais pas celle-là, c'est normal, c'est la toute nouvelle chanson de Zazie. Elle est sortie avant-hier et elle sera à découvrir ce soir dans Décibel. D'ici à 21h, Laurent, Sylvie, Claudine, Patricia, Roland et Gwen vont venir partager avec vous leurs chansons préférées. Les auditrices et les auditeurs sont ce soir nos programmateurs.
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2: Alors bien sûr, on peut se dire que personne n'a le bon goût universel, mais on peut aussi se rappeler que les auditrices et les auditeurs ont toujours raison. Ah bah oui, c'est une règle de base quand on fait de la radio. Alors on a décidé, avec toute l'équipe d'ici, de vous consacrer une émission par semaine. C'est votre Décibel. Vous venez non seulement choisir la musique, mais aussi la présenter vous-même. Et si ça vous dit de participer, vous n'hésitez pas. Il suffit d'envoyer un email pour s'inscrire. Notre adresse, c'est décibel, au pluriel, @radiofrance.com, décibel avec un S à la fin, @radiofrance.com. Dans le mail, vous mettez la chanson que vous avez envie de partager et puis votre numéro de téléphone pour qu'on puisse vous rappeler. C'est ce qu'a fait Gwen et c'est avec lui qu'on démarre l'émission de ce soir. Salut Gwen.
5: Salut Émilie.
2: Comment vas-tu?
5: Eh bien, ça va.
2: Alors, tu ouvres l'émission. Attention, sacrée responsabilité. Hein. Si les gens zappent, c'est ta faute. Et tout de suite, elle met une bonne ambiance. Gwen, t'habites dans le sud de la France, à Toulouse. Très
5: ouais.
2: Exactement.
5: Ouais.
2: Comment va la vie?
5: Eh bien, écoute, elle va bien. On attend avec impatience encore plus de soleil.
2: Ah oui, oui, c'est ça. Et si possible, les vacances qui vont avec.
5: C'est ça.
2: Parce que le soleil, c'est bien. Mais le soleil, quand on n'a rien à faire de sa journée, là, ça commence à devenir très intéressant.
5: Oui.
2: Mais bon. Alors là, justement, c'est une chanson que tu nous as choisie ce soir qui est parfaite à écouter. Alors, si possible, à la plage, mais au moins en prenant le soleil. Hein.
5: Exactement. D'un groupe que j'avais vu sur scène à Toulouse, à l'Halle de la Machine, donc avec les grosses machines derrière, et c'était absolument un souvenir mémorable. Le groupe, c'est La Femme.
2: Ah, La Femme. Alors, les fans de Clara Luciani ont déjà entendu parler de La Femme, même si c'est un groupe de rock plutôt indépendant, parce que c'est chez eux qu'elle a fait ses débuts, hein, si je ne m'abuse.
5: C'est exactement ça. C'est un groupe qui a vu plusieurs chanteuses dans ses rangs, et, ouais. Et donc Clara Luciani tout au début, ouais.
2: C'est ça, parce qu'en fait, les deux leaders de La Femme, c'est deux garçons, c'est Sacha et Marlon, mais après, il y avait

0: avait, voilà, selon les compos, selon les chansons, besoin de une voix masculine ou féminine, ou deux voix ou trois voix. Et Clara, ouais, elle faisait partie de cette équipe-là. Et d'ailleurs, elle est allée leur rendre hommage parce qu'ils ont donné un grand concert pour dire adieu, hein, parce que la femme maintenant c'est fini. Et elle est venue chanter avec eux.
1: Ouais, et puis ce titre-là, ils avaient mis, bah c'est leur titre emblématique, hein, sur la planche. C'est c'est vraiment leur ADN musical. On retrouve un peu de cobwebs, électro, hypnotique, et puis bah tu te laisses vite emporter. Et moi j'ai un souvenir majestueux de les avoir vus sur scène où ouais, c'est clair, tu te laisses embarquer par une énergie. C'est voilà, c'est tu surfes sur la vague musicale, quoi.
0: Mais ouais, et alors tu sais que moi j'ai eu de la chance, je les ai vus, c'était donc je pense en 2013 aux Vieilles Charrues. Ouais. Donc c'est l'année de la sortie justement du premier album Psychotropical Berlin, sur lequel il y a la chanson là, sur la planche. Et en fait, au moment de Sur la planche, ils ont sorti une grande planche de surf, alors pas dans la vraie matière des planches de surf, mais plutôt en polystyrène, qui sont jetées dans le public. Et en fait, Marlon est monté et il a surfé vraiment sur le public. Il était sur sa planche en polystyrène et le public portait la planche et il a surfé très très loin comme ça dans le public des Vieilles Charrues, et puis il est revenu sur scène. C'était un moment un peu fou.
1: Ouais, c'est bah, puis la folie, ça faisait partie aussi du groupe. Hein.
0: Oui, c'est vrai. C'est vrai. Mais c'est une très bonne idée de les ressortir de la malle au souvenir, mon cher Gwen. Décidément. Ouais. T'es un bon programmateur. Hein. Heureusement qu'on t'a.
1: Je vais rougir. Je suis juste impressionné.
0: Avant que tu rougisses, j'en profite pour rappeler que tu tiens un compte Instagram de découverte musicale qui s'appelle Inclusique. Vous écrivez tous les que en K, Inclusique. Et là, vous tombez tous les jours, tu mets des nouveautés quasiment. Hein.
1: Ouais, quasiment.
0: Voilà, c'est bien. Ça plaît à l'algorithme et aussi au public, évidemment, parce qu'on adore découvrir de nouveaux artistes. Mais là, c'est un souvenir. Eh ben, merci pour le souvenir, Gwen.
1: Avec un grand plaisir.
0: On t'embrasse. Voici la femme. Sûr.

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1: C'est Laurent maintenant qui prend la programmation musicale de l'émission en main. Salut Laurent.
2: Bonjour Émilie.
1: Bienvenue. Eh oui. Comment ça va Laurent?
2: Ça va bien, ça va bien. Tu es en train de me dire que je ramenais toujours un petit peu autour des années 69, 70.
1: Oui. Alors c'est vrai que alors on a des auditrices et des auditeurs qui passent une fois le dimanche et puis on les entend plus jamais. Après on en a qui deviennent des réguliers et je sens bien que chacun a sa petite marotte et effectivement Laurent qui passe pas mal de dimanches avec nous ces temps-ci, les années 60 en même temps Laurent, on va pas se mentir, ce qui est sorti dans les années 60 et qu'on écoute encore aujourd'hui, 60 ans plus tard donc, il y a forcément, voilà, c'est pas un hasard, c'est pas un accident, c'est qu'il y a eu de grandes chansons à cette époque-là, non?
2: Oui, oui, mais il y en a dans tous les temps, hein, d'ailleurs. Hein.
1: C'est vrai, donc, mais je sais pas, oui. Je me demande, tu sais, parfois j'écoute des chansons comme ça en 2026 et je me dis, tiens, qu'est-ce qu'on écoutera encore en 2086? Peut-être pas tout.
2: Non, je sais pas. Non, mais on n'écoute pas tout de 70, des années 60.
1: C'est vrai, c'est
2: 70,
1: vrai.
2: Donc voilà.
1: Donc puis, les années, voilà. Les années 60, Laurent, et alors là, en plus, ce soir, tu nous offres une voix féminine absolument délicieuse. Révèle-nous le nom de la chanteuse, je te prie.
2: C'est Jessie Springfield. Et effectivement, c'est elle que j'avais envie d'écouter, puisque on n'entend pas souvent à la radio.
1: Oui, c'est vrai.
2: Et elle a une voix merveilleuse et je pensais que ça valait le coup. Alors pour ça, j'avais proposé quelques chansons d'elle.
1: Ouais.
2: Et t'as choisi une en particulier, on dira après laquelle. Mais déjà, juste pour parler un peu de Dusty, c'était une chanteuse anglaise qui, dans les années 60, était un petit peu la reine de ce qu'on a appelé la Blue Eyed Soul, la soul chantée par des blancs.
1: Oui, alors je l'ai joliment dit, hein, la soul aux yeux bleus, pour nous faire comprendre, ouais, que voilà, elle avait pas la peau noire puisqu'elle avait les yeux bleus.
2: Oui. Voilà. Et là, Dusty Springfield était faisait une belle carrière dans ce genre entre soul et pop. Et en 68, elle avait essayé de passer une marche supplémentaire en signant avec le label Atlantic, un label américain, qui a un très beau catalogue, en particulier de soul, mais aussi de rock et de musique de ce genre. Et pour cette signature, son premier album a été enregistré en novembre 68 à Memphis.
1: Oui, Memphis, Tennessee, sud des États-Unis. D'ailleurs, tu sais que moi, j'ai longtemps cru qu'elle était américaine, Dusty Springfield.
2: Moi aussi.
1: Cet album, mais ouais, Dusty in Memphis, avec la pochette superbe, et c'est son album le plus connu. Et je me suis dit, bah ok, elle est à Memphis, elle est américaine. Eh ben non.
2: Eh ben ouais, voilà. Mais je me fais avoir à chaque fois, même maintenant que je le sais,
1: oui,
2: je l'oublie. Parce que voilà.
1: Et alors la chanson que tu as choisie, enfin qu'on a choisie du coup, parce qu'effectivement il y avait une grande liste, c'est une chanson particulière, surtout pour le public français.
2: Ouais, parce que c'est un compositeur français.
1: Et ah oui,
2: ce qui n'est pas super intuitif pour un musicien, ouais, disque de sol enregistré à Memphis, mais c'est surtout la musique du film L'affaire Thomas Crown.
1: C'est
2: avec Steve McQueen et Faye Dunaway, qui était sorti en 68, juste un petit peu avant, à l'été.
1: Voilà.
2: Et il y a une séquence,
1: ah oui,
2: fabuleuse, classique, justement avec la musique qu'on va écouter, où Steve McQueen est dans son planeur, en train de voltiger dans les airs, et à terre, dans sa voiture, il y a Faye Dunaway qui le regarde. Et évidemment, il n'y a pas de dialogue, puisqu'ils sont chacun, un dans son planeur, l'autre dans sa voiture. Et cette musique est chorégraphiée, il y a juste la musique qui fait le son dans la scène.
1: C'est ça.
2: Et le réalisateur, Norman Jewison, avait monté cette scène-là sur Strawberry Fields Forever des Beatles. Mais évidemment, il n'avait pas gardé ça pour le film. Donc, il a demandé à Michel Legrand, qui faisait la musique du film, de refaire une musique pour cette séquence-là. Et cette séquence-là, ça s'appelle The Windmills of Your Mind. Ouais. En français, c'est devenu Les Moulins de mon cœur.
1: Oui, Les Moulins de mon cœur au lieu de Les Moulins de ton âme.
2: Mais bon, écoute. Ça reste dans l'esprit pour une fois. Oui. Je veux dire, il y a eu pire comme traduction.
1: Ça nous va. Et puis la version est là, absolument magnifique, signée, chantée par Dusty Springfield. Mais vous pouvez aussi trouver une version chantée par Michel Legrand, The Windmills of Your Mind, Golden Globe de la meilleure chanson originale et Oscar de la meilleure chanson originale en 1969. On a été bavard avec Laurent, mais c'est pas grave, voici Dusty Springfield.

0: Alors si vous tombez dans le vortex des reprises des Moulins de mon cœur, Windmills of Your Mind, vous en avez pour des heures, hein, puisqu'il y a la version de Dusty Springfield que vous venez d'entendre, choisie par Laurent, la version de Michel Legrand, et puis il y a Sting, il y a la chanteuse de Texas, il y a vraiment tout un tas de gens fabuleux qui ont chanté cette chanson. Alors bonne recherche, les amis.
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0: Quittons les années 60 et rendez-vous en 1999, l'année où vous avez découvert Britney. Le tournant du siècle, comme on disait à l'époque, où on vendait encore des disques, hein, 115 millions d'albums vendus cette année-là en France. Et David Hallyday, qui arrêtait pendant un temps d'être juste le fils de son père.

1999, c'est aussi l'année de la mort de Dusty Springfield, tiens, qu'on vient d'écouter. La mort de Stéphane Sirkis aussi, le frère jumeau de Nicolas d'Indochine. Et c'est également en 1999, la première édition du festival Solidays. C'est aussi un été où on a beaucoup chanté, beaucoup...

0: chemise et la bise à celles et ceux qui nous écoutent dans la région de Toulouse. Allez, restez bien dans le coin. Décibel continue les chansons préférées des auditrices et des auditeurs avec Sylvie, Claudine, Patricia et Roland. On va pas s'ennuyer.
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0: Un petit peu plus tard dans l'émission, on vous fera découvrir la toute nouvelle chanson de Zazie. Puis on vous parlera aussi des grands concerts pour les 50 ans de carrière de Renaud qui ont eu lieu la semaine dernière. Pour le moment, c'est Sylvie qui nous écoute, mais elle aussi dans le sud, je crois d'ailleurs. Salut Sylvie.
4: Salut Vivi.
0: Oui, je parlais de Toulouse il n'y a pas longtemps. T'es d'où, toi?
4: Eh ben non, c'est vrai que tu penses chaque fois que je suis de Toulouse, ça me déplairait pas, mais j'habite vers Nantes en fait.
0: Donc c'est pas la première fois que je. Écoute, je dois avoir une copine qui s'appelle Sylvie à Toulouse et qui me manque. Je vois pas autrement.
4: Comment?
0: Je te jure. Alors Sylvie, ma Nantaise. Donc il y a un truc sur lequel je ne peux pas me tromper avec toi, c'est qu'à chaque fois que tu débarques ici un dimanche soir, c'est qu'il y a un dossier Julien Doré.
4: Voilà.
0: Ah voilà, ça. Je ne me trompe pas. Juju Doré, alors quelle est l'actu de Juju? Je crois qu'il faut réserver des places de ciné, c'est ça?
4: C'est ça, il faut réserver pour le 2 juillet. Bah écoute, bon bah c'est fait, hein.
0: Oui, toi tu les as tes places, mais alors pour ceux qui n'y auraient pas pensé, on explique en gros, c'est le film de son concert, c'est le Pestacle.
4: C'est ça, c'est le Pestacle, a priori avec bon des petites surprises de ce qui se passe hors caméra. Enfin bon, a priori
0: il y aura de la coulisse.
4: Apparemment, oui. Il a dit il n'y a pas longtemps qu'il y aurait de belles surprises.
0: Ça, c'est top. Et puis, c'est vrai que le spectacle de Julien, évidemment, c'est des chansons et c'est ce qui se passe sur scène, mais il y avait énormément de choses qui se passaient au plafond, sur les côtés, dans les écrans géants et tout. Donc, c'est pas mal de le voir au cinéma, en vrai, pour pouvoir profiter de tout ce qu'il a prévu.
4: Exactement. Ouais, c'est vrai que ça va être une autre vision et je suis bien contente. J'ai hâte de découvrir ça.
0: Donc, séance unique le 2 juillet prochain. Mais par contre, c'est dans tout un tas de cinémas. Donc voilà, le ciné près de chez vous. Et sinon, vous faites 10 km de plus et a priori, vous trouverez un ciné qui fait ça. Ça m'a l'air d'être bien réparti partout en France. Voilà, pour le 2 juillet. Bon, très bien. Merci pour les actus dorés, ma chère Sylvie. Et alors, ton doré à toi ce soir, lequel allons-nous écouter?
4: Eh bien, écoute, j'ai choisi Barracuda.
0: Ah!
4: Barracuda, bon, voilà, où il met ses mots sur l'album Aimé, le devenir du climat, de la planète. Voilà, c'est une très jolie balade, même si sur le fond, c'est vrai que voilà, il a eu envie de parler de ça avec un clip qui était magnifique, qui a été tourné dans la cour d'un château du Gard, avec un parterre d'enfants qui fait donc les chœurs,
0: ouais,
4: et aussi
0: beau,
4: des pingouins. Enfin, c'est un très très joli clip. Si vous ne l'avez pas vu, vraiment c'est vraiment très très joli. Bon, comme souvent ce qu'il fait quand même.
0: Ah bon, c'est lui, tu trouves? C'est vrai. Et que voilà, quand certains vont aller à fond utiliser des mots terribles et on va les accuser d'éco-anxiété, là c'est pas le cas. Julien, il met toujours de la poésie et de la tendresse et de l'amour autour de ça. Et c'est vrai que la présence des enfants est extrêmement réconfortante.
4: C'est ça. D'accord. Et puis, bah, écoute, comme on a présenté, tu sais que tu n'ignores pas que je fais du théâtre et de la danse. Et donc, on a présenté il y a 15 jours notre comédie-ballet. Et il y avait un tableau avec des enfants, avec cette musique. Et en plus, j'arrivais aux répétitions avec mon texte de théâtre signé par Julien Doré.
0: Oh, voilà.
4: Voilà, bon, j'ai crâné un peu, quoi. Hein.
0: T'as raison, t'as le droit de faire ta crâneuse, Sylvie. Et en plus, tu nous fais profiter d'une très jolie chanson. Ça s'appelle Barracuda et c'est sur l'album Aimer. On l'écoute, Sylvie ?
4: On l'écoute, ça marche.
0: Merci beaucoup.
4: De rien.
0: À la prochaine. Salut.

0: un coup d'œil de ce cher Julien Doré que vous pourrez voir au cinéma le 2 juillet, mais aussi sur une jolie sélection de festivals d'été.
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0: Zazie est de retour, alléluia. Elle a publié un joli message sur son compte Instagram pour annoncer la sortie de cette toute nouvelle chanson qui s'appelle Peu importe. Elle a écrit « En mai, on fait ce qu'il nous plaît et ce qui me plaît moi, c'est la musique. J'ai donc grand plaisir à vous annoncer que dans quelques dodos, puisque c'était il y a quelques jours, va sortir de mon petit cœur d'artiste chaud une chanson toute fraîche. J'ai un peu le trac, forcément, mais j'ai surtout très envie de savoir ce que vous en pensez. J'espère qu'elle vous plaira. Vous me direz. En attendant, je vous embrasse fort. Signé Zazie. C'est parti.

0: Peu importe, c'est la nouvelle chanson de Zazie et elle sera après-demain, mardi soir, l'invitée de Décibel.
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0: Vous le savez, si vous suivez l'émission de manière régulière, dites donc, j'espère, bande de cancres. Bon, bref, en tout cas, ici, on a une passion, Michel Jonas. Et ça tombe bien, car c'est une passion que nous partageons avec Claudine, qui arrive maintenant. Bonsoir Claudine.
2: Bonsoir Émilie, ravie d'échanger avec vous.
0: Ah, moi aussi Claudine, on est d'accord, ce Michel Jonas, c'est quand même un trésor national.
2: C'est un magnifique artiste,
0: oui.
2: Au répertoire très diversifié.
0: Oui, c'est vrai.
2: Voilà. C'est vrai. Et c'est vrai qu'on l'associe souvent au jazz, au blues.
0: Oui.
2: Et puis finalement, on connaît peut-être un peu moins les chansons plus intimistes, plus personnelles qu'il a pu écrire, composer, chanter. Et notamment la chanson Voyageuse que j'ai redécouvert il n'y a pas très longtemps, triant des cassettes.
0: Ah, j'adore! Ah, mais c'est trop bien de faire ça. Mais oui, on retombe sur des chansons auxquelles on ne pensait plus.
2: Exactement. Et je l'ai réécouté, la cassette fonctionnait impeccable. Voilà.
0: C'était quand même du bon matériel, hein. Ça, il n'y a rien à dire. Les cassettes, c'est fait pour durer.
2: Exactement. Et voilà, j'ai redécouvert cette chanson qui nous en transporte dans l'évasion, le mystère aussi. Enfin, elle est tout en délicatesse, cette chanson, j'ai trouvé. Et voilà, ça m'a rappelé tous mes souvenirs de jeunesse.
0: Oh,
2: et où j'étais avec mes parents et mes sœurs, on voyageait beaucoup en train, puis plus tard avec mes amis de jeunesse.
0: Ouais.
2: Voilà, et je la dédie cette chanson à ma fille Claire, qui est une belle et grande voyageuse des temps modernes.
0: Ah, donc cette chanson parle d'elle, alors voyageuse, c'est Claire.
2: Voilà, c'est Claire en quelque sorte, que j'ai retrouvée dans cette magnifique chanson de Michel Jonas.
0: Alors, c'est une chanson qui date du milieu des années 70, sur l'album Changer Tout, son deuxième album. Hein, donc, il est vraiment au début de sa carrière. Et pourtant, c'est déjà du Jonas. Mais ça, c'est sa patte. Et vraiment, Claudine, c'est une super bonne idée d'écouter cette chanson qui ne passe jamais à la radio. Alors, si vous le voulez, on y va maintenant.
2: Eh bien,
0: allons-y. Allez, on part en voyage. Voyageuse, Michel Jonas. Et merci beaucoup, Claudine. À bientôt.

0: Voyageuse de Michel Jonas, très très joli choix de Claudine qui nous ramène donc sur l'album Changer tout, qui est un gros tube de Jonas, et c'est aussi sur cet album là où il y avait les merveilleuses Vacances au bord de la mer. Si vous avez envie d'aller applaudir Michel Jonas, j'aime bien, c'est un peu comme Bob Dylan, il est toujours un peu en tournée. Alors parfois il y a 50 dates dans l'année, parfois il y en a 5-6, mais en tout cas il y a toujours moyen d'aller applaudir Michel Jonas. Il sera au festival Jazz Opale le 19 juin, rendez-vous au Francofolie de Spa. Allez faire un petit tour en Belgique, il y sera le même soir qu'Alain Chamfort. Belle soirée française pour ce festival belge, ça sera le 22 juillet. Et puis Michel Jonas en 2027 avec Jean-Yves D'Angelo, ce sera le 30 janvier à Paris aux Folies Bergères.
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0: Alors c'est la loi du genre, hein. Quand on fait des émissions avec des auditrices et des auditeurs, et ben parfois les auditrices et les auditeurs, on n'arrive pas à les avoir au téléphone au moment où on a besoin d'entendre leur jolie voix. Et c'est le cas de Patricia. Patricia qui nous avait écrit en nous disant ce serait vachement bien d'écouter Richard Ashcroft. Alors oui, c'est vrai que les chanteurs anglais sont pas forcément les plus représentés dans cette émission. Or, on a beaucoup d'amour pour eux, évidemment. Richard Ashcroft, c'est le chanteur d'un groupe et d'une chanson, notamment, que vous connaissez forcément, un tube emblématique des années 90. Richard Ashcroft, c'est le chanteur de The Verve et le tube, c'est Bittersweet Symphony.

1997, The Verve Bittersweet Symphony, qui utilise un sample d'une version de 1965 de la chanson The Last Time des Rolling Stones, une version orchestrale, orchestrée donc par Andrew Oldham. Et voilà, ça avait fait un petit scandale à l'époque, parce que bon, c'était pas un sample nickel, nickel. Mais voilà, ça s'est réglé évidemment avec les années. The Verve, donc, ce groupe a un chanteur qui s'appelle Richard Ashcroft et qui est toujours très, très, très aimé au Royaume-Uni. C'est lui qui a fait toutes les premières parties de la tournée de reformation de Oasis, les frères Gallagher. Donc évidemment, il est remonté un petit peu dans le star system, ce Richard Ashcroft. Il va avoir 55 ans cette année. Et écoutez, pour un gars qui se l'est bien collé pendant les années 90, il a plutôt bonne mine. Et notre Patricia, qu'on n'arrive toujours pas à joindre. Non, ça ne marche pas ce soir avec Patricia. Donc elle avait choisi pour vous une chanson d'un album solo de Richard Ashcroft. Très jolie chanson qui s'appelle Song for the Lovers. C'est absolument magnifique et c'est tiré du premier album solo de Richard Ashcroft, Alone with Everybody, tout seul avec tout le monde. C'est l'an 2000 et c'est toujours absolument magnifique. Richard Ashcroft, merci Patricia.

0: Richard Ashcroft, le chanteur du groupe The Verve, à l'instant Song for the Lovers. Ah, je vous envie, si vous la connaissiez pas, vous venez d'avoir, je pense, un petit choc esthétique extrêmement plaisant. Richie, comme on l'appelle là-bas, sera en concert le 24 juin prochain au Zénith de Paris, concert unique en France. Je suis désolée, j'adorerais vous annoncer une tournée, mais ce serait un mensonge.
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0: Et ici, on ne ment pas. On peut, par exemple, vous certifier que les concerts donnés au Zénith de Paris, les trois concerts donnés au Zénith de Paris pour les 50 ans de carrière de Renaud, étaient formidables. Comment on le sait? Parce que Franck, que vous avez d'ailleurs régulièrement au téléphone si vous participez à Décibel, il y était. Et donc, il nous a dit que c'était fabuleux, qu'il y avait du son, il y avait de la lumière, il y avait des images, il y avait une belle ambiance, un public absolument heureux, et une liste d'invités qui était, écoutez, celle qui était annoncée. Alors que parfois, on nous ment, justement, on nous dit « Ah, mais il y a plein d'invités !» Et puis, total, il y a trois mecs de The Voice. Non, là, c'était vraiment classe. Il y avait Olivia Ruiz, Gauvin Cers, il y avait Pascal Obispo, les Souchons, père et fils, Élodie Frégé, Francis Cabrel, Cali, etc., etc. Et quand je dis « etc., etc. », le premier « etc. », c'est Axel Red, et le deuxième « etc. », c'est Jean-Louis Aubert. Donc, c'est vous dire le parterre de stars qui était là pour rendre hommage à Renaud qui était sur scène et qui participait. Il n'était pas simplement spectateur de ce concert hommage. Il a participé. Bref, c'était tellement bien que la chaîne de télévision publique France 4 a annoncé que le concert avait été filmé et qu'il serait diffusé pour tout le monde après les grandes vacances. Voilà, à la rentrée de septembre. Alors, vous entendrez des choses formidables.

0: 50 ans de carrière de Renault, c'est quelque chose. Alors je vous propose de fêter ça en écoutant Les Bétons sur l'album du même nom. On est en 1977.
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1: C'est vraiment génial, les chansons de Renaud. Là, j'allais dire, on peut en faire un film, mais même plus, on pourrait en faire une saison, une série, c'est vrai, plein d'épisodes, quoi. Laisse béton. C'était trop délicieux. Et le concert, donc, des 50 ans de carrière de Renaud sera à voir à la télé sur France 4 au mois de septembre.
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1: Alors tout à l'heure, je mettais la pression à Gwen en lui disant « Attention, c'est toi qui choisis la première chanson, si les gens zappent, c'est de ta faute. » Mais je pourrais mettre aussi une drôle de pression sur les épaules de Roland, qui a la lourde tâche de choisir la dernière chanson de l'émission. La dernière impression, c'est un petit peu comme le petit café et la mignardise au restaurant. Hein. Si ça, c'est pas bien, les gens s'en souviendront. Bonsoir Roland, ça va ?
3: Bonsoir Émilie, comment vas-tu? On se un beau dimanche, du mois d'août presque, hein, parce que la chaleur est revenue.
1: Ah bah oui, chez toi évidemment. Où est-ce que tu habites déjà, Roland?
3: À Agen. Bordeaux et Toulouse.
1: Bah oui, évidemment que chez toi.
3: Avec l'accent du sud.
1: Au mois de mai, c'est comme chez nous au mois d'août, oui, c'est à peu près ça. Alors, mon cher Roland, la dernière chanson de l'émission ce soir, c'est une chanson américaine.
3: Exactement, j'aime tellement la pop américaine et le groove de la musique noire américaine, black pour faire moderne.

0: Oui, la pour faire bilingue. Exactement.
1: Et donc, et cette chanson, c'est en fait c'est l'un des premiers tubes de la sœur de mon idole de toujours, depuis que j'étais tout petit, c'est la sœur de Michael Jackson, c'est Janet Jackson.
0: Ah, Janet, elle est
1: Jackson, oui,
0: Janet Jackson.
1: Et c'est son premier tube, et quel tube! Et pour te dire une petite anecdote rapide, oui. J'avais un Walkman à l'époque, je le mettais à fond dans mes oreilles, j'ai failli me cramer les tympans avec ce titre-là, de Janet Jackson, Nest. Où elle dénonce le harcèlement de rue et toutes ces choses-là, qui ne date pas d'hier malheureusement, mais on a fait un tube extraordinaire, un tube digne de Beat It ou de Bad.
0: Ah oui, carrément. Ouais, toi, tu la mets au niveau du frangin Michael sur.
1: Ah oui, je la mets totalement au niveau, et d'autant plus que Janet et Michael Jackson étaient très. Complice dans la vie, et lorsque son grand frère est mort, pour elle ça a été vraiment un désastre, quoi. Mais pour tous ses grands fans également, tout comme moi, mais c'est vraiment quelque chose qui fait danser, et moi comme tu sais, j'aime tellement faire danser tes auditrices et auditeurs que je pas hésiter à sortir ce tube du grenier, comme on dit.
0: Alors, c'est parti, c'est la dernière chanson de l'émission. Et oui, la dernière impression sera excellente grâce à Nasty. On est en 1986 avec Janet Jackson. Roland, tu danses et nous aussi, ok?
1: Je danse avec tout le monde. Allez, tout le monde dedans. Allons-y.

0: Nasty, c'était sur le troisième album de Janet Jackson en 1986. Le disque s'appelait Control. Et Décibel, c'est terminé pour ce soir. Merci à l'équipe de l'émission, Iris Guitoni, Sarah Bécard, Elodie Bianca Maria, Yanis Kalem et Franck Moilier. Je vous retrouve demain à 20h pour un Décibel forcément délicieux avec Pascal Obispo qui vient de sortir son nouvel album Héritage numéro 2.
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0: Europe est la nouvelle figure de proue de la chanson française. Mais l'un de ses titres les plus marquants, La Différence, a bien failli ne jamais exister.
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0: La chanteuse a écrit ce morceau à la toute dernière minute, la veille seulement du rendu final des maquettes à son équipe. Alors qu'elle peinait à boucler son projet, ce texte sur l'altérité et la résistance est apparu comme une évidence. C'est d'ailleurs l'unique chanson de l'album où elle s'adresse directement à l'autre en utilisant le « tu », marquant une rupture avec ses textes plus solitaires. 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
1: Originaire de Brest, Michaël Guérand a forgé sa plume et son identité de café-concert en festival. Amoureux de la scène et des mots, il nous offre ici un premier extrait de son nouvel album.

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1: En 1998, l'hymne de nos campagnes de trio devient le premier grand tube écologiste français.
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1: La chanson naît d'un simple coup de blues. Le chanteur Gizmo, coincé au quatrième étage de sa tour HLM à Cachan, en région parisienne, regrette la Bretagne de sa mère. Entre deux souvenirs de béton et de grand air, les accords tombent. Le groupe l'enregistre avec des moyens dérisoires, ce qui donne ce son brut et organique si reconnaissable.

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1: Plus qu'un morceau militant, c'est une chanson autobiographique. Gizmo y glisse les inquiétudes de l'époque, la déforestation en Amazonie et la qualité de l'air. Un cri du cœur qui résonne encore aujourd'hui. 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
0: Michel Sardou, La maladie d'amour, la chanson préférée de Danny Briand.
2: J'ai découvert, je devais avoir 7 ou 8 ans, et j'essayais de recopier les textes, donc je prenais le 45 tours, et je remettais le saphir tout le temps pour essayer de copier le texte, et je la chantais à ma mère, et j'adore cette chanson, elle est sublime d'émotion. J'aime beaucoup parce que vocalement, je crois que c'est très très puissant ce qu'il fait, c'est une voix incomparable. C'est quelqu'un qui est vraiment le chanteur.

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2: Le jour où je suis monté sur un skate, pour moi c'est le jour de ma naissance. 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Je me suis dit très rapidement, ouais, vers 15-16 ans, je veux faire ça toute ma vie, quoi, en fait.
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2: Je suis Thierry Mondamer, j'ai 53 ans, j'habite à Chambray-les-Tours et je skate depuis plus de 47 ans.
4: Cheveux longs, t-shirt ample et le skate bien sûr. Thierry est d'ailleurs assis dessus quand on se rencontre dans son terrain de jeu.
2: Ça m'a même servi d'oreiller. Quand j'avais 20 ans, j'ai fait un road trip dans toute l'Europe, en fait, pendant 3 mois. Bah, déjà, pour être sûr de pas se le faire voler, quoi.
4: À 6 ans, qui est-ce qui vous a mis sur cette planche?
2: Je m'en rappelle comme c'était hier, c'était le 1er juillet 1978. Aujourd'hui, dans les cours d'école, il y a des draisiennes, des trottinettes. À l'époque, il y avait des skates. Il y avait la descente du collège qui donnait sur l'école primaire, avec un grand virage et un espèce de talus en herbe. Mais 9 fois sur 10, on tombait dans le talus, quoi. En fait, c'est un sentiment de liberté qui est très, très important avec le skate. Alors, bien sûr, il y a le côté glisse et puis l'air, voilà, qui passe dans les cheveux. En fait, dans le skate, ce qui est intéressant, c'est que c'est un des rares sports qui offre ça. Il y a tellement de disciplines, même sans être bon techniquement, etc., vous pouvez trouver du plaisir.
4: Le plaisir avec la sensation et tous les à côté, les copains, la liberté, la musique.
2: Plutôt hardcore, fusion, c'est par exemple des groupes comme Nirvana, des choses comme ça, quoi. Il y a tout ce qui est rock californien, il y a de la fusion comme les Red Hot Chili Peppers, voilà, il y a plein de choses comme ça. Il y a une vraie culture dans le skate, hein. Le chanteur des Red Hot, donc Anthony Kiedis, il a skaté. Moi, j'ai eu la chance de skater avec lui.
4: C'est vrai?
2: Oui, c'est vrai. Bah oui, moi j'ai commencé en 78, donc j'ai évolué avec mon temps, quoi.
4: S'évader sur quatre roues, ici ou à l'autre bout du monde, c'est aussi une histoire de spot. Et ça, c'est la chasse au trésor de Thierry, trouver à chaque fois les meilleurs spots.
2: On en découvre tout le temps. Là, je viens d'en découvrir un dimanche, qui reprend exactement ce qui se fait dans un skatepark aujourd'hui en partie. Ça, c'est rare de trouver ça dans la région. Alors, ça fait 2 jours que j'y pense.
4: C'est comme les champignons, il ne nous dira pas où c'est, que ce soit ici en Touraine ou à l'étranger.
2: Beaucoup, puisqu'il y a quelques années, je partais le vendredi et j'allais un week-end en Espagne. Je revenais dans la nuit du dimanche au lundi, voire des fois je dormais devant le parking où je travaillais. Et la même chose le week-end d'après, mais ce coup-ci c'était pas en Espagne, c'était en Allemagne par exemple.
4: Complètement mordu, le skater, vous l'avez compris, toutes ces activités c'est à retrouver sur skateboard.bitterworld.fr. Peu importe votre âge, vous pouvez essayer cette discipline. Avec lui, ça se passera comme sur des roulettes.
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5: Enchanté. Ah, vous inquiétez pas, j'ai un gros chien, mais il est très peureux.
6: D'accord, c'est quelle race?
5: C'est un bosseron.
6: Ah oui?
5: Oui, c'est un gros morceau. Chien, oui.
6: Allez, viens. On peut lui dire bonjour quand même?
5: Mais je pense pas.
6: Comment s'appelle-t-il?
5: Bokis. Il a lui aussi, il a un prénom arménien.
6: Même le chien?
5: Même le chien, ouais.
6: Arménien,
5: ouais. Asseyez-vous.
6: Claudine Katcha Dorian, merci de nous accueillir chez vous. Vous êtes totalement imprégnée par l'histoire de vos grands-parents qui ont fui le génocide.
5: Oui, tout à fait. On a vécu à Marseille et j'ai vécu avec mes grands-parents. Donc je les ai vus et j'ai vu leur souffrance aussi. Ils sont arrivés à Marseille, on les a mis dans les quartiers nord. Et donc mon grand-père avait construit sa maison. Et je voyais ces gens qui ne parlaient pas français, bien sûr, puisqu'ils venaient d'arriver, qui étaient toujours malheureux et qui parlaient entre eux et qui étaient tristes et qui pleuraient. Je me disais, mais qu'est-ce qu'ils ont tous ces vieux à pleurer tout le temps comme ça? Et c'est vrai que quand on m'a expliqué beaucoup plus tard, j'ai compris qu'il y avait eu un problème. Et je me suis effectivement imprégné de ce génocide qui est devenu mon génocide, en fait, comme tous les Arméniens de la diaspora, je pense.
6: Ça vous a marqué? Vous étiez gamine?
5: Oui, j'étais gamine parce que j'étais à Marseille et dans les premières années, nous, gamins, on s'amusait, mais on les voyait quand même. Et il y avait le prêtre arménien qui venait régulièrement. On nous a pas expliqué, comme si on avait un peu honte de ce qui s'était passé. Un peu comme les Juifs, quand ils sont revenus des camps, ils ne voulaient pas en parler. Les grands-parents, notamment, qui l'avaient subi, ne voulaient pas en parler.
6: Comment s'appelaient vos grands-parents?
5: Alors, mon grand-père s'appelait Stéphane et ma grand-mère Vartoui.
6: Et donc, ils sont arrivés en France en quelle année?
5: Alors, ils sont partis en 1915, mais ils sont passés par Constantinople. Et ils ont atterri en Bulgarie. D'où là, j'ai eu deux oncles qui sont nés en Bulgarie. Et comme j'avais de la famille qui était partie à New York, on leur a donné un peu d'argent pour qu'ils viennent en France. Ils sont arrivés en 23-24 en France, à Marseille, en fait.
6: Ils ont vécu donc plusieurs mois dans des camps, peut-être ?
5: Oui, il y avait le camp Odo à Marseille. Et le camp Odo à Marseille, c'était le camp vraiment où on mettait les Arméniens. Et après, on leur a donné une terre à Marseille, dans les quartiers nord. Et là, mon grand-père a construit la maison.
6: Ils avaient donc un statut de réfugié.
5: Oui, tout à fait. Ils sont passés par l'OFPRA. Mes grands-parents n'ont jamais obtenu la nationalité française, même s'ils l'avaient demandé.
6: Il y a un titre de Charles Aznavour qui vous plaît particulièrement. Qu'est-ce que vous aimez dans ce titre ?
5: C'est toute cette tristesse qui est décrite et que moi, je ressens à chaque fois que j'écoute cette chanson. Et c'est pour ça que tous les 24 avril, sur la place d'Arménie, on écoute cette chanson. Parce que je pense qu'elle est le reflet de ce qu'a vécu tout le peuple arménien en 1915, en fait.
6: Vous la connaissez ? Vous connaissez les paroles ?
5: Je la connais par cœur, mais je ne vais pas vous la chanter.
6: quelques mots ?
5: Je vais vous laisser écouter la chanson, je préfère.

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1: Bonjour Médéric Esquisserus.
2: Bonjour Philippe, bonjour à tous.
1: Notre linguiste marseillais. Vous m'inquiétez, Médé, vous avez un drôle de regard inquisiteur ce matin. Là.
2: Inquisiteur?
1: Ouais, un petit non. peu, oui.
2: Mais confesseur peut-être.
1: Ah.
2: Je vais commencer par une question. Mmh. Êtes-vous capable de résister à la tentation? Attendez. Mmh. Est-ce que vous êtes capable de résister à, je sais pas moi, un bon aioli provençal?
1: Ah, c'est non, difficile.
2: L'aioli complet, hein.
1: Ouais.
2: Avec tous les légumes, la morue, et gradaille dans la sauce. Moi non, j'avoue. Est-ce que vous êtes capable de résister à une daube qui a mijoté pendant des heures et qui embaume la maison?
1: Ah, c'est compliqué.
2: Un morceau de gâteau des rois au frit confit bien pégueux.
1: Ouais.
2: Êtes-vous capable de résister? Ça, je sais que non.
1: Ouais.
2: Un chichi fringi tout chaud et bien sucré.
1: Hein
2: et voilà. Alors, je parle que des désirs gustatifs, hein, du plaisir de la chair, car je pourrais aussi vous poser des questions sur les plaisirs de la chair et vous interroger sur votre capacité à résister à la tentation, mais ce n'est pas mon rôle. Je ne suis ni confiseur, ni confesseur. En revanche, certains en entendent de belles. La semaine dernière, plusieurs temps forts religieux ont commencé, hein, le ramadan pour les musulmans, mais aussi le carême pour les chrétiens. C'est dans ce cadre que l'on m'a envoyé un lien vers le podcast Carême dans la ville, réalisé par des dominicains, avec l'épisode du 22 février, au titre forcément alléchant, Confession marseillaise. Et je n'ai pas résisté à la tentation, j'ai écouté. Et vous aussi, vous allez écouter. C'est le frère Clément Binachon, du couvent de Saint-Lazare à Marseille, qui parle. Et voilà cette drôle de confession marseillaise, avec l'accent, ou pas.
3: Confession marseillaise. Après avoir jeûné 40 jours et 40 nuits, Jésus eut faim. Matthieu, chapitre 1, verset 2. Marseille, il y a quelques années, dans un confessionnal. Bénissez-moi mon père parce que j'ai péché. Je dois vous confesser, mon père, que j'ai peur que d'avoir été infidèle. C'était la semaine passée. Je prenais mon café tranquille à mon poste habituel en terrasse au-dessus de la plage des Catalans. Et là, il y a une petite que le bon Dieu avait drôlement bien proportionné, qui a eu la mauvaise idée que d'aller piquer une tête là sous mes yeux. Eh bien, je vous cache pas que ce spectacle m'a un peu émotionné. Et c'est ça que je voudrais confesser. Vous me pardonnerez cet exemple pagnolesque, mais il me semble éclairer une confusion courante.
2: Ah, la petite des Catalans. Alors voilà, oui, je vous résume l'essentiel de cet épisode. Ce n'est pas un péché que d'éprouver la tentation, le désir, l'envie, hein, tant que vous n'y succombez pas. Bon, on en parle de l'accent.
1: Mmh.
2: On sent que frère Binachon essaie d'imiter l'accent marseillais, mais sans se lâcher totalement. Hein. Ça donne l'accent, avouons-le, très bizarre, hein, une imitation pas trop réussie, mais il faut savoir faire preuve de clémence, et donc on pardonne volontiers à frère Clément Binachon. Vous remarquerez qu'il est resté sobre. Hein. Il aurait pu se laisser aller à répéter ce que l'on peut entendre, hein. Souvent de très mauvais goût, voire très sexiste. Hein. Ça peut aller de « Oh, vé la petite comme elle est charmante, Fada !» à « Ting comme elle est bonasse !» en passant par « Oh, elle est bien tankée, celle-là hein. !» Voire, en mode chanson, hein, « Il y a une petite, la belle de mai, coquin de sort, qu'elle me plaît !» Ou « Il y a une petite au catalan, hein, vous pouvez faire ça aussi. » Et ça peut marcher dans plein de sens. Hein. Des filles qui parlent de mecs, des mecs qui parlent de mecs, des filles qui parlent de filles.

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1: Nous l'avions déjà reçue dans Toujours à la page en tant que romancière. La romanaise Magali Milot est de retour dans les librairies, mais cette fois en tant que médecin. Le métier qu'elle a exercé passionnellement jusqu'à un burn-out en blouse blanche. C'est d'ailleurs le titre qu'elle a choisi pour ce témoignage qui paraît chez l'Archipel. Mon burn-out en blouse blanche. Un livre qui commence le jour où Magali échappe de peu à la mort au volant parce que son cœur déclenche au milieu de nulle part une crise de tachycardie. Et ce n'était pas le premier symptôme. Il y avait eu des bronchites à répétition, l'eczéma et même l'apparition d'un foyer d'endométriose. Et bien sûr, la course contre le temps pour s'occuper de ses enfants, recevoir ses 40 patients par jour, les ruminations nocturnes, la boule au ventre le jour. Et il y a aussi eu le déni, un refus de voir qu'il était urgent qu'elle arrête. Même cet accident, évité de justesse, n'aura pas su lui mettre les points sur les i. Pourquoi, Magali Milot?
2: Je ne sais pas exactement, mais c'est vrai que j'avais beaucoup de culpabilité à m'arrêter par rapport aux patients, par rapport à ma famille. Dans nos études, on ne nous apprend pas à prendre soin de nous. On nous apprend à toujours être là, toujours travailler, voilà, faire plus. Et puis, en tant que femme, j'allais dire, on est un peu des rocs. On est, voilà, on est les piliers. Et oui, je me disais, il faut que je tienne, quoi. Il faut tenir.
1: Et vous aviez des reproches qui vous étaient faits dans le cadre familial, effectivement. Comment vous les expliquez?
2: Je pense que c'est pas compris ce qu'on vit quand on est en burn-out. Et voilà, et peut-être que l'entourage a besoin de savoir que c'est pas quelque chose qu'on ne veut plus faire, c'est juste qu'on peut plus parce qu'on n'a pas assez d'énergie. Donc je pense que c'est pas compris.
1: Pas compris non plus par une partie du corps médical, parce que vous avez quelques consultations qui sont quand même assez violentes.

0: les médecins ne m'écoutaient pas vraiment. En tout cas, certains que j'ai vus. C'était assez compliqué, ça, pour moi.
1: Qui a été ou quelle a été la première personne ou le premier moment qui vous a autorisé à vous dire là, je vis quelque chose et c'est légitime de dire stop?
0: Alors, la première personne, ça a été quand même la psychologue qui m'a suivie. Mais au début, c'est pareil, je voulais pas croire à ce qu'elle me disait. Elle m'a vraiment dit, c'est un burn-out, etc. Il va falloir du temps. Mais moi, j'étais encore dans le déni en me disant, non, mais c'est trop long. Elle me parle d'un an et demi de repos. Moi, j'ai envie de reprendre et je vais reprendre bien plus vite.
1: Écrire ce livre, pour vous, c'était un bilan, c'était un message? Comment est-ce que vous l'avez abordé?
0: Pour moi, c'est plus un message, en fait. C'est plus pour aider les gens qui sont en burn-out, mais aussi les proches. Après, c'était aussi alerter, parce qu'il y a beaucoup de burn-out en ce moment, dans toutes les professions, mais le milieu médical est quand même bien impacté. Le système médical, actuellement, je vais dire, il est plus performant, parce que chaque médecin a trop de patients, comme je le mets à la fin. La patientèle a augmenté de 1/5 par médecin. C'est très compliqué. Donc, c'est pour ça qu'il y a des médecins qui tombent, j'allais dire, malades de plus en plus. Moi, je dirais, ce qui est essentiel par rapport aux professions médicales, aux médecins, c'est prendre soin de soi pour pouvoir ensuite redonner aux autres. Et puis après, même pour la plupart des personnes, essayer toujours de se ramener un peu à soi et à quels sont mes besoins, quelles sont mes limites, et j'ai le droit de dire non pour certaines choses pour pouvoir me préserver ma santé.
1: Magali Milo a vécu 3 ans de descente aux enfers et a mis 3 ans à se reconstruire grâce au repos, à la méditation, à la danse, à l'écriture. Grâce à un recentrage sur elle-même et une remise en question profonde de son mode de vie. Elle délivre un témoignage touchant et un message indispensable dans « Mon burn-out en blouse blanche » paru chez l'Archipel.
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3: Perpignan abrite un petit bijou souvent méconnu des visiteurs, le musée Puitsch, dédié aux monnaies et aux médailles. Installé dans la belle villa des Tilleuls, ce musée offre un voyage dans l'histoire de la numismatique.
4: Alors, on est à la villa des Tilleuls, avenue de Grande-Bretagne, au 42. C'est une villa qui abrite actuellement une bibliothèque, mais surtout un musée très méconnu des Perpignanais, malheureusement.
3: Et vous, Sabine, vous êtes la directrice de ce fameux musée, qui est le musée dit Puitsch.
4: Le musée des monnaies et médailles. Joseph Puitsch. Alors Joseph Puitsch était un Perpignanais d'origine qui a trouvé sa première monnaie à l'âge de 14 ans, ce qui a déclenché une immense passion pour la numismatique qui a tout légué à la ville de Perpignan pour faire ce musée-là.
3: Il faut dire que cette villa, elle est majestueuse et elle est magnifique.
4: Tout à fait. Alors c'est une villa Petersen, donc construite en 1907.
3: Ce monsieur Puitsch, il faisait quoi?
4: Il était mercier. Il était mercier, il a fait fortune à Paris. Il a eu la chance aussi d'épouser une femme très riche, donc ça aide.
3: Une catalane?
4: Une catalane de Saint-Laurent de la Salanque. Dans toute sa vie, il a collectionné des monnaies.
3: On va rentrer dans le musée?
4: Allez, on rentre.
3: Alors Sabine, nous voici à l'intérieur du musée, au 2e étage de cette villa des Tilleuls.
4: Alors ici, vous êtes vraiment au cœur du musée, avec un couloir pour les expos temporaires et une salle d'exposition permanente.
3: Et depuis cette salle d'exposition permanente, on a vu sur la fameuse avenue Grande-Bretagne.
4: C'est ça.
3: Alors, nous avons devant nous, sous vitrine, ces fameuses pièces de collection.
4: Petite partie, puisqu'il y a moins de 1% qui est exposé, sachant que la collection actuellement se compose à peu près de 50 000 monnaies et médailles.
3: C'est, paraît-il, le 3e musée de monnaie de France ici.
4: Oui, après Paris, donc 2 grandes collections à Paris, celle du cabinet des médailles et celle de la monnaie de Paris.
3: Quelles sont les premières pièces que vous montrez en général lors des visites?
4: Alors, on commence par la naissance de la monnaie, comme ça, qui dira rien à personne. Mais si je vous parle de Crésus, ça vous dit quelque chose?
3: Ah, c'est une expression bien connue, hein, riche
4: oui,
3: comme Crésus.
4: Oui, oui. Donc, nous avons cette première monnaie, qui est une monnaie de Crésus.
3: Elle est où?
4: Là-bas, voilà.
3: Ah, c'est ce petit bout de métal.
4: Ce petit bout de métal, oui, de l'argent, qui représente un lion et un taureau affrontés.
3: Et ça date de quand?
4: 6e siècle avant Jésus-Christ.
3: Ça a été retrouvé où?
4: Alors, on ne sait pas. Malheureusement, on ne sait pas. Puitsch a dû l'acheter.
3: Et de Crésus,
1: On peut passer peut-être aux monnaies catalanes.
4: Allez, aux monnaies catalanes. Avec en particulier la première monnaie qu'a trouvée Joseph Fitch. Alors, c'est une toute petite monnaie qui est celle-là.
1: Quelle est la caractéristique de cette monnaie?
4: Alors, cette monnaie est une monnaie catalane, frappée à Barcelone par le roi. Voilà, c'est une des premières monnaies catalanes, vraiment.
1: Et elle a été trouvée où, cette monnaie?
4: Alors, elle a été trouvée dans une vigne sur la route de Canet.
1: Sabine, est-ce qu'il y a eu une monnaie ici, dans les Pyrénées-Orientales?
4: Toutes ces monnaies-là, vous avez exposé ici, ont été frappés à Perpignan.
1: C'est-à-dire qu'il y avait une fabrique ici de monnaie?
4: Oui, un atelier monétaire. Même plusieurs, il y en a eu. Il y a des rues qui portent encore la trace de ces ateliers. Rue Petite de la Monnaie, rue Grande de la Monnaie. Donc c'était le lieu où on fabriquait les monnaies à Perpignan.
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5: Direction le sud Mayenne, Biernay, les villages où je vous emmène au Mixelli. C'est un restaurant qui propose un menu ouvrier le midi. Et c'est le gérant qui m'accueille avec un carnet à la main.
6: Eh oui, bonjour à tous. Le petit carnet pour prendre les petites commandes pour ce midi.
5: Alors, qu'est-ce que vous notez sur ce carnet?
6: Alors, comme il y a deux choix pour ce midi, poisson ou viande, donc on fait des petits bons comme ça, ça se passe très très bien, quoi.
5: Donc vous, c'est Mickaël, et si ça s'appelle le Mixelli, c'est parce qu'il y a une deuxième personne, évidemment, dans l'aventure.
6: Voilà, ma femme, Céline, donc Mick et Céline, Mixelli.
5: Alors, on va s'avancer dans la salle. Vous avez une petite place pour moi, pour
6: ouais,
5: ce midi, évidemment.
6: Ouais, il n'y a pas de problème, on va vous trouver ça, il n'y a pas de souci.
5: Alors, je vois qu'il y a des tables qui sont dressées.
6: Voilà.
5: Et puis alors, attendez, je vois une collection de véhicules miniatures également. Alors ça, c'est une passion qui vient de
6: vous. Ouais, alors ça, c'est une grosse passion depuis tout petit, puis très mordu des années 50-60. Donc, comme on est toujours au boulot quasiment, la déco est là, quoi. Donc, on adore aller travailler et on vit dans son quotidien, quoi.
5: Vous en faites profiter tout le monde, en fait. Il y en a combien, là, de véhicules? C'est impressionnant.
6: Ouais, là, les petites, à une dizaine près, il y en a 600, quoi.
5: 600 petits véhicules, ouais. On a aussi des plaques émaillées, voilà. Franchement, il y a de la déco partout, en fait.
6: Ouais, là, on tripe à fond dans les années 50, et les gens aiment beaucoup, parce qu'ils ne s'attendent pas à voir ça du tout ici. Donc, ça rappelle beaucoup de souvenirs à quelques personnes, quand ils disent « Ah, j'avais ce meuble-là, ça, j'ai connu ça, j'ai des pompes à essence, j'ai une vieille glacière Coca-Cola, quelques frigos, tout est un peu typé 50-60, en fait. »
5: Où est-ce que je vais m'installer, moi, pour ce midi, Mickaël?
6: Eh ben, je vais vous laisser vous installer au pire au soleil, comme ça, vous allez être super bien.
5: Voilà, il y a une table de 5, ça veut dire qu'il y a peut-être d'autres personnes qui vont me rejoindre, c'est ça?
6: Ouais, il y a d'autres personnes qui vont pas tarder à arriver, ouais.
5: À ma table, il y a 3 collègues qui bossent sur un chantier dans une commune voisine et j'en rencontre aussi à mes côtés Laurent. Bon, j'ai l'impression que vous vous régalez, c'est le cas?
7: Ah oui, très bien. Moi, j'ai mes habitudes de venir ici assez rapide et puis bon, quoi.
5: Alors, vous venez d'où pour venir ici régulièrement?
7: Je fais secteur sud Mayenne. Quand je suis à proximité de Biernay, je viens manger là, quoi.
5: Ouais, donc vous avez un métier, vous êtes en déplacement, c'est ça?
7: Oui, contrôleur machine à traire. Donc je vais de ferme en ferme et puis les restaurants, ça court pas les rues, alors je vais là où on mange bien quand même.
5: Et puis le poitrou, il est sympa, on peut le dire quand même.
7: Oui, il est sympa.
5: Je crois qu'il est derrière nous.
7: Ah bon?
5: Ah non, finalement, il est pas là, on peut dire qu'il est méchant.
7: Ah non, ça va.
5: Oh, Mickaël, en plus, il est super sympa, c'est lui qui assure le service. Alors, au menu, il y a entrée à volonté au buffet. Pour le plat, j'avais pris du jambon grillé accompagné d'un riz préparé avec de petits légumes, crème brûlée en dessert. J'ai super bien mangé et c'est ce que je dis à Mickaël quand je le retrouve au comptoir.
6: Bon, j'espère, super, c'est principal.
5: Et dites-moi, j'ai remarqué, vous avez une énergie incroyable quand vous faites le service. Comment vous expliquez ça?
6: Il faut avoir la patate si c'est pour avoir les deux mêmes pieds dans les mêmes chaussures, je vois pas l'intérêt, quoi.
5: Bon, faut peut-être que je passe payer quand même.
6: Ça,
5: c'est là-bas. Oui, ce serait pas mal, hein. Alors, dites-moi combien je vous dois.
6: Alors, 15,50, s'il vous plaît, monsieur. Et voilà, monsieur.
5: Merci beaucoup, Mick.
6: Merci à vous, au plaisir, à bientôt.
5: C'était un plaisir de vous avoir à mon Mick.
6: Super, merci beaucoup.
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1: Oh, j'en peux arrêter de beuvracher.
2: Berrichon dans le texte.
1: Beuvracher, c'est boire des petits canons. Mais à force d'en mettre derrière la cravate, vous pourriez ben avoir le gerlet, puis devenir causant. Puis si vous continuez à beuvrailler, vous serez abreuvagé, plein comme une nœud. Mais quand que c'est que vous en avez vos deux pleins patins, le lendemain, il y a le pivert qui vous colle dans la tête, yo. Ça fait qu'au goûter, vous buvez plus que de l'io. Vous faites un repas de bœuf. Les bonnes résolutions de plus toucher à une chopine, oh, ça dure jamais ben longtemps. On retrouve ben vite son avaloire, et puis on se remet en beuvée. Faut dire que chez nous, dans le Berry, j'encle l'embarras du choix. Châteaumeillant, Mentoux, Tchinci, Reuilly, Sancerre, Valençay. Sans compter Saint-Marcel et Venem. Comment voulez-vous en que ça que j'arrête un de gobloter? Maurice Sandré, dans Plein Communeux, nous décrit son état. Cré bon Dieu! Tchic, ça veut donc dire. V'là que je peux plus rester d'aplomb. Quand que je cause, je raconte des bêtises et j'ai la tête comme un vrai plomb. Je peux plus me tenir sur mes giboles. J'ai comme qui dirait mal aux cheveux. Ah, je crée bien que je suis plein, ma parole. Là oui, je suis plein comme une nœud. Oh, c'est une chose qui est pas naturelle. Où que j'ai ben pu attraper ça? Ah, va m'endioler, ma fumelle, en me voyant dans cet état-là. Ah, pour une fois que je fête la Sainte-Barbe, je peux plus rentrer chez nous, mon Dieu, sans me cramponner à tous les abes. Ah, ça y est, ben, je suis plein comme une nœud. C'est que pour arroser la bonne cuisine, en que le lieutenant, tous les deux, nous avons bu nos 17 chopines. Du coup, nous voilà plein comme une nœud.
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3: Pluie, neige, canicule, brouillard. La météo décide si on va râler ou si on va râler autrement, si vous voyez ce que je veux dire. Mais dans le fond, qui décide des prévisions météo? Qui observe? Qui calcule? Qui c'est qui tranche à la fin? Et surtout, pourquoi ils disent qu'il va y avoir du soleil alors qu'on se prend une rincée? Eh bien, réponds tout de suite dans les coulisses de Météo France Alsace que je teste pour vous aujourd'hui. Je suis à Ilkirch-Grafenstaden. Ici, on estime, on calcule le temps qu'il fera demain. Et à côté de moi, voici Simon. Simon, c'est le technicien météo. C'est lui qui surveille des capteurs, des antennes, des machines qui parlent. Bref, tout le langage, c'est des chiffres. Entre le vent, la pression, l'humidité, tout est mesuré en continu avec des stations météo basées un peu partout en Alsace, à des endroits stratégiques, en altitude, dans les vallées, en plaine ou encore en ville, au nord, au sud, bref, un peu partout. Et à cela, on peut ajouter aussi d'autres outils comme les radars, les satellites. Et chaque jour, c'est des millions d'observations qui arrivent dans les ordinateurs de Météo France Alsace et avec des équations très très très complexes. Et cette complexité est en lien avec notre prochaine découverte. Direction le bureau des modèles météo. Ça, c'est avec Théo. Théo, il est météorologiste et il m'explique qu'on ne prédit pas le futur. Mais en revanche, on calcule des scénarios et leurs probabilités. Certains modèles, par exemple, simulent l'atmosphère avec comme résultat, écoutez bien, 350 prévisions possibles chaque jour. Ah bah oui, la machine, elle calcule tout ce qui est possible. Et c'est l'humain, enfin, qui va trancher. Parce que oui, la météo, en bout de ligne, c'est pas juste une machine. C'est aussi un cerveau. Il y a un cerveau qui tranche. Et en parlant de cerveau, en voici un autre bien rempli. C'est celui de Cédric. Il est climatologue. Et Cédric, lui, va nous emmener littéralement dans un autre monde. Parce qu'avec ses analyses à Cédric, on ne regarde pas demain. Non, on va regarder 100 ans en arrière. Car Météo France, conserve en quelque sorte la mémoire du climat depuis plus de 150 ans. Parce que le passé, il nous permet quoi? De comprendre l'avenir. Surtout avec les notions du dérèglement climatique qui nécessite une véritable expertise. Alors, après ce dévoilage d'outils, de calculs, d'équations et d'expertises en tout genre, comment se fait-il qu'en 2026, on puisse encore se tromper dans les prévisions? J'ai posé la question et la réponse de mes spécialistes est claire. Prévoir la météo, c'est comme essayer de prédire la forme exacte des vagues dans une soupe qu'on remue en permanence, sauf que la casserole fait la taille de la planète et que la cuillère tourne toute seule. Et en plus de ça, il y a quelqu'un qui joue avec le feu. On continue. Bref, vous l'avez compris, impossible d'être parfait, seulement de se rapprocher de probabilités, mais avant tout, le rôle de Météo France Alsace, c'est d'anticiper au maximum les risques.
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2: Bah, ça me fait toujours rire parce que les gens, à la rigueur, j'ai pu les faire sourire seulement en mettant des arrosoirs contre une maison. Essayez de faire sourire maintenant, vous pouvez toujours y attendre et rigoler.
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5: Nous sommes à Rougemont-le-Château, devant une façade incroyable, ornée de plus de 1000 arrosoirs. J'ai rencontré le créateur de ce lieu, Bruno. Bruno, 1000 arrosoirs sur une maison. Est-ce que c'est un défi un peu fou que vous vous êtes lancé?
2: Ah non, même pas du tout. Là, c'est quand j'allais au puits, je voyais un petit arrosoir abandonné là, à 5 francs. Je dis, viens vite à la maison. Alors, 1, 2, 3, 4, c'est pas du tout le but, en fait.
5: Parce qu'il y a une histoire particulière avec l'arrosoir, l'objet en lui-même, ou c'était un objet qui était arrivé à ce moment-là et vous êtes rentré dedans?
2: Non, je pense que de toute façon, ça, une histoire, si je vends des fleurs et je cultive des fleurs, il faut quand même leur donner à boire. Donc, par logique, il fallait quand même un arrosoir. Donc, ça a un complément de ce que je fais, en fait.
5: Quand on voit votre façade, vous l'avez dit, plus de 1000 arrosoirs qui sont disséminés sur la façade, autour également de votre belle boutique. Est-ce que des clients, est-ce que des proches, du coup, ça devient quelque part un cadeau, ça devient un présent qu'on reçoit à force?
2: Oui, c'est vrai que sur les 1000, il y en a peut-être 100 ou 200 que des gens m'ont amené parce qu'ils vidaient la maison de leurs grands-parents ou autres. Donc, automatiquement, j'en ai eu des quantités qui me laissent devant la porte. Je peux même pas leur dire merci puisqu'il n'y a pas de mots, mais merci à ceux qui m'ont donné des arrosoirs.
5: C'est vrai que vous mettez ces arrosoirs sur votre façade. À l'intérieur, quand on rentre dans votre boutique, les fleurs, on a l'impression de rentrer dans un conte de fées. C'est ça, en fait, vous avez envie de partager du positif, quelque part un peu de rêve quand on passe la porte de votre boutique?
2: Moi, je pense qu'à la rigueur, déjà, les fleurs, ça donne de la couleur, donc de l'énergie et compagnie. Et je pense que de se promener dans les plusieurs pièces du magasin, ça fait du bien. C'est pas moi qui le dis, c'est aussi les clients qui viennent à la rigueur, aussi bien à Noël, à Pâques et autres. Elles me disent qu'on passe chez vous, on a de nouveau de l'énergie et compagnie. Moi, je répète.
5: Et vous-même, quand vous voyez tous les jours cette façade, quand vous rentrez dans votre boutique avec toutes ces fleurs, toutes ces couleurs, ça vous procure quoi?
2: En fait, j'ai fait plus ou moins l'univers, donc ces couleurs correspondent à ce que j'ai bien voulu faire. Mais le résultat, c'est surtout le brillant des gens qui me racontent et qui sont contents de venir. C'est surtout ça qui est le résultat de tout ce que j'ai fait.
5: J'ai cru comprendre aussi que les gens s'arrêtent aussi, notamment pour prendre en photo votre façade. On peut la retrouver sur les réseaux pour partager aussi ce lieu quelque part insolite. Ça vous fait quoi quand vous voyez que votre façade est prise en photo avec tous ces arrosoirs?
2: Bah, ça me fait toujours rire parce que les gens, à la rigueur, j'ai pu les faire sourire seulement en mettant des arrosoirs contre une maison. Essayez de faire sourire maintenant, vous pouvez toujours y attendre et rigoler. Donc ça, je suis déjà arrivé sans sortir, sans que les personnes rentrent dans le magasin. Donc c'est déjà un bon point, en fait.
5: Un immense merci à Bruno pour son accueil, cette énergie communicative à Rougemont-le-Château. Et si vous avez besoin d'une dose de merveilleux pour attaquer 2026, levez les yeux juste devant sa façade et le sourire est garanti.
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1: Révolutionner un domaine, ça tient à pas grand chose. Et le destin de l'Isérois dont on va parler en est peut-être le meilleur exemple. Adolphe Pégou vient au monde le 13 juin 1889 à Montferrat, à côté du lac de Paladru, dans une famille d'agriculteurs.
2: Paysans, c'est dégueulasse!
1: Mais labourer des champs, s'occuper des semailles, c'est pas le projet pour Adolphe. Dès qu'il a 18 ans, bye bye la ferme, bonjour la grande muette, il s'engage dans l'armée et c'est là qu'il va faire une découverte qui va changer sa vie, le pilotage aérien. Revenu à la vie civile, Adolphe Pégou ne chôme pas. En moins d'un mois, il passe du statut de débutant à l'obtention du brevet de pilote.
3: Vous avez fait à 4G un piqué inversé avec un MiG-28.
1: D'ailleurs, un mois, c'est encore le temps qu'il lui faudra pour être embauché comme pilote d'essai par Louis Blériot, l'une des références de cet univers à l'époque.
4: Waouh ! Tout le monde se calme !
1: Mais Adolphe ne va pas s'arrêter là. C'est un enchaînement de premières qui va faire sa légende. Parce que le 19 août 1913, première, il est le premier pilote à sauter en parachute.
5: Hé hey Adolphe, on pensait t'attacher un gros drap dans le dos pour que tu sautes d'un avion qui pourtant fonctionne très bien en plein vol. Qu'est-ce que t'en penses?
1: Et alors que la descente se fait tranquillement, il observe son avion qui descend tout seul. Sans personne aux commandes, Pégou voit son appareil faire des figures qu'il n'a jamais vues de sa vie. Sa première pensée, c'est de se dire
6: « C'est de toute beauté !»
1: Et la seconde, mais des manœuvres comme ça, ça pourrait permettre à un pilote de se sortir de situations désespérées. Une réflexion qu'il va mettre en application un mois plus tard, c'est décidément une constante, en réalisant le premier vol tête en bas de l'histoire. 400 mètres, la margoulette inversée, et devant son patron Louis Blériot.
7: C'est l'histoire, ça aussi.
1: Le 21 septembre 1913, moins d'un mois après cette performance, le bougre accélère. Adolphe Pégou réalise cette fois tout un programme de figures acrobatiques qui se termine par le désormais célèbre looping.
8: Attends que je t'explique mon idée, enfin.
1: Adolphe Pégou est-il le premier à l'avoir réalisé? Les historiens n'arrivent pas à trancher entre lui et le russe Piotr Nesterov, mais ça n'empêchera pas la légende de l'Isérois de naître à ce moment.
9: Impeccable, non?
1: Toute la presse relate sa démonstration. Il est demandé de partout. En Europe, en Russie, même en Allemagne, où on n'est normalement pas très fan des Français à l'époque. Cette star de la voltige se produit devant parfois des dizaines de milliers de personnes. Et alors que les États-Unis réclament aussi de voir Adolphe dans leurs cieux, la Première Guerre mondiale éclate. Adolphe Pégou est affecté au 2e groupe d'aviation de Reims et rapidement, le professionnel des acrobaties aériennes utilise son savoir-faire pour s'imposer dans les airs. Premier pilote à remporter 5 combats aériens de l'histoire, Adolphe Pégou devient donc le premier as de l'histoire de l'armée française.
10: Et Verboten aussi.
1: Pégou, pionnier, jusqu'au bout. Sa légende prendra fin le 31 août 1915. Il rencontre dans le ciel Otto Kandulski, l'un de ses anciens élèves et pilotes allemands, là-bas dans les airs, pas loin de Belfort. L'aviateur germain et son mitrailleur lui rendront hommage quelques jours plus tard en déposant une couronne de fleurs ornée de l'inscription « À Pégou, mort en héros pour sa patrie ». Ses inventions ne furent pas suffisantes pour lui sauver la vie. Adolphe Pégou, le pionnier de la voltige aérienne, est un Isérois, illustre Isérois.
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11: Un mot usuel occitan que vous connaissez, Nechaï Chégur, j'en suis sûr. C'est le mot bigot. Laurent, tu peux aller me chercher le bigot, je te prie. J'avais pas un tekei, ton téléphone. Non, pas mon téléphone, mon bigot. Dit Montagnier, dans mon atelier, en entrant à gauche. Effectivement, ce n'était pas le bigophone, l'argot du téléphone. Bigot étant le nom de l'inventeur d'un instrument de musique en carton qui porte son nom avant de désigner familièrement l'appareil téléphonique. Non, le bigot dans la campagne de chez nous, c'est la bêche. Vaisersalou bigot, va me chercher la bêche, la binette ou la houe. En technique, le bigot est cette fourche retournée qui sert à tirer le fumier ou à briser les mottes après le bêchage. Bon nombre de révoltes paysannes se faisaient avec le bigot, l'arme qu'on attrape facilement, appuyée contre un mur. Si prenez le bigot, va veire. Si je prends le bigot, tu vas voir. Ane adio.
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13: Bonjour Arnaud Fromage.
2: Bonjour, bonjour à tous.
4: La nécessaire minute comptoise, c'est maintenant. C'est vous que j'ai vu tout à l'heure, hein, le doigt dans le pot à pâte à tartiner. C'est quand même pas très propre, hein, tout ça.
2: Je sais, mais que voulez-vous, c'est tellement bon et tellement régressif, la pâte à tartiner, du chocolat, des noisettes et plein d'huile. Bon, ça aide pas à rentrer dans du 38, mais flûte à la fin, il faut savoir se faire plaisir. Et surtout, cette merveille a bien failli ne jamais exister.
4: Alors comment ça, à cause de Monsieur Ferrero, c'est ça?
2: Non, lui, il y est absolument pour rien, ce serait plutôt à cause de l'homme de Néandertal. Je vous explique. L'année dernière, des scientifiques de l'université d'Aarhus au Danemark se sont mis en tête de reconstituer le paysage et d'identifier les essences de plantes qui poussaient en Europe il y a 100 000 ans avant l'arrivée de l'homme. Pour cela, ils ont collecté des pollens anciens, les ont analysés et les résultats ne sont finalement pas si surprenants que ça. On y retrouve du tilleul, du hêtre, du charme et donc bien sûr des noisetiers. Beaucoup de noisetiers même, l'arbuste prolifère en effet dans les plaines, hors des forêts. Or, il faut s'imaginer qu'à cette époque, l'Europe était remplie de hordes de bisons, de rhinocéros, d'éléphants de 4 mètres de haut qui pouvaient peser jusqu'à 13 tonnes, autant dire des débroussailleuses, des animaux géants qui, en empêchant la forêt de tout grignoter, assuraient ainsi indirectement un espace pour les noisetiers. Bon, les années passent, et il y a 45 000 ans, l'homme quitte son berceau africain pour gagner l'Europe. Les premiers humains s'habituent à leur nouvel environnement, ils commencent à chasser les grosses bestioles. Aucun risque pour ces espèces, les humains sont bien trop peu nombreux pour représenter le moindre risque. Mais il n'empêche que ça commence à modifier légèrement l'équilibre en place. Moins de grands animaux, moins de défrichage, donc plus de forêts et moins de noisetiers. Si bien que, nous dit encore l'étude, ils sont passés pas loin de l'extinction.
4: Alors qu'est-ce qui a sauvé les noisetiers justement, Arnaud ?
2: Eh bien, ces mêmes humains. En effet, alors que les noisetiers étaient sur le point de disparaître, nos ancêtres ont commencé à développer ce qu'on appellera plus tard l'agriculture. Or, le bois de noisetier, c'est très pratique si l'on veut se fabriquer des outils, des armes, réaliser un peu d'artisanat ou tout simplement manger des noisettes. Les premiers hommes ont donc commencé à les cultiver, sauvant ainsi les noisetiers de la disparition. Alors, aujourd'hui, on n'a plus d'éléphants sauvages de 4 mètres de haut en Europe, mais heureusement, il nous reste les noisettes, la pâte à tartiner peut donc exister, et ma journée peut commencer.
4: Ouf, je suis rassuré aussi parce que le petit déjeuner n'aurait pas la même saveur. Sinon, merci beaucoup Arnaud Fromage, et heureusement également qu'on n'a plus d'éléphants. Eh bien, à demain, je crois.
2: À demain.
4: Bah oui, c'est ça, demain, pour la nécessaire minute comptoise, en réécoute, évidemment, sur l'application ICI et sur ICI.fr.
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6: Là, je suis dans la rue du Port et je m'apprête à aller prendre un cours de pâte à pizza. Atelier pizza chez Oncle Héraclite. C'est parti. Bonjour, mon oncle.
7: Bonjour.
6: Alors, on va apprendre à faire des pizzas, c'est ça?
7: L'atelier dure grosso modo 1h30, 2h et on va étaler notre temps entre théorie et pratique, grosso modo à 50-50.
6: Est-ce qu'on apprend à faire voler la pâte sur un doigt?
7: Non, pas vraiment, parce que ça, c'est joli pour le show, mais ça sert à rien.
6: Voilà nos apprentis pizzaïolo, Aurélien et Blandine.
9: Bonjour.
6: Bonjour Blandine.
10: Bonjour.
6: Alors, prête à faire voler les pizzas?
9: Bah ouais, j'espère.
6: Qui est-ce habituellement qui cuisine plus quand même?
10: C'est lui. Ah oui, c'est pas pour rien que c'était pour lui le cadeau.
9: Oui, oui.
6: Ah, c'était un cadeau?
9: Oui, c'est un cadeau qu'on m'a offert, que j'ai demandé.
7: Le premier conseil de cet atelier, il n'y a pas de magie. Votre matière première, c'est la farine. Donc si vous prenez une farine de mauvaise qualité, vous aurez un résultat de piètre qualité également.
9: Comment on choisit une farine de bonne qualité?
7: Moi, ce que j'entends par farine de qualité, c'est préférablement une farine artisanale. Et c'est encore mieux si elle est locale, ce qui est mon cas ici. C'est une farine qui vient du moulin de la Ribère, à Cournon. Donc un moulin à la fois artisanal et local.
6: Pour une pâte à pizza, plus le thé est bas, finalement mieux c'est.
7: Ouais, c'est exactement ça, ouais.
9: Alors moi je fais ça avec de la litière d'habitude.
7: Alors, là...
9: Ah, vous avez pas ça.
6: Je fais ça avec de la litière d'habitude. Je crois pas.
7: C'est exactement comme la pâtisserie, ouais. Il faut être précis.
6: Rigoureux sur les doses.
7: Exactement, ouais.
9: Bah c'est bon. 126,01. Blandine ?
10: Oh non, t'es pas de chimie. Parce que là, on discute, mais...
9: Tu vois, tu veux le passer comme moi.
7: Alors, il n'y a pas de bonne ou de mauvaise façon de pétrir. La seule chose que je vous demande, c'est on pétrit toujours à une main. On garde toujours une main propre au cas où. Okay. Et la deuxième chose, ça va être de venir, une fois que vous avez une pâte à peu près homogène, de venir rabattre un petit peu le pâton sur lui-même. Quand vous êtes en train de faire votre pétrissage, vous êtes en train de faire une chose très importante, c'est que vous êtes en train de structurer votre réseau gluten.
9: Ouais, la mienne est plus ratée.
6: Bon alors, quelle pizza on va faire?
10: Moi j'ai toujours un faible pour les chèvres miel, donc je pense que ça va partir sur une cabrette.
9: Moi, je vais rester sur un grand classique, ce sera la reine.
7: On va faire plaisir à Patricia, si jamais vous voulez la faire.
6: Quand même, je suis pas venue pour rien.
7: La comme ça, et hop.
6: Là, on est dans le clan pizza trottoir.
7: Ah ouais, trottoir épais, effectivement.
6: Trottoir épais.
7: Ouais. En fait, moi j'ai une mie qui est assez dense et assez structurée, avec un trottoir justement.
6: Très boulanger, quoi.
7: Voilà, exactement.
6: Il y en a une qui plaint pas la crème là-bas au fond.
10: Non.
9: Bah là, on fait vraiment sa pizza. Voilà. Là, pour le coup.
6: Là, c'est de l'amusement.
9: On peut prendre le supplément chez Bakwa à 1€. Hop, ouais. Là, on peut prendre.
6: Avant cet instant.
9: Magique.
6: Magique. Une vraie pelle de pizzaiolo, mettre sa pizza dans un vrai four de pizzaiolo, c'est là quand même qu'on ressent une petite émotion.
9: Une petite pression, surtout. Parce qu'il ne faut pas faire tomber sa pizza, il ne faut pas péter le four.
6: Ce serait dommage avec tout ce boulot. Oh là là, ça, c'est joli, plaisir, là, ça montre. Regardez-moi ce chef-d'œuvre.
10: Super vite.
9: Elles ont des beaux trottoirs.
10: Ah oui. Et ça fait bleu, bleu, bleu, bleu, bleu, bleu.
6: Bon, allez, je vous laisse sur ce.
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13: Un circuit court à Vals-les-Bains aujourd'hui avec Geoffrey Guillermin, créateur de bijoux uniques et magnifiques, vraiment. Geoffrey a lancé en Ardèche sa marque Gautreau en 2018.
14: J'étais cuisinier, j'ai passé toute ma vingtaine à travailler dans des cuisines, à monter dans les échelons et à voyager, à travailler à l'étranger. Je me suis installé en Écosse, une autre fois en Allemagne. Je suis revenu en France. Et je savais qu'au fond de moi, il y avait quelque chose avec les mains, quelque chose à faire. Puis un jour, j'ai commencé à acheter des outils pour sculpter le bois. J'ai vu que j'avais une certaine facilité, enfin que ça me parlait, quoi, et que j'arrivais à faire des choses qui me plaisaient. Et petit à petit, j'ai pris plus de temps à côté de mon travail pour maîtriser un peu cette partie-là. Et puis quand j'ai découvert, grâce à la résine, on pouvait créer un petit monde à l'intérieur, j'ai commencé à sérieusement penser à créer une marque de bijoux et je me suis lancé comme ça.
13: Et alors ce bois dont parle Geoffrey est vraiment au cœur de chaque création. Ce n'est pas un simple décor. Chaque fibre est une empreinte, chaque vénure un relief. Et avec ces bois choisis pour leur caractère, leur histoire et leur singularité, Geoffrey crée différentes collections de pendentifs et de boucles d'oreilles.
14: Donc il y a une collection qui est faite avec ces deux matières exclusivement. Donc on n'en voit pas trop. Mais c'est une technique qui est super intéressante parce que ça permet de faire des mélanges de couleurs. Moi, j'utilise pas mal d'essence de bois exotiques, des bois rares, mais aussi des bois locaux comme le buis, l'olivier, le cadre aussi dans le futur. Ça permet d'utiliser pas mal d'essence. Ensuite, on a la possibilité de colorer la résine et garder cette transparence. Moi, c'est ce que j'aime bien. Je veux pouvoir voir le bois à l'intérieur. En lui rajoutant de la couleur à la résine, on peut du coup donner un thème. Et ensuite, une fois qu'on a ces deux matières assemblées, c'est sans limite d'une certaine manière, il y a une collection qui est basée sur cette technique-là. La collection entre ciel et terre, donc il y a plein de sous-collections dans celle-là. Donc la nuit d'Islande, le rêve de Dolly, le Zahir. C'est la collection bois, résine et opale de laboratoire. Une alternative à la pierre d'opale qui est super intéressante pour ce que je fais. C'est ça qui va donner cet effet d'un peu d'aurore boréale dans les bijoux ou alors le côté nacré. On a l'impression que le bijou bouge, on a l'impression que les aurores bougent à l'intérieur du bijou à cause de la lumière qui réfléchit à l'intérieur. Et j'adore ça, ça fait voyager d'une certaine manière. Et ensuite, on a la collection bois éternel qui est faite exclusivement avec des bois stabilisés. On voit pas trop en bijouterie, mais qui est utilisée notamment dans la coutellerie d'art. Ça consiste à imprégner le bois d'une teinte et d'une résine ultra liquide et le stabiliser. Ça veut dire que ça va rester bloqué à l'intérieur et solidifier le bois. Donc, ça le rend imputrescible et ça lui donne des couleurs. C'est incroyable, des mélanges de couleurs assez folles. On n'a pas l'impression que c'est du bois quand on les regarde, ces bijoux. On croit souvent que c'est des pierres, justement. Sauf que c'est beaucoup plus léger. Utiliser des simples morceaux de bois qui ont, a priori, pas grand-chose qu'on pourrait jeter par-dessus l'épaule. Et puis, en fait, en faire quelque chose où on y voit un monde et puis ça inspire à l'imaginaire, ça fait rêver. Je me rends compte avec pas mal de clients lorsqu'ils voient les pièces devant eux, ce que ça leur évoque. Par exemple, dans les nuits d'Islande, il y a des gens qui m'ont écrit récemment en me disant « Oui, on a fait 7 voyages en Islande. » Ça tombe à pic de tomber sur des bijoux comme ça qui nous rappellent ce voyage. Les mille et une nuits qui me rappellent un voyage dans le désert du Maroc. Et là, en fait, dans ces bijoux, on voit comme des dunes avec un ciel de nuit à l'intérieur. puis pour d'autres, ça peut aller jusqu'à faire imaginer des mondes sous-marins ou d'autres choses. C'est un peu à chacun, sur son interprétation, j'ai envie de dire.
13: Alors forcément, c'est très visuel, donc je vous invite vraiment à aller faire un tour directement sur le site de Geoffrey Guillermin. Le nom de sa marque, c'est Gautreau. Comme d'habitude, je vous mets toutes les infos qu'il vous faut sur ici.fr, rubrique circuit court.
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15: Wikizef, petit guide à l'usage des étrangers du sud du péage d'Arras en vacances dans notre belle région.
16: Je ne vais pas vous apprendre que la vie est injuste. Ne vous inquiétez pas, je vais bien, mais force est de constater que la vie est injuste. Prenez par exemple la silhouette des gens. Ils nattent toutes sortes, des petits, des grands, des roux, des blonds, des crépus, courts, longs, carrés, minces, gros ou ronds. Viens avec nous chez les barbapapas. Mais pour certains, la vie est plus dure que d'autres. L'exemple le plus frappant que la vie est injuste, c'est quand ma grand-mère disait en parlant d'une de mes matantes qui essayait à toute fin de maigrir, mais sans succès, quel malheur. Elle peut faire ce qu'elle veut, mais chez elle, tout fait penche. Ne paniquez pas, Wikizef est là pour vous aider. Tout fait penche. Rassurez-vous, il n'y a rien qui penche et qui va peut-être caire. Non. Tout fait penche.
15: Traduction.
16: Tout fait ventre. Ventre, une panse, une penche. Pour illustrer ce que c'est qu'une penche, il suffirait que je me mette de profil. Et vous verrez que là, il n'y a pas que pour ma tante que tout fait penche.
15: Définition.
16: Tout lui fait penche, tout lui profite. C'est le malheur des bons vivants. Quel rapport avec la justice de la vie? Bah, il y en a des. Ils peuvent manger ce qu'ils veulent, et ben, ils grossissent pas. Je n'ai même vu manger des tartes au chou qu'à longueur de journée. Elles et Thomas, elles pouvaient passer derrière une affiche sur la décollée du mur. Et d'autres, ils regardent la vitrine du pâtissier, ils prennent un kilo. Alors, je vous dis pas si on en mange. Le pire, c'est que dans mes prises de sang, les triglycérides, impeccable, c'est le seul truc qui est pas en gras. Alors, je sais pas ce que je range là-dedans, moi. Mais ce qu'il y a de plus sûr, c'est qu'il y a plein de trucs. Une penche, c'est un logement social. C'est en ça que la vie est injuste. Et en même temps, il peut y avoir une sorte de résignation. À la question, t'aurais pas un peu grossi? C'est mieux de répondre, qu'est-ce que tu veux? Chez Mie, tout fait penche, que de se vexer.

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1: Vous écoutez Savannah. Je te crois.

0: Savannah avec Je ne rêve plus.
1: Un coup de cœur ici, Drôme Ardèche.
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3: Je rêvais d'avoir une maison à la campagne. Cette maison, c'est comme si j'y étais née. C'est ma maison de famille.
4: Ma maison s'appelle l'Ostau de la Mar.
5: C'est une maison un peu envoûtante.
6: Eh bien, vous voyez, des vies.